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Vous écoutez Rythmologie sur les ondes de CISM. Bienvenue. On va enchaîner avec DJ Seinfeld et Something That I've Never Known de son nouvel album If This Is It.

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Le retour de Boards of Canada avec l'excellent album Inferno. On entend Naraka.

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Il sera à Montréal dans quelques semaines, le trompettiste français Ibrahim Malouf. Et oui, je le veux, de son nouvel album Trumpets of Michel-Ange, volume 2. On va l'entendre de quoi encore tout aussi hypnotique et exotique. Rodrigo Gabriela avec Monster. 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

collaboration qui peut sembler étrange a priori, celle de Tom Morello et de Seon Kuti, mais les deux, ces deux artistes très politisés. Donc on entend nouveauté de Seon Kuti et Egypt 80 avec Tom Morello. Nah, damn, on a aussi eu Carl Ektrin de Malcolm avec Yolek. Et on va enchaîner avec Flea. Flea qui est le bassiste des Red Hot Chili Peppers, dont son album Honora, qui est le nom de sa mère, un de mes favoris de 2026.

pièce un peu funk Bollywood. C'est Saraswati Pooja de la formation The Olympians. C'est sur l'album In Search of a Revival. On va l'entendre, les Nightlighters avec Valdez in the Country de leur album Analysis. 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

une des formations classiques du revival funk à la fin des années 90, c'est les Sugarman Tree qu'on entend avec Charles Bradley de l'album Pure Cane Sugar. C'est Take It As It Comes avec Charles Bradley. C'est l'album de 2002, leur troisième album. Le leader, c'est nul autre que le saxophoniste Neil Sugarman. Donc, excellente formation qui a en fait complètement mis les piliers pour l'étiquette d'Aptone. Quand ça s'appelait Disco Records. On s'en va au pub, on vient avec la deuxième heure de Rythmologie.

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Un de mes coups de cœur de cette année, c'est Nubian Twist qui seront en concert le 29 juin sur une scène extérieure lors d'un grand festival, le festival de jazz dont j'aurai l'honneur d'animer une émission spéciale le 2 juillet en public. Donc, venez voir. On va enchaîner en cette deuxième partie de Rythmologie avec Gaillance et le premier simple de son nouvel album.

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réalisé par le vétéran DJ Manifest, NVL, de l'album Lover Girl de Maud Lee, qui est une proche d'À la claire ensemble. On va l'entendre Maya, de son album Retrospect, Good to You, album qui nous plonge à fond dans le funk de patin roulette des années 80. Vous écoutez Rythmologie.

Toujours une réalisation du mythique DJ Manifest. Cette fois-ci, c'est tiré de son EP. Le cash vaut rien avec Ken Lo à la pièce. À tantôt. On s'en va écouter une nouveauté. Ashton Bronson, Triceratops avec Paul Walls et Lil Yachty. L'album Planet Frog. Ça sort à minuit. C'est assez puissant.

le retour à, d'un de mes duos favoris. Dur à qualifier, c'est une incursion dans le passé, dans le rock psychédélique, mais aussi le rock progressif qui a des teintes funky. Ça sonne presque comme du Zap. Le duo de Les Claypool et de Sean Lennon, le Claypool Lennon Delirium, The Golden Eggs of Empathy, de l'album, troisième album, The Great Apparat Ox and the Golden Egg, sont en tournée en ce moment avec tous les autres formations de Les Claypool, dont Primus. Tout juste avant, Fly Anakin avec A Twerk Song. Vous écoutez toujours Rythmologie. On est là encore pour 25 minutes.

la torture aquatique, Water Torture, de Moine Deschi, qui était le sextet. Derby Hancock, tout juste avant la formation des Headhunters, qui en fait grosse formation d'avant-garde avec de la musique électronique primitive. Là, c'est là-dessus que Derby Hancock a vraiment débuté l'usage de synthétiseurs. C'était précédé du Claypool à Lennon Delirium avec The Golden Egg of Empathy. On glisse tranquillement vers la conclusion de Rythmologie. Restez des nôtres.

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2: 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Race track in France de Brian Jackson de son nouvel album. Now More Than Ever, c'est assurément que ça va faire partie de mon palmarès de fin d'année. C'est en compagnie de Josh Milan, J.I.V. et Moody Man, Ben Jackson, qui était, entre autres, le claviériste pour Girl Scott Aaron. Ces dernières années, il a sorti des albums solo. On l'a entendu aussi avec les gars de Jazz Is Dead. Bref, un gars très polyvalent, puis l'album il est excellent, là, ça touche. C'est réalisé par Kenny Dope. Il est Louis Vega des Masters at Work. Puis ça touche vraiment à tous les styles musicaux. J'en avais joué. J'en joue en fait depuis peut-être 9 mois, depuis que les premiers simples sont sortis.

0: Hey, c'est déjà tout pour nous. Entropie suisse, je vous donne rendez-vous même heure, à même poste, la semaine prochaine pour une autre édition d'Irythmologie. D'ici là, écoutez-nous en reprise dans la nuit du samedi au dimanche de 4h à 6h. Bye bye.
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1: Bonjour Montréal, bienvenue sur les ondes de CISM 89.3 FM La Marge. C'est maintenant l'émission La Rumba Latina qui débute à l'instant même avec votre ami, votre animateur, votre DJ préféré, DJ La Rumba du samedi. Et pour les 60 prochaines minutes, je vais vous faire danser au son de la musique salsa, merengue, bachata, reggaeton et mucho más. Restez bien branchés sur les ondes de CISM 89.3 FM Montréal et c'est parti! Seguimos, comenzamos, debutamos la rumba latina aquí en tu emisora favorita 89.3 FM Montreal.

Bachata Classica avec Los Toros Band, Quizás Sí, Quizás No, Danny J avant ça avec Fanatico, Andy Andy, ainsi que Alex avec El Cariño Es Como Una Flor, et on a débuté cela avec Kiko Rodriguez, Masochista, et attention, si vous aimez la musique que vous entendez, venez me voir ce dimanche 28 juin au Grand Studio à Laval pour la soirée Salsa Mania, je serai le DJ invité, donc c'est moi qui vous invite également à venir me voir et danser toute la soirée au son de la musique

DJ La Rumba du samedi avec vous. On vient de passer à travers un super mix de musique reggaeton. Wisin Yandel, Pegao, Nicky Jam, Me Voy Pa'l Party, Yo No Soy Tu Marido, Héctor El Father, Déjale Caer Todo El Peso, ainsi que Carol G, Latina Forever. Et c'est ainsi qu'on danse à tous les jeudis à chaque semaine sur les ondes de CISM 89.3 FM. Je suis votre humble serviteur, DJ La Rumba du samedi, et vous écoutez La Rumba Latina en tu emisora favorita, CISM 89.3 FM, Montreal. Y en este momento seguimos al ritmo de la salsa. On se dirige maintenant vers la Colombie. Voici la nouveauté del grupo Nietzsche, y se s'appelle Nietzsche Mode. Iniciación.

vous dire un grand merci, chers amis. Merci à chacun d'entre vous pour avoir été des nôtres. On se donne rendez-vous jeudi prochain, même heure, même poste, sur les ondes de CISM 89.3 FM, Montréal, encore une fois, pour écouter la Rumba Latina avec votre

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bon début de nuit tout le monde, j'espère que vous allez bien. Vous écoutez La Courbe 2.0 jusqu'à 2h dans la nuit sur les ondes de CISM 893 FM. Débutons l'édition de cette semaine avec la mythique formation punk californienne Social Distortion. Ils s'en viennent à Montréal, c'est le 17 juillet du côté du MTELUS. Entre autres pour nous présenter les pièces de leur 8e LP Born to Kill. C'est leur premier en 15 ans. Ça a été lancé le mois dernier sous étiquette Epitaph. The Way Things Were, c'est ce que je vous propose pour les 4 prochaines minutes. Et je reviendrai après pour la suite de l'émission.

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1: Yeah, I mean, I didn't want that much time to go by, but, you know, sometimes life throws stuff at you, my kids got into some trouble, and, you know, and just normal stuff that you have to deal with, and then we were halfway done. Well, we decided to make the record. That means you shut down touring. You go through 40 or 50 songs and try to find, you know, the ones that fit with your vision the best. And then we started pre-production and then tracking the album. But halfway through the album, I got the cancer diagnosis. So, yeah.
2: Vendredi, le 26 juin 2026, plus ou moins minuit 7. Bon début de nuit à mes mélomanes. J'espère que vous allez bien. Vous écoutez La Courbe 2.0 jusqu'à 2h dans la nuit sur les ondes de CISM 893 FM. Mathieu Saint-Jean derrière le micro pour une nuit courbée numéro 637. 2 heures de musique alternative, électro, rétro en tout genre dans vos précieuses oreilles. On commence le tout en force avec Social Distortion, mythique formation punk californienne menée par Mike Ness depuis quoi 1978. Ils seront de passage à Montréal, je le disais dans l'introduction de l'émission, le 17 juillet du côté du MTLUS. Il reste toujours des billets, evenco.ca si vous voulez mettre la main sur des billets. Born to Kill, c'est leur 8e LP, leur premier depuis Hard Times and Nursery Rhymes qui avait été lancé en 2011. Mike Ness, qui voulait prendre son temps, bien choisir ses nouvelles compositions pour cet album-là, a aussi dû combattre, comme il disait dans le petit extrait d'entrevue qui a été donné dernièrement, un cancer des amygdales qu'on lui a détecté à l'été 2023. Ce nouvel album-là, ça a été lancé le 8 mai sous étiquette Epitaph. The Way Things Were, c'est ce que je vous ai proposé cette nuit. Ça a été réalisé par Mike Ness, mais aussi par Dave Sardi, un choix assez spécial, ou du moins surprenant. Sardi qui fait plus dans la musique pop avec les Trills, avec Oasis, Wolf Mother, Jet, et aussi Band of Horses. Mais c'est un très, très bon album. Je vous dirais que c'est une galette qui me colle dans les oreilles depuis maintenant près de 2 mois, depuis sa sortie. Émission assez chargée encore une fois cette nuit pour vos précieuses oreilles. On va terminer un peu dans le noise en fin d'émission avec du nouveau Big Brave de Montréal, du Back and Grillin, ce projet de Matt Gustafson, le saxophoniste et aussi des anciens membres de Refuse. Basic, un projet mené par le guitariste qui est un peu partout et nulle part à la fois, Chris Forsythe. Un peu de ska dans l'émission, aussi un petit segment avec du vieux Special, du Selector, du Undercovers, vieille formation montréalaise qui à une certaine époque était signée sous le label Stomp Records. Donc on va s'entendre du Planet Smasher, c'est l'été, on se gâte et ça m'oblige tout le temps d'en faire tourner puisque c'est ce qui tourne dans mes oreilles quand l'été approche. Du Erg, du Zohamba et aussi du Sungaze plus tard dans l'émission. C'est évidemment, vous passez les 2 prochaines heures en ma compagnie. Si vous avez du rattrapage à faire, je le répète à chaque semaine au moins 2-3 fois, c'est toujours possible d'écouter ou réécouter les émissions des dernières semaines. 2 endroits, Apple Podcast ou bien sur le site de la station CISM893.ca. L'avantage de l'écouter sur le site de la station, 1, vous encouragez le site de la station. Vous pouvez peut-être aller zioter les émissions de mes collègues et la programmation. Et 2, vous avez l'intégralité des pièces que je vous ai fait tourner dans les dernières semaines. Donc, c'est toujours intéressant. Il y a aussi le lien vers la page Facebook de l'émission, facebook.com/lacourbe2, et mon adresse courriel. Donc, je vous invite toujours, si vous avez des suggestions, des commentaires, ça me fait toujours plaisir de vous lire. J'essaie de vous lire et de vous répondre le plus rapidement possible. Premier bloc de l'émission, on va calmer le jeu après Social Distortion. On reviendra aux guitares dans un autre bloc plus tard. Branwen de Dublin en Irlande. Branwen Kavanagh, son vrai nom. Chanteuse folk, poète et marionnettiste. Je ne fais pas assez tourner de chanteuse folk marionnettiste à l'émission. Donc, un extrait de sa 2e tentative, Mirror Mouth, ça a été lancé l'été dernier. Donc, si vous êtes à la recherche peut-être d'un album posé, paisible, là, c'est une très belle écoute. Morning Star, qu'on va entendre de l'album de Branwen cette nuit. On va rester après dans les trucs tranquilles avec Bonnie Prince Billy de Louisville dans le Kentucky, l'infatigable Will Oldham et Toujours ses sonorités country rock. On va entendre une pièce qu'il a jouée il y a 2 semaines à Later with Jules Holland, seul avec sa guitare, magnifique pièce. Donc, They Keep Trying to Find You. C'est tiré de son 31e essai. Est-ce que ce sera son seul de cette année? On ne sait pas. We Are Together Again. Ça a été lancé au mois de mars sous étiquette Domino, lui qui avait aussi lancé The Purple Bird l'an passé. C'est le retour de son frère Ned à la basse sur 3 pièces de ce nouvel album-là. Ça faisait quoi, près de 2 décennies que son frère Ned ne l'avait pas rejoint sur album. Après, on va entendre Josh Conway, batteur et réalisateur au sein de la formation indie pop de Los Angeles de Marías depuis quoi, 2016. Un extrait de sa première, en fait, de son premier effort solo. Ça s'appelle Plum. Ça a été lancé le 12 juin sous étiquette Atlantic. On va entendre une pièce qui s'appelle Forever, tiré de cet album-là. Si vous aimez la musique des Marías, un peu trop pop par moment, comme certaines des pièces de Conway pour l'émission, mais il y a quand même du bon matériel dans le genre. Il y a leur album Submarine, leur deuxième qui avait été lancé en 2024, et il y a aussi la chanteuse du groupe Maria Zadaria, qui avait lancé un premier album solo sous le pseudo Not For Radio, un album qui s'appelait Melt. C'était en octobre 2025, elle sous étiquette Atlantic. Là, on va entendre ce que le batteur a à nous proposer musicalement. Donc, sans plus tarder, on y va avec Branwen. On s'en va du côté de Dublin en Irlande. Ça s'appelle Morning Star, et je vous rappelle que jusqu'à 2h dans la nuit, vous écoutez La Courbe 2.0 sur les ondes de CISM.
3: And once I decided that there was this, you know, disembodied entity called Bonnie Prince Billy, it was insanely liberating. Because then also I felt I could, once I knew that it wasn't me, I felt I could sing anything. But, you know, knowing as well that the most interesting, potentially deepest, most complex, and potentially most rewarding for myself and for the audience, the material, the source material, will come from my point of view, my perspective, my life history, which makes it personal and identifiable for me, and identifiable ultimately once I've processed it through a filter, identifiable for the audience.

plus ou moins minuit 35 pour les courageuses et les courageux qui écoutent l'émission en direct. C'est évidemment, ça a été parti dans les temps cette nuit. La musique de Slippers de Los Angeles, d'un peu de Tweep Up, DIY, très contagieux, ensoleillé. C'est la musique de Madeleine Babuka Black, qui est aussi batteuse au sein des formations Yucky Duster et puis Le Pain. En début d'émission, je faisais jouer du Social Distortion en vous disant que leur dernier album, Born to Kill, est collé dans mes tympans depuis 2 mois. Je vous dirais qu'il y a 2 albums que j'écoute beaucoup ces temps-ci. L'album de Slippers et l'album de Social D. Donc, pour Slippers, donc, c'est la suite de son album So You Like Slippers, qui avait été lancé en 2024 sur Lamo Records. Cette deuxième galette s'appelle Slippers 08. Ça a été lancé au début du mois sous étiquette K Records. Ça va vraiment dans l'essence du label de Calvin Harris. 11 titres, 22 minutes. C'est la mélodie probablement la plus longue de l'album, Sunday Morning, à 2 minutes 35. Bien entouré pour cet album-là, réalisation et enregistrement avec Juju Ashworth, le frère de Sasami, mais aussi Mo Tropper, qui est quand même quelqu'un qui fait très bien dans la power pop. Au mix, c'est Fred Thomas et aussi le design de la pochette, c'est Mike Kroll. Donc, si vous n'avez pas encore écouté l'album de Slippers, allez vous procurer ça le plus rapidement possible. Juste avant, c'était Mystic Code, ce duo norvégien, Psycho Dream Pop, c'est assez envoûtant, c'est hypnotisant. Lynn Frogdahl et puis aussi Richard Michael Bust, actifs depuis quoi? Plus d'une décennie. Un extrait du cinquième ajout à leur catalogue qui s'appelle Always Sun. C'est un album qui a été lancé à la fin du mois d'avril sous étiquette Melodies Records. J'avais mis ça de côté depuis quelques semaines. Je dois vous avouer que je m'en serais voulu de ne pas l'écouter, de ne pas vous en faire tourner, puisque c'est un album que j'aime bien. Ça aussi, on a entendu la pièce qui s'appelle Spring. Je vous dirais que ça va bien aux côtés du dernier album de Melodies Echo Chamber. Peut-être le vieux Blonde Redhead, la voix de la chanteuse là, Lynn Frogdahl, rappelle un peu celle de Kazu Makino quand c'est elle qui chante sur les pièces de Blonde Redhead. Il y a aussi une petite vibe Beach House là-dessus. Et juste avant, c'était devancé par Josh Conway. C'est le batteur, réalisateur du groupe indie pop de Los Angeles de Mary House depuis 2016. Son premier effort solo s'appelle Plum. Ça a été lancé le 12 juin sous étiquette Atlantic. On a pu en entendre une pièce qui s'appelle Forever. Je vous rappelle que vous écoutez La Courbe 2.0 jusqu'à 2h dans la nuit sur les ondes de CISM. Mathieu Saint-Jean derrière le micro. Et aux choix musicaux pour 2 heures de musique alternative, électro, rétro, en tout genre, je suis avec vous cette nuit pour quoi une 637e nuit courbée, toujours dans la nuit de jeudi à vendredi pour ceux qui écoutent l'émission en direct, évidemment. On va poursuivre avec Irk. On va se déplacer du côté de la Nouvelle-Orléans. Matthew Urquhart, de son vrai nom. C'est un de ses à côté, lui qui est aussi membre de la formation, en fait, d'un duo qui s'appelle Split. Split avec deux L, Art Post-Punk. Lance en parallèle des trucs en solo depuis 2010.

19, mais ça, c'est son véritable premier album qui s'appelle The Dismal Village. C'est un enregistrement bedroom pop, 4 pistes, qui a été lancé au mois d'avril de cette année sous étiquette Exploding and Sounds. Si vous aimez, allez écouter ou vous le procurer sur Bandcamp. C'est disponible pour 7 $. On va entendre la pièce Kings in Bed tirée de cet album-là. Après, on va y aller avec Zo Emba, généralement associée plus à la scène jazz exploratoire. C'est une saxophoniste et aussi une joueuse de flûte traversière, artiste de NYC qui a grandi dans le Tennessee à travers les années avec avec son saxophone, a collaboré avec Bill Orcutt, avec Matthew Shipp, avec Chris Corsano et John Zorn. Donc là, il nous revient avec un premier partage à tangente un peu plus rock. C'est un album qui s'appelle Ice Falls. Ça a été lancé au début du mois sous étiquette Matador. Elle est accompagnée là-dessus par Jim White à la batterie et puis Kevin Hyland, son meilleur ami, à la guitare. Ça rappelle par moments, je vous dirais, Big Thief, une voix quand même assez similaire à Adrian Lenker. Peut-être Tegan and Sarah, époque If It Was You, et aussi Bright Eyes, des vieux enregistrements de Bright Eyes. Ça me rappelle beaucoup aussi un peu. Il y a un petit côté où est-ce qu'elle peut-être amène sa voix, peut-être des fois un peu trop loin, un peu comme Connor Oberst quand il étire sa voix. On va attendre 1000 Years pour Zo Emba. Après, on va y aller avec un quintet londonien art rock psy qui s'appelle Ulrika Spacek. Font carrière depuis 2014, ça fait longtemps que j'en fais tourner à l'émission. C'est un extrait de leur 4e LP Expo. Ça a été lancé au mois de février sous l'étiquette Full Time Hobby. On va entendre Square Root of None tiré de ça. Si vous les avez, en fait, si vous les aimez, sachez qu'il y a une collection de remix qui s'appelle Remix qui va être lancée le 31 juillet. Donc, il y a déjà un premier extrait qui est disponible en écoute sur Bandcamp. Yahweh, Nail Gun, Caroline et puis Good, Sad, Happy Bad. C'est quelques-uns des titres, quelques-uns des artistes, devrais-je dire, qui vont reprendre ou réinventer ou réimaginer des pièces du dernier album de Ulrika Spacek. Et après, on va aller avec un peu de shoegaze de Cincinnati, Ohio, une formation qui s'appelle Sungaze, un extrait de leur 4e complet qu'on appelle I'm No Longer Afraid of Heights. Ça va être la pièce 180 tirée de cet album-là dont je vous parlerai lors de ma prochaine intervention derrière le micro. Comme je disais, on va commencer tout avec Her. On s'en va en Nouvelle-Orléans, un extrait de son tout premier album, son premier véritable album, Dismal Village, Kings of Bed. Donc, c'est ce qui s'en va dans vos précieuses oreilles à l'instant. Vous écoutez La Courbe 2.0 jusqu'à 2 heures dans la nuit sur les ondes de La Marge.

0: une des pièces les plus accessibles tirées du dernier album de Yahweh Nelgon de Philadelphie, maintenant installée du côté de NYC, formation Noise Rock, active depuis 2020, ont commencé leurs activités durant la pandémie. On les a découverts, du moins, avec leur premier album, 45 Pounds, qui avait été lancé en mars 2025, du moins du côté album. Il y avait eu des EP et des démos lancés avant ça. 21 minutes, donc sont restés un peu dans la même formule avec leur deuxième décharge. 10 titres, 11 minutes, magazine. Ça a été lancé le 11 juin sous étiquette 4AD. Toujours assez abrasif, assez brut. Hips on a wheel, c'est ce qu'on a pu entendre cette nuit. Aussitôt terminé, aussitôt on appuie à nouveau sur repeat pour réécouter l'album. Ils seront de passage à Montréal le 17 septembre à la Sala Rossa. Donc il y a des billets, c'est 37$ sur le blueskysternblack.com. J'ai écouté cet album-là cette semaine aussi, le dernier album de Prostitute, Attempted Martyr, Martyr, qui avait été lancé en 2025. Je trouvais que c'était deux albums assez complémentaires. Juste avant Sun Gaze, on était du côté de Cincinnati, Ohio. Formation Showgaze qui existe depuis 2017. Toujours assez fuzzé, jamais totalement clair. Ça tourne autour d'un duo, d'un couple, Ian Elvert et puis Ivory Snow. C'est un extrait de leur quatrième complet qui s'appelle I'm No Longer Afraid of Heights, qui a été lancé au mois de mai sous étiquette Soft Seed Music. C'est leur premier qui n'est pas lancé de façon indépendante. On a entendu la pièce 180. Et juste avant, c'était Ulrika Spacek, quintet londonien, qui existe depuis plus d'une décennie. Un extrait de leur quatrième LP, Expo. Ça a été lancé au mois de février sous étiquette Full Time Hobby. C'était la pièce qui s'appelait Square Roof of None. Jusqu'à 2h, c'est la courbe 2.0 dans vos précieuses oreilles sur les ondes de CISM. Il nous reste encore une bonne heure de musique à partager ensemble. Deux longs segments musicaux. Mathieu Saint-Jean derrière le micro. J'espère que vous appréciez mes sélections musicales cette nuit. En intro, j'avais dit qu'on allait entendre un peu de ska cette nuit. Donc, c'est ce qu'on va entendre dans les prochaines minutes. On va commencer avec un classique, un peu de ska anglais. La formation anglaise de Special qui existait avec son classic line-up de 79 à 81. On va retourner à leur tout premier disque homonyme qui avait été lancé à l'automne 79, évidemment sur Two Tone, le label du principal songwriter du groupe et aussi propriétaire de l'étiquette Two Tone. C'est un album qui avait été réalisé à l'époque par Elvis Costello. On va entendre Too Much Too Young tiré de ça. C'est une adaptation ou bien une pièce qui avait été inspirée par Birth Control de Lord Charmers, une pièce de 1969. Cet album-là et puis More Specials de 1980, c'est vraiment des classiques. Si vous aimez genre, ça prend ça dans votre discothèque. Je me suis dit, tant qu'à faire jouer une sélection de Two Tones Records, on va y aller avec leurs collègues de label, aussi de Coventry en Angleterre, de Selector, eux qui ont été actifs principalement dans une première phase de 79 à 1982. On voyait qu'un extrait de leur tout premier LP, Too Much Pressure, qui avait été lancé en février 80, toujours sous Two Tones. On va entendre la pièce titre tirée de cet album-là. Si vous êtes plus ou moins familier avec Two Tone Records, ça vaut la peine de peut-être vous procurer une collection. J'ai bien écouté quand j'étais au secondaire, The Compact Two Tone Story. C'est 4 CD, ça avait été lancé en 1993, donc on faisait vraiment un bon survol de l'étiquette qui a été active de 1979 à 1986. Autre que les peut-être les Specials et les Selectors, il y a eu The Beat là-dessus, il y a eu Madness, ici les Body Snatchers. Après, on voyait que The Undercovers, projet ska montréalais dans lequel on retrouvait Tim Fletcher, qui après allait aller prêter sa voix aux Stills entre 2000 et 2011. Les Stills qui ont lancé quoi? 3 albums réalisés par Gus Van Gogh, ex-membre de Me, Mom and Bargain Thaler. Ce qu'on va entendre, c'est tiré d'une proposition de 98 qui a été lancée sous étiquette Stomp Records, Some People, qui avait été réalisée à l'époque par par Gus Van Gogh. Je pense que Tim Fletcher avait fait un retour aussi au ska et au reggae avec un projet qui s'appelait Megative, donc inspiré par les sonorités punk, reggae, anglaises des années 70. accompagné par Gus Van Gogh, un album homonyme qui avait été lancé en 2018. Ça fait longtemps que je ne l'ai pas écouté. Il faudrait que peut-être je ressorte ça de mon disque dur. C'est un album qui avait été lancé sous étiquette Last Gang Records à l'époque. Pour les Selecteurs, pas les Selecteurs, mais les Undercover, cette nuit, on va entendre la pièce qui s'appelle Ghetto Plaster. Et tant qu'à être dans l'étiquette Stomp, on a eu Two Tones. Après, on va y aller avec Stomp, avec un doublé. On va entendre les Planet Smashers de Montréal, grand représentant de la scène ska montréalaise, fondé l'étiquette Stomp par Matt Collier, le chanteur et guitariste des Planet Smashers, et aussi Jordan Swift des Kingpins. C'est en 1994. Toutes ces sonorités ska, ça me rappelle beaucoup punk ska, ça me rappelle beaucoup mon secondaire. On va entendre une pièce tirée du tout premier album des Planet Smashers, leur premier complet homonyme, qui avait été lancé en 1995. Ça va être la pièce P&D Elevator, tirée de cet album-là. Mais comme je le disais, on va y aller dans un premier temps avec les Specials, un retour en 1979 avec une pièce qui s'appelle Too Much, Too Young.
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Et oui, vous êtes toujours à l'écoute de La Courbe 2.0. Vous aurez eu votre dose de ska pour quelques mois. Je pense pas en faire tourner dans les prochaines semaines, prochains mois. Operation Ivy, ça faisait longtemps que j'en avais pas fait tourner. Ça va faire une bonne dizaine d'années. Quatuor, punk, ska, californien, mené à une certaine époque par Tim Armstrong et puis Matt Freeman, qui ont été par la suite formés Rancid. Un extrait de leur seul album homonyme qui avait été lancé quoi en 1989 sous étiquette Lockout, lancé quoi 2 mois avant la dissolution, la fin des activités du groupe. Freeze Up, c'est ce qu'on n'a pas entendu cette nuit. Avant, on était du côté de Montréal avec les Planet Smashers, un extrait de leur premier complet homonyme qui avait été lancé en 1995 sous leur label Stomp. Puis In the Elevator, le groupe qui est toujours actif, leur dernier album On the Dance Floor, c'est leur 10e, ça a été lancé en 2025. Ils étaient de passage, je pense, un mois dernier à Montréal dans le cadre du Poudre Fest. Je regardais sur Bandcamp à la fin de l'été, à l'automne, beaucoup de dates à travers le Québec si vous voulez voir les Planet Smashers sur scène. Toujours un événement, c'est toujours assez divertissant et une bonne façon de se défouler. Juste avant, des Undercovers, vieux groupe que vous avez probablement oublié, peut-être que vous ne connaissiez pas. Premier groupe de Tim Fletcher, chanteur des Stills entre 2000 et 2011. Un extrait de leur seule proposition, Some People, qui avait été lancé sous Stomp en 1998, Ghetto Blaster, et avant, c'était The Selector. On était de retour en 1980 avec leur premier LP. Too Much Pressure, qui avait été lancé sous étiquette Two Tone. C'était la pièce titre de cet album. Je regarde le temps filer. Il nous reste encore quoi, une demi-heure, 30 minutes de musique avant que je vous quitte. Un dernier segment. Les dernières annonces derrière le micro, puisque je ne serai pas de retour. 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Vous allez pouvoir écouter les émissions des 10, 12 dernières semaines. Le lien vers la page Facebook de l'émission, facebook.com/lacourbe2. Il y a aussi mon adresse courriel si vous avez des suggestions musicales ou bien des commentaires. Ça me fait toujours plaisir de vous lire. Je serai de retour la semaine prochaine derrière le micro pour une nuit courbée numéro 638. Qu'est-ce qu'on va entendre? Un extrait d'un nouvel album surprise, DOCs, donc John Dwyer qui ne s'arrête jamais. Le duo country alternatif Dream Pop, c'est un drôle de mélange ensemble, mais ça fonctionne avec Widow Speak, la formation new-yorkaise. Whitney qui souligne le 10e anniversaire de leur premier album, Light Upon the Lake, avec une version de luxe. Ryan Adams qui continue de vider ses archives avec finalement une version officielle de son Suicide Handbook, ce qui devait être la suite à Heartbreaker, qui a été rejeté par l'étiquette, puisqu'on disait que c'était un suicide commercial. Il avait plutôt lancé l'album Gold, qui est peut-être son pire album, peut-être mon moins favori, un peu trop propre pour Ryan Adams. Une vieille collaboration de Teenage Fan Club et puis de Jad Fair, qui avait été lancé en 2002, ça a été relancé cette année dans le cadre du dernier Record Store Day. White Fans, un peu de Guided by Voices, 5 pièces de Placebo, puisque Brian Molko a décidé de relancer, de réimaginer le premier album de Placebo qui avait été lancé il y a 30 ans. Donc, on va entendre quelques pièces tirées de leur répertoire. Crossboys, un nouveau projet de Aveter et puis de Geologists des Animal Collective et aussi du Jeff Parker ATA Fortet la semaine prochaine, le guitariste de Tortoise. Sinon, qu'est-ce qui nous reste cette nuit? On va commencer le tout pour le dernier bloc avec Big Brave, la formation de métal ambiante Doom montréalaise. Le trio sera de passage le 10 juillet avec The Body au Ritz PDB. Donc, ça vous tente de les voir, 32 $ sur Blue Skies Turn Black. On va entendre un extrait de leur 9e ajout à leur catalogue depuis quoi 2014, In Grief or in Hope. Ça a été lancé il y a 2 semaines sous étiquette Trill Jockey. An Uttering of Antipathy, c'est ce qu'on va entendre cette nuit. Un album sur lequel on rajoute un peu, vous allez voir, des couches de distorsion. Quoi qu'il y en avait déjà assez, mais là j'ai l'impression qu'on en rajoute encore, puis on rajoute en plus des effets sur la voix de Robin Watty. Donc c'est un bon album, vous risquez d'en réentendre dans les prochaines semaines. Après, on va y aller avec Backen Grillen, projet suédois Doom Dark Jazz du saxophoniste Matt Gustafsson et aussi des membres, ou des ex-membres, devrais-je dire, de Refuse et puis de International Noise Conspiracy. Un extrait de leur première concoction, c'est homonyme, 5 longs jams assez déchaînés. Ça a été
lancé en début d'année sous étiquette Svat Records. On va entendre Repeater 2 pour Back and Grillin'. Après, on va revenir à Montréal avec Atsuko Chiba, Quintet Psych Prog Montréalais, Saint-Ensorcelant. Ils seront de passage à Montréal le 4 juillet. C'est eux qui vont réchauffer la salle au MTLUS dans le cadre du Festival international de jazz pour la prestation de la formation suédoise GOAT. Et on va entendre un extrait tiré de leur plus récente sortie. C'est homonyme, 6 titres. Ça a été lancé à la fin du mois d'avril sous étiquette Matlin. On va entendre la pièce Torn pour Atsuko Chimba. Et puis après, on va aller avec Basic de Philadelphie, un autre side project du guitariste Chris Forsythe. C'est avant-rock, c'est exploratoire, c'est un peu crade par moment. Avait lancé un premier album qui s'appelait This is Basic en 2024. Avait remis ça en 2025 avec un EP qui s'appelait Dream City. Et là, c'est le temps d'entendre le deuxième album homonyme. Ça a été lancé le 12 juin sous étiquette No Quarter. Sur ce nouvel album, il est accompagné par le batteur Michael Avery et aussi Douglas McCombs, le bassiste de Tortoise. On va entendre la pièce Pulse et on terminera l'émission de cette semaine du côté de Baltimore dans le Maryland avec Horse Lords, musicien kraut, jazz avant-gardiste qui font carrière.

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5: Ici Dominique Arsenault, bienvenue à La Grande Ludothèque, votre magazine culturel du jeu vidéo. Dans un petit village isolé, les derniers survivants de l'espèce humaine s'entraînent pour survivre au retour de l'armée démoniaque. Un jeune ninja devra se lancer dans une quête périlleuse pour porter un parchemin dont dépend la survie de son clan. C'est ainsi que commence The Messenger, premier jeu développé par le studio Sabotage de la ville de Québec. Comme avec un parchemin précieux, on déroule les différents aspects de ce jeu indépendant ayant reçu de nombreux prix. Ses mécaniques, les défis redoutables qu'il pose, son esthétique, sa musique et l'humour de son texte, particulièrement avec sa version en québécois. Dans la deuxième heure, on fait le tour des actualités du jeu vidéo après un mois riche en rebondissements. Bonne émission spéciale pour la Saint-Jean-Baptiste et la célébration de la culture québécoise, dans ce cas-ci, du jeu vidéo. Bonjour et bienvenue à cette nouvelle émission de La Grande Ludothèque. Ça fait plaisir de vous retrouver. J'espère que vous avez passé une belle Saint-Jean-Baptiste. Nous sommes aujourd'hui le 25 juin 2026. Le spectacle sur les plaines d'Abraham était magnifique. On peut en parler. Mais on fera pas ça dans le cadre de cette émission-ci qui est consacrée aux jeux vidéo. Ben, j'ai décidé d'aborder un jeu qui est assez significatif sur le plan, j'aurais envie de dire, des contenus culturels québécois, avec le jeu de Messenger. Comme je le mentionnais en introduction, c'est un jeu qui a eu un très bon accueil. Il a été lancé en 2018. C'est l'œuvre d'un studio indépendant de la ville de Québec, le studio Sabotage, dont c'est le premier jeu par ailleurs, même si plusieurs des membres de l'équipe avaient déjà travaillé en jeu vidéo sur d'autres projets auparavant. C'est le premier jeu de ce studio-là. Et ils ont été nominés et ont remporté les prix des Video Game Awards pour le Debut Indie Game, donc le meilleur premier jeu d'un studio. On va avoir l'occasion de décortiquer un peu tout ce qu'il y a derrière ce jeu-là et pourquoi ça en fait un jeu encore pertinent aujourd'hui, en 2016. Et par la suite, le studio Sabotage a une feuille de route assez bien remplie parce qu'ils vont avoir développé Sea of Stars, sorti en 2023 et qui a remporté à ce moment-là le prix jeu indépendant de l'année aux Game Awards aussi. Donc, c'est vraiment un studio de grande qualité, Sabotage, à remarquer. Et leur premier jeu de Messenger a un peu installé les éléments qui ont fait leur succès et qui vont continuer probablement à faire leur succès encore pour les prochains projets du studio. On aura un peu l'occasion de se pencher là-dessus, l'historique derrière le studio, derrière l'apparition du jeu, ce qui en fait son caractère distinctif lors de la première heure de cette émission-là. Lors de la deuxième heure, on va on va essayer de faire le tour des actualités du jeu vidéo en juin. C'est vraiment un moment assez important dans l'industrie du jeu vidéo et il y a énormément de nouvelles choses qui sont arrivées, qui ont été annoncées, beaucoup de transformations assez profondes. Donc, on va essayer de se faire une tête sur l'actualité du mois lors de la deuxième heure de cette émission-là.
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5: The Messenger est un jeu développé par Sabotage et édité par Devolver Digital. C'est quand même assez important. Devolver est un éditeur qui se spécialise beaucoup dans le rétro, dans les remakes, dans les jeux qui ont une esthétique lo-fi 8-bit. On leur doit notamment Hotline Miami en 2012. Comme éditeur, évidemment, ils sont en charge de faire le travail de promotion, de publicité, d'offrir les différentes traductions dans les langues, vraiment de transformer le jeu développé par le développeur, hein, qui est une gang de programmeurs, d'artistes qui font un jeu et d'en faire un produit commercial qui est disponible, qui va se rendre aux clients, si je peux dire. On leur doit toutes sortes d'autres jeux comme Broforce, par exemple. Là, je vais en nommer plein. Si vous en connaissez pas, c'est pas grave. Enter the Gungeon, The Messenger en 2018, notamment. Katana Zero, Tout ça, ce sont des jeux Inscription, donc vraiment dans le petit jeu indépendant, mécanique originale, de Talos Principle, Wizard with a Gun, donc un certain nombre de jeux comme ça qui sont faits souvent par des plus petites équipes et qui vont être distribués et disponibles, souvent qui jouent autour du thème du rétro. Ben, The Messenger, c'est un jeu rétro. C'est vraiment intéressant comme proposition originale, assez simple à comprendre. C'est un jeu de plateforme action rétro, pensé à des jeux de NES. L'influence principale au départ, c'est Ninja Gaiden. Ninja Gaiden, c'est un jeu d'action plateforme 2D, gauche à droite. Donc, on se déplace de gauche à droite, on saute, on frappe des méchants, on a une barre de vie. Quand on se fait toucher, on perd la vie. Quand on tombe dans le trou, on meurt. Quand on perd toute notre vie à cause qu'on s'est fait toucher trop de fois, on meurt. Et dans Ninja Gaiden, on meurt souvent. C'est un jeu de NES, paru donc sur la Nintendo Entertainment System, la console qui a accueilli Super Mario, Super Mario Bros. 3. Mais c'est comme les versions de jeux vraiment plus difficiles, là. Ninja Gaiden est réputé pour sa difficulté quasi impossible. C'est un jeu qui... Moi, j'ai un collègue, il y a plusieurs années, qui me décrivait Ninja Gaiden en disant « Mourir fait partie de la grammaire d'action. » Donc, la grammaire d'action disponible, c'est sauter, frapper, mourir. Fait que tu sautes, tu frappes, tu meurs. Tu frappes, tu meurs. Tu meurs, tu sautes, tu meurs. Tout ça est quelque chose qui se répète constamment. Alors, The Messenger, ça se présente au départ comme un hommage à Ninja Gaiden ou un pastiche, on pourrait dire, de Ninja Gaiden. On joue un ninja, on se déplace de gauche à droite, on saute, on colle sur les murs, on saute d'un mur à l'autre pour escalader, ou disons sauter d'un mur à l'autre. On frappe des ennemis avec notre épée, puis tranquillement, on va acquérir des pouvoirs, par exemple, lancer un shuriken, une étoile de ninja, des choses comme ça. A priori, ça semble être ça. Puis la twist qui a été mise de l'avant déjà dès la promotion puis la publicité qu'on faisait du jeu, c'est que c'est un jeu qui te permet de basculer entre le 8-bit. Donc vraiment, quand on dit que ça ressemble à Ninja Gaiden, c'est vraiment visuellement. Ça ressemble à un jeu de NES. Donc c'est l'esthétique qu'on appelle rétro nouveau. Hein, d'ailleurs, c'est shout-out ou mention spéciale au podcast à la balado diffusion de jeux vidéo québécois qui s'appelait Rétro Nouveau, qui a été là en onde pendant 12 ans, 15 ans, je me souviens pas des dates exactes, là, mais dans lequel les quatre podcasteurs faisaient la critique, l'analyse, la comparaison entre des jeux rétro et des jeux nouveaux. Mais l'esthétique Rétro Nouveau, c'est vraiment cette idée de refaire aujourd'hui des jeux avec le flair, le charme, le style artistique, la direction visuelle qu'on avait dans les jeux rétro. Donc, il y en a un certain nombre. Shovel Knight est un bon exemple de ça. Ça avait assez bien marché comme jeu. The Messenger s'inscrit là-dedans. Donc, ça ressemble à un jeu qui aurait été fait sur Nintendo, mais disons une Nintendo version turbo. Là. T'sais, il y a toutes sortes de contraintes de mémoire, vraiment de programmation super archaïque et difficile, qui sont pas nécessairement respectées. Là. Donc, c'est pas vraiment un jeu qui aurait pu sortir sur la NES, mais visuellement, artistiquement, on est dans les graphismes 8 bits, la palette de couleurs limitée, les pixels très apparents à l'écran et tout ça. Donc, c'est un jeu 8 bits, plateforme, comme Ninja Gaiden, puis à un moment donné, le jeu s'ouvre et là, on peut basculer en temps réel pendant qu'on se promène. Il y a comme des portails qui sont présents dans l'environnement et quand on traverse un de ces portails-là, l'environnement se transforme instantanément en mode 16 bits. En mode 16 bits, là, les consoles 16 bits, il y en a deux principales, c'est la Super Nintendo, la Super NES et la Sega Genesis. Dans le cas de Messenger, on bascule entre la NES 8 bits, donc la Nintendo de salon, et la Sega Genesis 16 bits. Donc, pendant quand on marche dans le portail, en temps réel, ça se transforme, puis en un claquement de doigts, on bascule en mode 16 bits, là. Whoop, tous les graphismes deviennent 16 bits un petit peu plus développés. La trame sonore se transforme aussi. Donc, tout ça, puis on passe de l'un à l'autre, en plein milieu d'un saut, en plein milieu d'une course, en plein milieu d'un combat. Donc, de façon vraiment instantanée. Ça, c'est quelque chose qui est assez intéressant parce que les jeux qui nous font basculer en deux versions de l'univers, ça existe depuis assez longtemps. Un des exemples les plus éloquents, c'était The Legend of Zelda A Link to the Past, le jeu de Zelda qui était sorti sur Super Nintendo en 1990-1991. Ben, dans Zelda Link to the Past, on peut basculer entre la version Dark World et la version Light World, donc le monde beau et le monde méchant, on va dire ça comme ça. Mais en pour basculer, il fallait utiliser le miroir ou utiliser des points de téléportation ou de transportation qui faisaient que l'écran au complet disparaissait, devenait blanc, il y avait un bruit qui se faisait. Là, en arrière-plan, la console charge les nouveaux blocs de décor pour remplacer les graphismes et tout ça. On revient, la transmutation prend 2 secondes, peut-être 3 secondes. Donc, il y a évidemment un temps de chargement, de déplacement. Dans The Messenger, ça se fait instantanément. Donc, on bascule comme ça du monde 8-bit au monde 16-bit, qu'ils appellent dans la fiction du jeu le passé et le présent, ou le futur, on sait pas trop. Mais en tout cas, il y a cette notion-là de jeu à travers le temps qu'on doit explorer. Ça fait partie de l'intrigue du jeu aussi. Puis, l'environnement va changer légèrement entre la version 8-bit et 16-bit, qui est le passé puis le futur. Donc, on doit, pour résoudre des puzzles environnementaux, passer à travers un certain endroit en version 8-bit, où est-ce que là, le chemin est ouvert. Puis en version 16-bit, ben là, le temple est écroulé, fait que là, le chemin est bloqué. Donc, il faut naviguer comme ça, en se déplaçant entre les deux époques. Comme Ninja Gaiden, c'est un jeu difficile. The Messenger, là, c'était sorti sur la Switch de Nintendo, la première Switch. C'était sorti sur PC. Puis éventuellement, c'est sorti aussi sur PlayStation 4 à l'époque. Puis sur la Xbox One, je pense. Donc, on peut jouer sur toutes sortes de consoles sur la machine. C'est un jeu qui se joue à la manette. Si vous avez un ordinateur clavier-souris, c'est vraiment pas approprié. Et c'est difficile, même en jouant à ça à la manette. Là, c'est 2 boutons, les flèches directionnelles, ben, mettons 3-4 boutons là pour certaines manœuvres particulières. Mais c'est ça, c'est vraiment là. Les ennemis sont mal placés, ils nous font voler quand on se fait frapper, ils nous font tomber dans le trou, on meurt souvent. Mais, comme dans les jeux modernes, et contrairement aux jeux rétro à l'époque de la NES, quand on meurt, c'est pas grave, on recommence au checkpoint qu'on a passé, puis on va le faire souvent, on a des vies illimitées, il n'y a pas d'enjeu par rapport à ça. Alors, d'ailleurs, il y a un petit personnage, un petit démon qui nous suit, puis qui nous fait des commentaires sarcastiques quand on meurt. Donc ça peut vraiment frustrer les gens, là. Il faut le prendre avec un certain détachement, je dirais. Et une des choses qu'il va nous dire quand on meurt, c'est nous dire combien de fois on est mort à date. Donc, je me souviens pas combien de fois je suis mort. Moi, je l'ai fait en 2018 quand c'est sorti. Peut-être en 2019, là, mais en tout cas, vraiment assez tôt. Là, je me souviens pas combien de fois je suis mort, mais c'était certainement dans les 3 chiffres à travers le jeu au complet. Donc, c'est ça. Faut juste être prêt à ça. Là, vous allez mourir probablement plus que 100 fois. C'est correct. Le jeu est pas si long si t'es capable de tout faire du premier coup, mais évidemment, c'est le genre de jeu où c'est impossible de tout faire du premier coup. Mais même en comptant tout ça, c'est un jeu qui prend 15 heures, je pense, à compléter. Donc c'est pas très long comme jeu, mais c'est des heures bien remplies. Et vraiment les checkpoints sont abondants, généreux. Il y a des passages vraiment difficiles là. Je vais pas faire comme si c'était pas un problème là. Il y a des passages vraiment difficiles, faut aimer ça. Les jeux de plateforme où tu meurs, tu recommences et ainsi de suite. Pensez à Mega Man peut-être si c'est dans votre répertoire ou Castlevania, des jeux quand même pas mal difficiles, mais puisque c'est une version moderne, ben ça ressemble un peu à Shovel Knight où est-ce que il y a des checkpoints constamment, puis c'est pas si grave quand on meurt. On reprend cette section-là, puis peut-être que des fois, ça nous prend, dans des sections difficiles, 10 essais, mais ça fonctionne bien, puis le jeu, il est le fun. T'sais, les contrôles sont précis, les défis sont importants, mais on a les bons outils pour le faire, puis on progresse à travers l'aventure en débloquant des nouvelles fonctionnalités et tout ça. Donc, The Messenger, c'est un jeu qui se présente au départ comme étant un jeu 8-bit, comme Ninja Gaiden. Et au fur et à mesure qu'on avance dans le jeu, ben on découvre aussi l'humour. Il y a beaucoup d'humour dans le jeu. Une bonne partie de l'humour passe par les dialogues, avec un des personnages en particulier, qui est le boutiquier, le shopkeeper ou le vendeur. Ce personnage-là est dans une boutique qu'on peut rentrer pour acheter des améliorations, débloquer des nouveaux pouvoirs. Et on peut discuter avec lui. Ben lui, il va discuter avec nous, puis nous informé sur les défis qu'on rencontre, et on peut lui demander qu'il nous raconte des histoires. Puis là, il va se mettre à nous raconter des histoires, puis ces histoires-là ont comme une leçon de vie ou une maxime un peu oblique, c'est pas immédiatement évident qu'est-ce que c'est exactement qu'on est supposé apprendre de ça. Puis notre personnage de ninja répond de façon assez cavalière en disant « Hey, ton histoire, ça mène à quoi? » Puis là, lui, il va répondre « Ah, écoute, peut-être qu'il faut que tu y penses un peu. » Des choses comme ça. Puis il y a vraiment beaucoup d'humour dans les méchants, comment ils se comportent, comment ils nous parlent, quel genre de méchant c'est. Donc c'est un jeu assez réussi au niveau de l'humour, et cet humour-là est apprécié par tout le monde qui joue, hein, qu'on joue à la version anglaise ou version française, mais il y a une dimension supplémentaire quand, dans les options linguistiques, dans le menu du jeu, on choisit les langues, ben on a français, japonais, whatever, et il y a la version québécois. Et donc, on peut jouer en québécois. Le script a été adapté par par le studio Sabotage pour faire une version en québécois. Puis là, je dirais que c'est un peu rigolo, pas mal, puis en même temps, c'est un peu weird des fois. Pourquoi? Ben parce que la version québécoise, c'est en joual, j'ai envie de dire profond ou creux, là. C'est pas un québécois avec quelques variations ici et là. C'est vraiment écrit pour sonner extrêmement oral. Puis on sent que des fois, il se force un peu pour aller chercher des expressions du creux de la campagne, là, ou quelque chose comme ça, pour que ce soit drôle. Donc, il y a un effet un peu Simpsons. Hein, si vous aimez les Simpsons, je sais pas si vous avez déjà écouté les Simpsons en français de France, c'est vraiment différent comme expérience. Et la version québécoise des Simpsons est saluée à l'international, même par des gens qui sont pas francophones, qui trouvent que la version localisée des Simpsons au Québec est exceptionnellement bonne et drôle. Tu sais, les gags sont transformés. Je me souviens qu'il y avait une émission à un moment donné, c'est Marge Simpson qui regarde un tournoi de golf à TV, puis dans version américaine, donc de référence, elle parle de Jack Nicklaus, puis elle dit « Jack Nicklaus, il a des belles fesses » ou quelque chose comme ça. Puis dans la version québécoise, ils ont transformé ça en disant « Ah, Michel Louvain, puis là, je sais pas quoi dire. » Il y a toutes sortes de références comme ça, vraiment très drôles. Il y a un peu cet effet-là qui est produit aussi. Puis ça fonctionne bien dans The Messenger parce que le jeu est fait pour être humoristique. Donc, c'est drôle. Je vais vous avouer que c'est le studio Sabotage a répété l'expérience pour Sea of Stars, qui est le deuxième jeu qu'ils ont fait. Et Sea of Stars est un jeu épique, médiéval fantasy, avec un univers, tu sais, puis tout ça. Ça marche vraiment pas très bien, à mon avis, dans Sea of Stars, parce que c'est pas fait vraiment pour être drôle. Puis, en tout cas, bref, moi, j'avais des réserves là-dessus. Mais dans The Messenger, vraiment, c'est exceptionnellement drôle. Et on va commencer notre tour d'horizon de ce jeu-là avec une description un peu sommaire de l'expérience, puis je vais quand même parler pas mal des dialogues et faire la lecture à l'oral du genre de parlure qu'on retrouve dans The Messenger. Vous allez voir, ça va donner le ton. Puis idéalement, moi je pense que c'est une des raisons pour lesquelles ça vaut la peine de jouer. C'est pour avoir la version en québécois, puis l'humour qui est super bien réussi, puis qui rend ça le fun quand tu meurs, puis tu meurs, puis tu meurs, puis t'arrêtes pas de mourir. Tu te dis, au moins, tu sais, l'expérience est le fun. La musique est exceptionnellement bonne et on a envie de continuer à avoir du fun à travers cette aventure-là. Donc, c'est un jeu que je trouve approprié pour célébrer la fête nationale du Québec aussi en même temps. Alors, on va revenir là-dessus après la première pause musicale. Première pause musicale qui va comprendre trois chansons. La chanson « Sabotage » par Akuma, la chanson « Tirer le messager » par Gerbia et la chanson « Super Ninja » par Les Hommes Cellophanes. Alors, vous écoutez ça sur les ondes du CISM 89.3 FM, La Marge.

Vous êtes de retour au CISM 89.3 FM, La Marge, pour notre émission spéciale Saint-Jean-Baptiste et culture québécoise du jeu vidéo avec The Messenger, le jeu du studio Sabotage. Vous avez peut-être trouvé que la musique déménageait pas mal, c'est très punk, metal. Ben, en effet, puis j'ai envie de dire, c'est en tout respect de l'historique du studio Sabotage. Quand on va sur le site web du studio Sabotage, il y a une section en haut dans le menu Accueil, Équipe, Presse, il y a la section Histoire. La section histoire sur le site web du studio, c'est la meilleure que j'ai vue sur le, n'importe quel studio de jeux vidéo, honnêtement. C'est rempli de passages qui décrivent les grands événements marquants du prologue jusqu'à la création du studio, le travail sur le jeu, la sortie de Messenger, Sea of Stars et tout ça. Puis vous avez plein d'articles, des photos d'époque, des trucs, c'est vraiment extrêmement bien détaillé. Si vous avez envie de découvrir la trajectoire de vie, disons, autour de Thierry Boulanger en particulier, qui est le directeur du studio, le directeur créatif, vraiment le chef d'orchestre, j'ai envie de dire, de cette équipe-là, vous allez voir un peu son historique de vie, puis vous allez trouver beaucoup des rencontres avec les collaborateurs qui vont finir par devenir des acteurs majeurs du studio se font autour du fait qu'ils portent un chandail de Blind Guardian ou qu'ils portent un chandail d'un autre band ou des choses comme ça. La culture punk, metal, rock, fait vraiment partie de l'identité de ce studio-là aussi. Là. Donc voilà, la trame musicale aujourd'hui, ça tombe bien avec le sujet messager, ninja, etc. Ça marche assez bien de trouver de la musique qui déménage puis qui brasse pas mal. Et la trame sonore du jeu de Messenger aussi va vraiment suivre dans ces traces-là. La musique du jeu qu'on va entendre un petit peu plus tard est composée par l'artiste qui s'appelle Rainbow Dragon Eyes, qui fait de la musique chiptune, donc de la musique faite à partir des puces sonores qu'on retrouvait dans la NES à l'époque, et qui est vraiment dans un style metal et dance disco un petit peu aussi. Donc c'est vraiment ultra énergique, puis la musique c'est quand même important dans un jeu, surtout un jeu de plateforme différent. Ou est-ce que t'es souvent dans des environnements où tu meurs, tu recommences. Quand la musique est bonne, c'est vraiment un grand incitatif à poursuivre l'expérience. Je sais pas si vous avez des souvenirs d'avoir joué à Mario, puis à quel point la musique est importante pour votre appréciation de Mario. Je pense que c'est vraiment un des éléments fondamentaux dans l'appréciation pour ce genre de jeu-là. Donc, puisqu'on est à la radio, vous allez pouvoir entendre un peu cette musique-là, parce qu'on va maintenant se lancer dans le jeu, puis je vais faire la lecture de ces textes-là pour donner un peu l'idée de l'intrigue et de la parlure locale. On commence quand on lance le jeu avec un continent, une île qu'on voit avec des montagnes dans l'eau, et un texte qui apparaît en dessous de l'écran qui est de la narration. À l'extrémité ouest d'un monde déchu, au bord d'une falaise, il y a un village. Donc ça, c'est la version en québécois. On voit quelques gens autour d'un feu de camp. Les derniers survivants de la race humaine se cachent là, ayant choisi l'exil au lieu de la mort. Donc, il y a des ninjas qui sont autour d'un feu de camp. On voit des épées s'entraînent au clair de lune. Leur héritage maudit, ils s'entraînent jour et nuit, pris dans leur cachette, avec la survie comme seul objectif. La légende parle d'une armée de démons qui est due pour revenir bientôt et qui veut exterminer les humains. On voit comme des démons là qui semblent sortir d'une forêt avec la brume. Heureusement, la légende dit aussi qu'un héros va arriver en volant de l'océan à l'ouest pour protéger et informer le village. Puis là, on voit comme le soleil avec les rayons sur le dos d'un aigle, un genre de ninja qui arrive. Par une journée comme les autres, un jeune ninja est sur le point de se faire visiter par le héros de l'ouest. Et on voit à l'avant-plan un ninja, les cheveux courts, l'épée dans le dos, qui se retourne. Derrière lui, quelqu'un qui arrive. Et là, un héros qui lui donne un parchemin. Pour se faire envoyer sur une aventure périlleuse de traverser son monde maudit en portant un parchemin qui va pouvoir aider la survie du clan. Fait que ça, c'est l'introduction. Et quand on arrive au menu, on voit « Pèse sur Start ». Pèse sur. Hein? Voyez déjà le québécois. Jouer, option, quitter le jeu. On va jouer. Donc, nouvelle game. Là, on a un menu d'écran. Puis vous voyez, au lieu de dire nouvelle partie, c'est écrit nouvelle game. Temps joué, 0 minute, évidemment, on commence. Hop! C'est quoi ton nom? Fait que là, tu tapes ton nom. Puis en dessous, « Pèse sur Start » pour confirmer. Fait que là, tu vas écrire ton nom. Donc, peu importe ce que vous écrivez là. Donc, vraiment, quel est votre nom? Entrez votre nom, là, c'est comme version québécoise. C'est quoi ton nom? Fait qu'on y va avec ça. Tu t'appelles Dominique, c'est bien ça? Oui. On y va. Hop! On a une cinématique. Ben, en fait, là, on est rendu dans le moteur du jeu. Fait que vraiment des graphismes 2D vus de côté. On a un quai à l'écran avec des arbres puis le coucher du soleil derrière. Et notre ninja qui arrive à l'avant-plan. Il parle, son portrait apparaît à l'écran, donc on voit que c'est un ninja, là, grosso modo. On voit juste ses yeux, puis le reste, c'est son truc. Et notre personnage parle, il se parle à lui-même.
Encore un autre jour, puis aucun signe du soi-disant héros de l'Ouest. L'entraînement a déjà été le fun, mais à cette heure, tout ce qu'on fait, c'est apprendre par cœur des prophéties plates. Vous voyez déjà la parlure, hein? Ça parle de l'armée des démons, puis du parchemin magique. Mais il n'y a rien qui s'est passé depuis genre 1000 ans. Fait que pourquoi qu'on reste caché ici? Hein? Puis là, je dis FAC, F-A-K, pourquoi qu'on reste caché ici? I-C-I-T-T-E. Donc, c'est vraiment du joual. Je voudrais juste partir puis explorer le monde. Point d'exclamation. Et là, on a le portrait du vieux sage, là, le chef du village ou le leader du clan. Regroupez-vous, tout le monde. Le cours d'histoire va commencer. Fait que là, notre ninja québécois s'en va. Bon, encore un sermon. Trois petits points. Hop, là, notre personnage saute, s'en va à droite. J'imagine que pour une fois, je devrais me pointer. Fait que là, on contrôle le personnage, on saute, on va à gauche, à droite, on avance sur les quais, derrière le ciel, au coucher de soleil, tout est magnifique. Puis là, on peut donner des coups d'épée si on veut, ben tu sais, y a pas de problème, là. On marche dans notre village, on saute une couple de petits murets, ça nous apprend à sauter, puis c'est quoi les boutons, dans le fond. Puis là, on arrive au bout. Hey, juste à temps pour essayer le nouveau challenge. Montre-nous ta technique de cloud step. Saute, attaque, saute. Fait que là, on est devant une falaise, escarpée, trop haute pour qu'on puisse sauter, puis à côté, il y a une lampe. Puis quand on saute puis qu'on frappe la lampe, ça nous permet de ressauter après avoir frappé quelque chose quand on est en l'air. Fait que là, le personnage va nous dire « Cloud Steppé, c'est facile quand t'es bien entraîné. Saute, attaque quelque chose, puis saute encore. Tu peux rester dans les airs tant que t'as des choses à attaquer. » Donc c'est ça l'idée. Vous savez, dans les jeux de plateforme, on a souvent un double saut, un double jump, comme on dit. Ben là, dans le fond, il y a une condition, c'est qu'il faut que, pendant que tu sautes, il faut que tu frappes quelque chose. Quand tu frappes quelque chose, ça te débloque un saut de plus que tu peux faire pendant que t'es encore en l'air. Fait que là, tu sautes une fois de plus. Puis si tu frappes autre chose, tu ressautes encore. Puis si tu frappes encore autre chose, tu ressautes encore. Il faut que tu aies une cible, il faut que tu frappes quelque chose. Donc une lampe, un élément de décor sur lequel tu peux frapper, c'est super. Quand tu as des ennemis en l'air pendant le jeu, ça va être ça aussi. Si tu sautes puis tu frappes un ennemi, tu peux ressauter pendant que tu es encore en l'air. Fait que faites-vous-en pas qu'ils vont vous demander de maîtriser cette technique-là. Fait que là, tu sautes, tu frappes la lampe, tu ressautes. Ah, tu as réussi à gravir la falaise. T'as encore une autre petite falaise avec d'autres lampes. Puis ils te font pratiquer ça une couple de fois pour que tu puisses avancer dans le jeu. Fait que tu te déplaces vers la droite puis tu arrives devant la grande maison du village. Le sage qui parle, il y a 5-6 ninjas. Tiens donc, voyez-vous qui a décidé de nous honorer de sa présence? Ton personnage de vie. As-tu fait tes lectures? Ton personnage de rien. Tu seras toujours un rebelle. À quoi ça sert, anyway? Tout ce qu'on fait, c'est niaiser dans notre cachette. Je vois que l'importance de la sagesse de nos ancêtres t'échappe, mais laisse-moi t'assurer que la menace de l'armée des démons est très réelle et que s'il... Oh, tremblement de terre. Les gens se demandent ce qui se passe. Et là, tout vire en feu, puis il y a des boules de feu qui tombent. Et le vieux sage qui tombe à terre en tremblant, qui dit « Ils sont revenus! » C'était pas supposé se passer de même. Le héros de l'Ouest était censé nous sauver. Attention! Des boules de feu qui tombent, les ninjas à côté de toi meurent, puis toi, t'as réussi à te tasser. Fait que là, t'es en contrôle, tu te déplaces, tu t'en vas à droite, tu passes devant ton maître. Le ninja à terre, qui a peur, qui dit « Vas-y pas, t'es pas prêt! » Fait que là, tu te dis « C'est ça que tu fais. Hein? » En tout cas, moi, je me dis ça. Bon. Fait que là, on avance, il y a des boules de feu qui tombent, pis là, il y a une espèce de gros démon à quatre têtes qui est gigantesque, qui vole. Pis là, il y a des petits monstres en bas qui sont par terre à ton niveau à toi. Pis ce démon-là dit « Brûlez toutes! Aucun prisonnier! » « Hey, on va se calmer! » Que ton personnage dit « Oh, t'es qui, toi? » Et ton personnage dit rien. « T'es-tu vraiment tout ce qu'ils ont trouvé? » Et ton personnage dit rien. « Pathétique! Tu meurs maintenant! » Fait que là... Le gros démon va faire de quoi, j'imagine? Hein? On dirait. Non, impossible! Le gros démon dit ça, puis là, tout d'un coup, wow, on voit un aigle avec un personnage dessus, ça doit être le héros de l'Ouest, qui arrive en volant, puis qui fonce vers le démon, puis bang, bang, bang, bang, bang, sur plein de flèches, tue les petites bébites. Puis là, le gros démon dit, ouais, ben t'as de la chance aujourd'hui. Barma Fazel. Puis là, il y a un démon qui arrive. Puis lui, il est plus petit. Là. Il est comme plus grand que toi, mais mettons qu'il mesure 8 pieds, au lieu d'être une espèce de gigantesque démon. Fait que le Barma Fazel en question dit « Oui, mon roi, garde un œil sur cet agré-là. » J'entends ça, il dit « cet agré-là. » Donc, il traite d'agré, Colin. Les grosses insultes, toi. « Certainement, mon roi. » Là, il disparaît, il s'est téléporté, puis là, il va garder un œil sur toi, on dirait. Fait que le gros méga démon avec la couronne de roi dit « Profite de ta chance, ninja. Mes serviteurs vont t'avoir tout rond dans les collines d'automne. Ils vont t'avoir tout rond. » J'adore ça. Fait que là, le ninja s'en va à côté du personnage qui était à dos d'aigle qui est arrivé de nulle part pour le sauver. Il y a un arc, puis il y a comme une genre d'armure plus avancée, là. Il a l'air
quoi, Moyen Âge peut-être, je sais pas trop. T'es-tu... Fait que là, le personnage en question nous parle, il dit le héros de l'Ouest. Ouais, mettons. Pour être bien honnête, je suis arrivé trop tard. Étant donné que c'est toi qui as l'air d'être le plus game ici, j'ai une mission à te donner. Prends ce parchemin-là, puis apporte-le de l'autre côté de l'île. Il faut que tu te rendes au sommet du pic glacial, où il y a trois sages qui vont t'attendre. Mais t'es qui? Et pourquoi le parchemin est aussi important? Tu vas trouver les réponses en chemin. Tu devrais partir tout de suite. La nuit va être ta seule protection pour traverser les collines d'automne. Bonne chance, messager! Fait que là, ce gars-là, roup, va s'en aller. Le message du jeu. Tu as obtenu le parchemin. Tu as été choisi pour être le messager qui doit transporter le parchemin à travers le monde maudit. Fait que là, ce héros-là disparaît, puis toi, ben, tu continues, tu t'en vas à droite, puis là, tu sors du village, puis là, en sortant du village, tu vas te ramasser dans le premier environnement, les collines d'automne, puis là, le jeu commence comme ça. Fait que vous avez une petite idée, là, du genre de dialogue là, qu'on va retrouver dans le jeu et du genre d'expérience que ça va être. Mais là, au fur et à mesure qu'on sort, là, on a un petit interlude là, qui dit « Colline d'automne », puis là, on voit notre personnage courir à l'écran. Fait que là, c'est comme on est rendu dans les collines d'automne, là, c'est le premier niveau. Fait que là, on avance pour vrai, on ramasse des petites gemmes, on saute. Quand on saute, on peut frapper, évidemment, pour rester en l'air grâce au cloud step, cloud steppé. On frappe des méchants, hein, puis bon, on avance comme ça dans l'environnement en sautant. Puis là, on pogne le premier téléporteur, à un moment donné, qui est une porte. Et quand on rentre dans cette porte-là, qui est comme une genre de porte des étoiles, là, qui nous transporte ailleurs, puis là, on arrive dans une pièce qui est vraiment la boutique. Puis c'est là qu'on va rencontrer le boutiquier. Alors, cette boutique-là, c'est quoi comme environnement? On est comme dans l'espace vide, puis quand on se déplace à gauche puis à droite, il y a comme des tuiles qui apparaissent au sol, en dessous de nous, comme si on flottait dans l'espace. Puis il y a le boutiquier qui est dans sa boutique, là, fait qu'il y a un

Fait que là, personnage, notre personnage dit, ça a pas l'air d'un magasin. Puis le boutiquier répond, puis j'ai-tu l'air d'un vendeur? Trois petits points. En tout cas, c'est moi le personnage mystique qui va être ton mentor puis qui va te supporter dans ta quête épique pour sauver le monde. Tout ce que t'as à faire, c'est d'apporter le parchemin en haut d'une montagne lointaine où trois sages de mon ordre vont t'attendre. Puis là, notre personnage répond après ça, ton ordre? T'as peu, là, c'était bien trop de texte pour rien qu'une boîte de dialogue. Vous voyez déjà un peu ton méta, un peu, là, une boîte de dialogue. Comme si lui, il entendait les boîtes de dialogue. Puis là, le boutiquier, le vendeur, dit « Check, continue vers l'est, puis essaye de ramasser tous les cristaux de temps que tu rencontres, parce que je peux les utiliser pour upgrader tes habiletés puis tes artefacts. » D'ailleurs, le premier est sur le bras. « Quin, tu as obtenu les griffes d'escalade. » Pèse contre les murs pendant que tu es dans les airs pour t'accrocher. Donc là, il nous donne un item comme ça, sur le bras. Hein? Fait qu'il nous donne les griffes d'escalade qui fait qu'on peut coller sur les murs, puis après ça, on peut sauter. Puis là, donc, il y a un menu. Puis là, dans le menu, on peut dépenser nos cristaux de temps qu'on a ramassés, les gemmes là, qui flottent dans l'air, pour se payer des upgrades, des mises à jour, des choses comme ça. Fait que là, déjà, le vendeur, dans cette première rencontre avec lui, il nous dit, il nous offre la possibilité dans le menu, on peut avoir le menu des upgrades pour upgrader ces trucs-là, ou on peut lui demander de nous raconter une histoire. Fait que c'est ça. Puis les griffes d'escalade, par exemple, on peut poser des questions sur les objets d'inventaire qu'on a. Vous avez dans le menu « Jaser ». De quoi tu voudrais parler? On a les griffes d'escalade comme choix. Fait que si je choisis ça, mon personnage va dire « Fait que des griffes d'escalade? » Le vendeur répond « Mais hein, tu peux peser contre les murs pour t'accrocher puis te promener dessus. » Me semblait aussi. La façon que tout lookait, je m'attendais à pouvoir faire ça. Ouais, c'est pour ça que John Gaiden les a inventés il y a une trentaine d'années. Là, c'est la référence à Ninja Gaiden, le fameux Ninja Gaiden. C'est qui ça, John Gaiden? Ah, oublie ça, c'est juste pour dire à ceux qui le savent que... Attends. Ah, oublie ça, c'est juste pour dire à ceux qui le savent qu'on le sait nous autres aussi. Tu vois, le vendeur dit dans sa boutique en parlant au messager, garde, c'est juste notre clin d'œil, tu sais. Je comprends pas. Il y en a qui vont comprendre. De quoi tu voudrais parler? Fait que là, tu peux dire, griffe d'escalade encore une fois, puis où est-ce qu'on est? Fait que là, quand tu choisis, mais où est-ce qu'on est? Notre personnage va dire, mais sérieux, là, on est où? Ouais, ouais, on est curieux. En temps et lieu, tu vas te rendre compte que la vraie question, c'est pas on est où, mais quand? Ton personnage répond rien. Le vendeur répond rien. Ton personnage répond, c'est tout? Le vendeur répond, check, je sais bien que t'es encore nouveau, mais faudrait que tu sois vraiment naïf pour t'attendre à quelque chose d'autre que des informations pas claires de bonne heure de même dans ton aventure. Personnage répond rien. T'as pas rien qu'envie de replonger dans l'action, anyway? Achète donc un upgrade de vie ou quelque chose, puis retourne-y. Donc voilà, ça vous donne une idée du ton du jeu. Je vous ferai pas toute la lecture de tous les dialogues, il y en a vraiment beaucoup, puis ça apporte vraiment un petit peu de répit, puis d'humour, puis de lol, si je puis dire, qui est vraiment le bienvenu quand on progresse à travers le jeu. Fait qu'à travers l'expérience de The Messenger, on avance, on frappe, on saute, on gravit l'environnement, puis on avance à travers tout ça. À un moment donné, dans les collines d'automne, on va trouver de l'eau. Fait que là, l'eau, ben on peut sauter dans l'eau pour nager, mais ça marche pas super bien. Là. Genre, tu t'en vas de gauche à droite, tu peux monter vers le haut, tu peux donner des coups d'épée quand t'es dans l'eau, mais c'est sûr que t'es plus limité à ce moment-là. Fait qu'on se déplace comme ça dans l'environnement. Il y a souvent des piquants hein, qui sont dans le chemin. Les piquants, ça te tue. Fait que là, ça, c'est comme flashback de Megaman, si vous avez déjà joué à Megaman, puis à ces jeux de plateforme-là, qui peuvent être super difficiles. Fait qu'on progresse dans cet environnement-là des collines d'automne. On trouve d'autres portes qui sont d'autres checkpoints qui nous permettent de revenir là si jamais on meurt, qui peuvent nous permettre, tous les checkpoints sont des portes qui nous permettent d'accéder à la boutique pour aller voir le vendeur puis lui parler. Fait que là, on progresse dans cet environnement-là. On en a peut-être pour une vingtaine de minutes, je dirais. Ça dépend combien de fois on meurt en cours de route, évidemment. On va trouver des médaillons verts aussi. Notre premier médaillon vert qui s'appelle un sceau de pouvoir, qui sont comme des... Il y en a une cinquantaine, je pense, ou une soixantaine dans le jeu, vite comme ça. Là, je fais des années, j'ai pas joué, je m'en rappelle pas. Puis ça, ces trucs-là nous permettent de débloquer des améliorations ou des trucs supplémentaires bonus. Donc, souvent, ils sont liés à un défi particulier. Genre, t'arrives dans une salle, puis là, t'as un défi un petit peu difficile. Fait que là, tu te risques à l'essayer, puis de réussir ou pas. Puis si tu réussis à l'avoir, ben ça donne un des sauts de pouvoir. Puis éventuellement, ben quand t'en as 10, ça donne quelque chose. Quand t'en as 30, ça donne autre chose. Quand t'en as 32, ça donne autre chose. Je sais pas trop, là. Mais il y a toute une gradation comme ça de d'avantages et de trucs supplémentaires qu'on peut développer. Avec nos griffes d'escalade, on va pouvoir monter hein, dans des niveaux plus verticaux. Est-ce qu'on peut monter, escalader des falaises? Donc, évidemment, quand tu te fais frapper, puis tu revoles, puis tu tombes, ben là, ça peut introduire un petit peu de difficulté. Là, on va commencer à avoir des défis aussi récurrents dans le jeu.

par exemple, des ennemis qui crachent des boules de feu, qui sont à l'autre bout de l'écran, puis il y a plein de piquants en dessous. Fait que là, tu te dis, comment je vais faire pour passer ça? Faut que je saute, puis il faut que je frappe une boule de feu avec mon épée pendant que je saute pour réussir pour activer mon Cloud Step qui va me permettre de faire un deuxième saut pendant que je suis en l'air. Fait que là, faut que je saute par-dessus les boules de feu puis que j'y frappe au fur et à mesure que j'avance. Fait que vous voyez un peu le genre de défi qui va s'ajouter de façon progressive. Et quand j'arrive au bout des collines d'automne, ben, je vais avoir mon premier boss qui est un tas de feuilles qui prend forme puis qui commence à m'attaquer. Puis là, ben, il faut tuer le boss puis passer de l'autre côté avec tout ça. Au fur et à mesure qu'on avance, ben, on se déplace dans différents environnements. Le temple abandonné, les catacombes, on rencontre différents boss. Puis, un des boss qu'on rencontre dans les catacombes, je le trouve assez exemplaire parce que ça illustre bien le côté très... gamin de l'humour qu'il y a dans le jeu et tout ça. Donc, on arrive dans le fond des catacombes, puis là, il y a un gros spectre là, qui est énorme, qui flotte dans l'air avec un bâton avec un crâne dessus. Puis là, il est dos à nous quand on rentre dans la salle avec la cape qui vole au vent. Tu sais, il a l'air full imposant. Puis là, il se parle à lui-même, on dirait. Puis là, il dit, « Avec cette armée de morts-vivants, tout le monde va bientôt craindre le puissant Roxton. » Là, il dit, « Qu'est-ce qu'il y a? » Parce que là, son bâton lui dit, « Nous avons un visiteur. » Fait que là, son bâton lui parle, puis il parle à son bâton. Fait que là, il dit, « J'ai pas le temps pour les visiteurs. » Puis là, le bâton répond, « Il semblerait que lui a le temps pour toi. » Le Roxton en question dit, « Ben, c'est ça, hein, juste quand tu penses que tu vas pouvoir jouer avec ton laboratoire maléfique. » Le staff lui répond, le bâton lui répond, « Dois-je te rappeler qui dirige ici? » Là, lui, il dit, « Hein? » Maintenant, dis quelque chose d'épeurant et essaie de pas nous faire honte comme la dernière fois. Le bâton dit ça. Là, le gars, il dit, « Oh, je me suis pratiqué, check bien ça. » Fait que là, le gros evil bad guy qui flotte en l'air descend au sol. Puis là, quand il descend au sol, on voit que toute sa cape qui flottait au vent est vide parce qu'en réalité, il avait l'air super grand, mais quand il descend au sol, ben il s'effroire au sol parce que sa cape se plie sur elle-même. Puis là, il est tout petit. Il est tout petit. Il est tout minus. Tout minus, un petit peu mignon. Là, il lève son staff. « Qui ose entrer dans mon repère? » Trois petits points. « Oh, oh, c'est-tu le messager? » Le bâton dit, on dirait. « On fait quoi? » « On s'empare du parchemin, bien entendu. » Ouais, bonne idée. En garde! Fais face à la puissance puissante du grand Roxton! Fait que, dis quelque chose de peur, hein? Ouais, peut-être. Fait que là, c'est le boss. Fait que ça, des boules de feu maléfiques. Puis là, on saute par-dessus pour l'atteindre, puis le frapper. Quand on le frappe, il se téléporte. Fait que là, faut comme réussir à faire une autre type d'attaque. Puis là, hop, il se déplace. Puis là, quand on le frappe une couple de fois, il est sonné. Fait que là, il y a des petites étoiles autour. Puis là, on peut le taper une couple de fois. Puis là, on avance comme ça dans le combat. Puis on réussit, peut-être après quelques essais, là, dépendamment de nos performances, on réussit à le vaincre. Fait que là, il revole en arrière, il est comme tout épuisé. Il dit, c'est beau, j'abandonne. Là, le bâton, il dit, attends, pas moi. C'est fini, les plans maléfiques, ça marche clairement pas pour nous autres, peu importe le nombre de crânes qu'on s'accroche dessus. Là, le bâton, il dit, tu as des suggestions alors, j'écoute. Là, lui, il dit, je le sais pas, moi, juste de quoi d'autre. Comme quoi? Un peu d'introspection, ça serait un bon début. Qu'est-ce que ça nous a donné, anyway? Là, il discute avec son bâton, puis le bâton, il dit, ridicule, moi, je reste maléfique. Ah ouais? Comment tu penses que tu vas faire ça si je suis pas là pour te transporter? Ben, je pourrais... C'est... Ouais, t'as raison, finalement. Fait que c'est décidé. Vas-y, messager, on promet de plus faire de troubles. Fait que ouais, un peu le ton bon enfant, j'ai envie de dire, là, tu sais, où est-ce que tu te bats contre des méchants pis là ils disent ouais bon ok, faudrait qu'on fasse un peu d'introspection, on va arrêter de faire du trouble. Fait que c'est vraiment le ton très rigolo, j'ai envie de dire léger, hein, du jeu. C'est un jeu vraiment qui se fait pis qui est le fun pis qui se fait du bien. Puis au fur et à mesure qu'on progresse dans l'aventure, oh, ça devient difficile. Là, on débloque d'autres pouvoirs. Par exemple, le pouvoir de donner un coup d'épée vers le bas pendant qu'on est en l'air. Donc ça nous permet évidemment de sauter plus facilement sur des lampes en utilisant le Cloud Step puis pouvoir faire un saut de plus et ainsi de suite. On a aussi à un moment donné le pouvoir de, quand on tient un bouton ou la flèche en haut, je me souviens pas, on peut ralentir notre descente comme en dépliant une genre de cape qui nous fait comme planer un peu. Fait que là, on commence à sauter puis faire du planage pour après ça donner un coup par en bas sur autre chose qu'on rencontre en cours de route puis continuer à ressauter grâce au Cloud Step puis replaner par la suite. On va se déplacer dans l'environnement, rencontrer toutes sortes de personnages.
Certains vont devenir des alliés, tout ça. Puis le gros moment dans le jeu, qui est assez intéressant, vers la moitié du jeu, j'ai envie de dire, il y a une scène qui est vraiment très, très drôle, à l'image de beaucoup d'autres scènes qu'on voit dans le jeu. Et ça, c'est le passage où on passe du mode Ninja Gaiden, jeu de plateforme et d'action linéaire, où est-ce qu'on progresse dans le jeu un niveau après l'autre et tout ça. Et on va passer en mode Metroidvania. Alors, c'est quoi ça, les Metroidvania? Ben, c'est les jeux de plateformes et d'aventures linéaires comme ça qui deviennent non linéaires parce que l'environnement est ouvert. Puis à partir du moment où l'environnement est ouvert, ben là, tu peux te déplacer d'une région à l'autre, puis il faut que tu ailles chercher des trucs. C'est à ce moment-là qu'on va commencer à pouvoir aller dans le futur en sautant dans des portails qui nous transportent dans le futur. Là, dans le futur, on passe en style Sega Genesis dans l'environnement. Puis, notre but, hein, c'était d'apporter le parchemin au sommet du temple qui est sur la montagne et tout ça. Mais quand on apporte le parchemin au sommet du temple de la montagne, c'est là qu'on se rend compte que l'aventure n'est pas terminée. Parce que là, on rencontre les autres personnages comme le vendeur qui font partie de son ordre. Puis là, là-dedans, il y a le prophète. Puis le prophète, lui, il parle vraiment en biscuit chinois. Là. Il va dire « Ah, l'oiseau doit retourner dans son nid », des affaires de même, puis tout ça. Fait que là, on comprend qu'il faut qu'on se déplace puis qu'on revisite les environnements qu'on a traversés de façon linéaire. Mais cette fois-ci, qu'on les explore puis qu'on a cherché des trucs cachés dedans. Fait que là, on sort de la tour puis on retrouve le vendeur qui est là. Puis là, il nous dit, les affaires vont peut-être commencer à avoir l'air compliquées à cette heure avec les histoires de prophètes puis tout. Fait qu'il va sûrement falloir que tu te serves pas mal plus de ta map. Là, ton personnage répond, ma map? Ta map, ouais. J'ai pas de map. Là, le vendeur dit rien. Tu me niaises-tu, là? Le personnage qu'on joue dit, je te le dis, j'ai pas de map. Le vendeur dit rien. OK, t'as peur, là. On t'a donné un parchemin. Ça avait l'air d'être l'affaire la plus importante au monde. On t'a donné le titre de héros qui allait avec. Ça fait plein de jours que tu le traînes à travers toutes sortes de situations dangereuses, même à travers le temps. Puis tu l'as jamais checké? Ton personnage dit trois petits points. T'es un animal. Puis là, il y a une boîte de dialogue du jeu qui nous parle, qui dit « Ben, coudonc, le parchemin était en fait une carte! » Fait que là, ça vient de te débloquer la fonction « Carte » dans le menu. Appuie sur LB pour l'ouvrir. C'est le temps d'explorer et de trouver des nouvelles zones. Appuie sur LB pour ouvrir la carte. Fait que là, tu peux ouvrir ta carte. Puis ben, tout ce temps-là, le parchemin hyper précieux, l'affaire la plus importante du monde, c'était une carte, finalement. Fait que là, c'est là qu'on passe du jeu Ninja Gaiden au jeu Metroidvania. Et là, on va commencer à explorer l'environnement pour aller chercher les trucs qu'il va falloir réaliser. C'est la deuxième partie du jeu, j'ai envie de dire. Fait que voilà, The Messenger, en conclusion, c'est un jeu qui est riche, qui est drôle, qui est le fun, mais en même temps qui est difficile. Donc, c'est un peu une expérience à faire qui, à mon avis, est ultra locale. On voit très bien dans le type d'humour, je trouve, qui est mis en place dans le jeu, qu'il y a comme une joie de vivre québécoise, peut-être, là, j'ai envie de dire, de pas prendre ça trop au sérieux non plus, puis de faire des gags avec ça qui fonctionnent vraiment bien. Puis je pense que c'est charmant pour énormément de gens, québécois ou non, qu'on joue dans la version québécoise ou pas. Mais je vous dirais, si vous jouez dans la version québécoise, c'est quand même vraiment supplémentairement drôle. Il y a une bonne couche de blagues un petit peu plus réussies qui marche vraiment bien dans comment les personnages parlent et tout ça. Fait que jeu hautement recommandé, et évidemment, on aura l'occasion probablement de reparler de l'offre du studio Sabotage quand on s'intéressera à Sea of Stars, leur deuxième jeu, dans un futur épisode à venir. Voilà pour notre discussion sur The Messenger. Dans la deuxième heure, on va s'intéresser à l'actualité du jeu vidéo. On va conclure sur une pause musicale en écoutant la chanson Acrobat par Minotaur et la chanson Meurs, meurs par Cardinal. C'est tout à fait approprié pour le genre d'action qu'on fait dans The Messenger.

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1: Vous êtes de retour pour la deuxième heure de la Grande Ludothèque après notre première heure consacrée à The Messenger, le jeu mettant en scène le ninja québécois, au look rétro. Dans la deuxième heure, on s'intéresse à l'actualité du jeu vidéo. Juin 2026, c'est un gros mois. Ça ne paraissait peut-être pas au début du mois, mais rapidement, les événements d'annonces se sont enchaînés. Alors, on a des nouvelles de tous bords, tous côtés. Plusieurs sont pas excellentes, je dirais ça comme ça. Il y a des mauvaises surprises et des mauvaises nouvelles à l'horizon, mais il y a quand même des choses intéressantes.
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1: Alors, on commence notre revue avec le jeu le plus attendu des temps modernes, j'ai envie de dire, Grand Theft Auto 6. Initialement annoncé il y a déjà plusieurs années, qui devait sortir l'an dernier, qui a été repoussé finalement pour sortir en 2026. On a eu la confirmation que le jeu allait sortir en novembre 2026 et on a même ouvert les précommandes. Et ce qui vient surtout avec l'idée de la précommande 1, c'est la certitude que le jeu va vraiment sortir, donc ça c'est déjà bien, et surtout c'est le prix. Il y avait un gros point d'interrogation autour du prix de Grand Theft Auto 6 parce que l'éditeur Take-Two avait déjà annoncé, ainsi que des responsables chez Rockstar, les développeurs du jeu, avaient déjà annoncé que Grand Theft Auto 6 serait placé à un prix plus élevé que ce qui est le standard de l'industrie, parce qu'un jeu comme ça, c'est un événement qui définit une ère. Et bon, tout ce que vous voulez pour justifier pourquoi on va demander plus d'argent, c'est comme une production quadruple A, j'ai envie de dire. Fait qu'on se demandait pour le prix, qu'est-ce que ça allait être? Est-ce qu'un éditeur peut vendre un jeu comme Grand Theft Auto 6 $150, quelque chose qui définit toute une ère? Est-ce que tu accepterais pas d'en payer plus? C'est jusqu'où on peut aller avec ça? Ben finalement, c'est semble-t-il que ça sera assez conservateur comme hausse, puisqu'on parle d'un prix de vente de $80 US. Alors, le standard depuis des années maintenant pour les prix, le full price, comme on appelle, là, les pleins prix des jeux AAA, c'est $70 US, ce qui est beaucoup plus élevé, évidemment, à $1 canadien. Donc, il y a déjà des jeux qui sont offerts à $80 US prix neuf. Mario Kart World sur la Switch 2 était déjà à ce prix-là. Alors, est-ce que c'est une bonne affaire? Ben, je sais pas. Moi, j'ai l'impression que si on compare les deux, effectivement, il y a probablement une quantité de contenu, une longévité et tout ça qui est quand même vachement plus élevé du côté de Grand Theft Auto 6. Sous toute réserve. Pour rappel, Grand Theft Auto 6 se passe à Vice City, qui est l'équivalent de Miami, et qui va mettre en scène un couple. Donc, dans une histoire et un scénario qui fait un peu Bonnie and Clyde, le couple de gangsters. Donc, grosse sortie qui s'en vient. Ça fait des années qu'on l'attend. Alors, Grand Theft Auto 6, it's real, it's coming. Autre sortie importante ces derniers temps, c'est un jeu qui est déjà sorti au début du mois de juin, qui s'appelle Mina the Hollower. J'en parle parce que je suis pas certain que c'est vraiment très connu comme jeu, à part chez les grands, grands fans de l'industrie du jeu vidéo. Mina the Hollower, d'abord le nom est foubraque à mon avis, là, quel nom poche, là. Mina the Hollower, c'est comme Mina, celle qui rend les choses creuses, là, tu sais, creuseuse, genre, c'est comme, en tout cas. Ils ont traduit ça, d'ailleurs, ils ont inventé un mot, je pense, là, pour ça, qui est la Mina, la... pas la taupe, là, c'est une affaire, la muletière, je pense, ou la mulotière, c'est comme une mulot, en tout cas, whatever. Bref, Mina the Hollower, c'est très chier, si vous voulez mon avis, mais qui est un jeu fait par Yacht Club Games. Yacht Club Games sont connus pour avoir fait le jeu Shovel Knight. J'en ai parlé déjà dans la première heure de l'émission. Shovel Knight était l'un des premiers très gros jeux Kickstarter à avoir très bien réussi, qui était un hommage à Megaman, Zelda 2, DuckTales, le jeu de Picsou sur la Nintendo, qui a vraiment ramené l'esthétique rétro pixel art, mais dans la formule améliorée, donc le rétro nouveau dont je parlais. Shovel Knight était un méga succès, vraiment. Et donc, leur nouveau jeu, leur dernier jeu depuis, c'est Mina the Hollower, qui se présente un peu comme un pastiche ou très inspiré de Zelda, les Zelda traditionnels, vu du dessus, on se promène, c'est action-aventure, on explore l'environnement, on trouve des secrets, des choses comme ça, mais on le présente comme un mélange hybride entre Zelda et Dark Souls. Dark Souls, pourquoi? Ben des mécaniques de jeu assez punitives, des boss qui ont plein d'attaques différentes qu'il faut apprendre puis recommencer plusieurs fois avant de réussir à le vaincre. C'est un peu le même genre de mélange qu'on retrouvait dans le jeu indépendant très très connu Hollow Knight, D'ailleurs, le titre me semble un peu périlleux aussi pour cette raison-là. Mina the Hollower, ça fait comme penser à Hollow Knight, me semble. En tout cas, c'est pas moi qui fais le call. Hollow Knight était un jeu d'action-aventure plateforme 2D avec un mélange Souls-like parce que les boss étaient très difficiles, fallait apprendre les patterns, les recommencer plusieurs fois et ainsi de suite. Donc, c'est ça qui nous attend dans Mina the Hollower, hybride entre Zelda et Dark Souls. J'ai pas joué, j'ai pas regardé de vidéo, je suis un grand fan de Shovel Knight, je trouve ça super le fun en théorie. En pratique, j'ai pas joué aux Souls, aucun des Souls, c'était à une période de ma vie où j'avais pas vraiment le temps de jouer, donc je suis jamais rentré dans Demon's Souls, Dark Souls, Elden Ring, toutes ces affaires-là. Fait que j'ai essayé de jouer à Elden Ring à un moment donné, ça a pas marché pendant toute mon affaire, tu sais, j'ai pas les codes, j'ai pas la pratique, c'est comme commencer à jouer au badminton quand tout le monde joue depuis 20 ans. Bon, j'exagère un peu peut-être, mais je regarde ça d'un peu de loin puis je me dis ouais, OK, super cool, mais tu sais bon, je veux-tu vraiment jouer. De l'autre côté, le jeu est extrêmement bien coté. Et si je me fie à Hollow Knight, j'ai quand même aimé ça, même si ultimement j'ai trouvé ça trop difficile, j'ai abandonné, puis ça m'a frustré. Reste que bon, c'est quand même des jeux de grande qualité. Fait que je sais pas pour Mina the Hollower, mais c'est un des jeux les mieux cotés en ce moment sur Steam lorsqu'il est sorti. Il a la même, attends, j'ai vu le score tantôt, 91 en moyenne. Donc il était ex aequo comme étant le jeu le plus haut coté avec Forza Horizon 6. Pour les jeux sortis en 2026, ce sont les jeux les mieux cotés. Donc, c'est quand même assez impressionnant quand même. Et on a appris le 3 juin 2026, donc peu de temps après sa sortie, que Mina the Hollower avait déjà vendu 300 000 copies. Fait que ça, c'est super parce que, évidemment, dans un studio indépendant, on fait un projet, on se dédie à ça pendant des années. Il faut que les ventes soient en rendez-vous pour qu'on puisse assurer notre futur commercial, notre viabilité, et pas être obligé de rentrer dans des partenariats, puis des investissements, puis là, dépendre des investisseurs et tout ça pour la suite. Donc, bonne nouvelle, à 300 000 copies, c'est quand même déjà ça. Et un fait intéressant, c'est que le jeu est vendu 20$. US, donc en canadien, ça doit être 25, j'imagine. Donc, c'est un prix qui est assez bas. C'est assez agressif comme prix parce que, bon, eux, ils font un jeu, ils savent que leur jeu va être bon, puis les gens vont en profiter pendant des dizaines d'heures. Là. Ça doit être un jeu qui prend 20 heures, 25 heures à faire peut-être. Et donc, ils se disent, ah, on peut quand même le vendre 30$, mais du point de vue de la clientèle, tu sais, lancer 30$ sur un jeu sans l'avoir essayé, sans savoir si ça va être bon, si on va aimer ça, si... Mettons que je joue 3 heures, puis finalement c'est trop dur, ben tant pis pour moi. Donc, il y a toujours ces questionnements-là, et au départ, ils pensaient vendre le jeu 30$, mais finalement, ils sont allés pour 20$ comme prix. Alors, peut-être que si le prix est plus attractif, ben on peut en vendre plus avant de faire des rabais, puis de vendre des copies seulement une fois que le rabais est rentré. Alors, voilà tous les calculs qui s'imposent aux gens qui font du jeu vidéo et qui font la mise en marché eux-mêmes aussi. Le 5 juin, on trouvait, il y avait un événement, le Summer Game Fest 2026. Summer Game Fest, c'est l'endroit où est-ce qu'on annonce des parutions, on dévoile des jeux qui vont sortir, des choses comme ça. Beaucoup, beaucoup de jeux annoncés, beaucoup de vidéos, de trailers, d'annonces, de choses comme ça. Quelques-uns des faits marquants de ces annonces-là. Capcom annonce un remake de Resident Evil Veronica. Alors ça, la série Resident Evil, c'est une des grandes séries de jeux d'horreur, de survival horror, lancée sur la PlayStation dans les années 90 et qui a continué par après avec Resident Evil 2, 3, 4, 5, 6, 7, 8 et des spin-offs et des films d'ailleurs hein, qui sont souvent pas très bons. J'allais dire qu'ils sont pas toujours bons, mais même souvent pas très bons. Mais enfin, il y a des films aussi et tout ça. Ils ont annoncé donc un remake de Resident Evil Veronica. Ça, c'est un des jeux de la série qui commence à dater maintenant. Et ça va être intéressant, je pense. Je trouve ça intéressant comme perspective d'offrir une mise à jour de cet univers-là pour qu'on puisse donner la chance aux gens qui ne l'ont pas connu de le connaître. Je pense que Resident Evil Veronica ou Code Veronica X, là, je pourrais pas vous dire là, vite rapidement c'était quoi les différences entre ces deux versions-là. C'était-tu une version exclusive pour une autre console? C'était-tu... je sais pas. Mais il y avait une version d'un de ces jeux-là qui était seulement disponible sur la Sega Dreamcast. La Sega Dreamcast, ça, c'était une console que Sega avait lancée qui devait être leur prochaine console et qui a fini par être leur dernière console de salon, finalement. Après la Sega Genesis, la Saturn, la Dreamcast, Sega s'est retiré du marché des consoles. Donc, la Dreamcast a pas vraiment eu la chance chance de rencontrer le succès dans le marché. Beaucoup des jeux qui sont sortis seulement sur Dreamcast ont été à peu près pas joués par personne. Donc, c'est intéressant à ce niveau-là aussi d'offrir un jeu de cette ère-là. La grosse annonce peut-être pour plusieurs personnes, l'annonce du dernier chapitre de la trilogie de remake de Final Fantasy VII. Parce que Final Fantasy VII, qui était sorti sur PlayStation, a été annoncé après des décennies de réclames par les fans. Ils ont annoncé qu'ils allaient faire un remake, mais que finalement, ça allait être tellement gros comme projet qu'ils allaient faire ça en 3 jeux. Puis là, depuis, c'est devenu 4 jeux, parce qu'il y a eu Intermission qui est arrivé. Fait que bref, vous avez Final Fantasy VII Remake, Final Fantasy VII Rebirth, et donc ce troisième morceau-là de la trilogie, Final Fantasy VII Revelation. C'est très chier. Encore une fois, si vous voulez mon avis très honnête, il y a de quoi qui se passe là, ou qui se passe pas dans la sélection des titres chez les fabricants de jeux. Le jeu est annoncé. On sait qu'on va pouvoir piloter notre avion qui va nous servir de base pendant qu'on se déplace. Avion, je dis avion, c'est plus un vaisseau qui vole, un vaisseau volant, hein, pas un vaisseau spatial. Donc on va pouvoir piloter ça, se promener sur la planète, puis apparemment sauter en parachute pour sortir puis tomber n'importe où dans le monde, semble-t-il. Alors bon, intéressant, super cool. Du même coup, Square Enix nous a annoncé que Tifa va être disponible comme personnage crossover, qui va faire une apparition dans Street Fighter VI. Alors Tifa, c'est une des personnages les plus célèbres de Final Fantasy VII. C'est une amie d'enfance du protagoniste Cloud, et elle, c'est une fille qui fait des arts martiaux, du combat de rue, donc dans l'univers de Final Fantasy. Fait que qu'elle vienne faire un tour dans Street Fighter, c'est comme approprié, donc c'est quand même intéressant. Fait que ça va être une apparition du personnage. Final Fantasy VII va sortir, la date de sortie, c'est au printemps 2027. Alors, est-ce que ça va être en janvier, février, mars, peut-être plus mars? Enfin, à voir. Ce que j'ai retenu surtout, c'est que le jeu va sortir en même temps sur toutes les plateformes. Alors, auparavant, ça a été un exclusif PlayStation pendant 1 an, 2 ans, 3 ans, dépendamment de lequel des épisodes et du moment auquel c'est sorti. Maintenant, le jeu va sortir directement sur Xbox, PlayStation, sur PC. Ça va tout sortir en même temps à toutes les places. Donc ça, c'est quand même assez intéressant pour la disponibilité. Moi qui n'ai pas de PS5, j'apprécie beaucoup le fait que je pourrais décider de jouer si j'en avais envie au moment où ça va sortir. Fait que ça, autre grosse annonce. Maintenant, du rayon PC et parfois autre console en même temps, un peu comme Final Fantasy VII, on a eu une annonce pour Alien Isolation 2. Alors, vous connaissez le film Alien, le classique de la science-fiction / horreur dans l'espace. Alien Isolation avait été un jeu majeur lors de la génération PlayStation 5, au tout début de la PS5, ou peut-être même PS4, Alien Isolation. Ah, c'est difficile de se rappeler rapidement là à quel moment les jeux sont sortis. Mais toujours est-il qu'Alien Isolation, c'était un jeu d'horreur, où est-ce qu'on se cache, puis il faut pas que l'alien nous trouve, grosso modo, puis il faut qu'on progresse dans l'environnement et tout ça. Alien Isolation 2, excellent. On parle aussi d'un nouveau jeu des Tortues Ninja, TMNT The Last Ronin, donc un jeu de Tortues Ninja fait par le développeur de la série de jeux d'action Ninja Gaiden. Donc ça va être probablement 3D assez spectaculaire, avec plein de moves assez intéressants. Peut-être que ça va plus se rapprocher de la série de bande dessinée de Teenage Mutant Ninja Turtles, qui sont un petit peu plus edgy, noir et tout ça, que ce qu'on avait eu avec les dessins animés dans les années 80 des Tortues Ninja, qui avait donné un look vraiment plus enfantin par rapport à ça. Autre grosse annonce, The Wolf Among Us 2. The Wolf Among Us, c'était un jeu de fiction interactive développé par Telltale en 2013-2014. The Wolf Among Us avait été un énorme succès pour Telltale, qui est un studio spécialisé dans cette formule de jeu-là. Après ça, ils l'ont appliqué dans d'autres univers comme Batman, en version Telltale, donc fiction interactive avec Batman. Ben là, The Wolf Among Us, ça se passe dans Fable Town, qui est comme une ville secrète qui est cachée dans New York et dans laquelle vivent les personnages de contes de fées, qui sont tous là, comme citoyens d'une même ville, d'un même village. Et le shérif de ce village-là, c'est le grand méchant loup, Bigby. Celui du conte de fées du Petit Chaperon Rouge. C'est lui qui est le shérif. Et donc, il y a des meurtres, puis là, ben ils vont enquêter là-dessus pour trouver les coupables et assurer la sécurité des résidents et tout ça. On voit aussi beaucoup, à travers ce Summer Game Fest-là, que la mode en ce moment dans le jeu vidéo, c'est les suites, les remakes, les remasters. On voit ça beaucoup. En temps d'incertitude, on se concentre sur des propriétés intellectuelles qui ont déjà fait leurs preuves, qui peuvent déjà se marketer à des fans qui sont préexistants, plutôt que d'essayer quelque chose d'assez innovant, d'assez champ gauche et d'inconnu. Sinon, autre grosse nouvelle, un jeu qui est la suite de Cuphead. Vous connaissez peut-être Cuphead, c'était un jeu indépendant développé par un studio canadien de Colombie-Britannique qui s'appelle MDHR. Cuphead, c'était un jeu 2D de plateforme un peu, mais surtout de combat contre des boss, qui était réalisé en dessin animé à la main. Donc, c'était des dessins animés qui s'inspiraient beaucoup des cartoons classiques des studios Fleischer dans les années 20, 30, même jusqu'au début des années 40. Les studios Fleischer sont assez peu connus du grand public parce que Disney était le numéro 1 et donc les Fleischer étaient le studio numéro 2. Moi, je montre beaucoup de leurs dessins animés dans le cours de cinéma d'animation que j'ai le plaisir d'enseigner à l'Université de Montréal. Mais les studios Fleischer sont connus pour Betty Boop, par exemple. C'était un de leurs personnages vedettes. Et c'est un style d'animation qui est beaucoup plus, les personnages sont plus caoutchouteux, sont plus élastiques que les personnages de Disney. Et il y avait vraiment un goût pour le surnaturel, pour la métamorphose des personnages qui deviennent des objets, les portes qui développent des bouches pour rire des gens qui essaient de passer par la porte. C'est un univers assez intéressant, très loufoque, très goofy. Alors, Cuphead, c'était beaucoup ça dans les personnages et les boss qu'on affrontait. Fait qu'un deuxième jeu, donc, qui est la suite de Cuphead. Mais, il y aura pas seulement la suite de Cuphead, il va aussi y avoir un jeu 8-bit pixel art fait à partir des personnages de Cuphead. Donc là, c'est intéressant parce qu'on va aller sur deux tableaux en même temps. Probablement que le jeu 8-bit en pixel art, qui est plus simple, plus techniquement limité, va se vendre quelques dollars, en tout cas à un prix moindre, et probablement qu'il va être mis sur le marché quelques semaines, quelques mois avant le jeu principal en dessin animé à la main de Cuphead, dans une optique de mousser un peu la popularité de ça, parce que le Cuphead original était sorti en 2012, je crois, ça fait quand même, ou 2013, 2014, quelque chose comme ça. Ça fait quand même longtemps, là. Donc, c'est sûr que sortir un jeu aujourd'hui qui est la suite d'un jeu qui est sorti il y a 10-12 ans, il faut comme préparer le marché pour ça, fait que je comprends la stratégie de sortir un petit jeu 8-bit, une mise en bouche, accessible, qui va remettre le personnage un peu au goût du jour. Qu'est-ce qu'on a eu d'autre comme annonce? Écoutez, je regarde la liste, là, on passera pas à travers tout ça, c'est sûr, mais bon, Gen Atlas, c'est le prochain jeu de Fumito Ueda. Fumito Ueda, le concepteur de jeux japonais qui a réalisé Shadow of the Colossus, sur lequel on a fait un épisode ici à la Grande Ludothèque il y a quelques semaines de ça, en compagnie de Jocelyne Bélanger qui était venue. Ben, on a parlé de Fumito Ueda parce que il a fait effectivement Shadow of the Colossus et il avait fait Ico avant ça, qui est comme un prélude, on va dire, à Shadow of the Colossus. Et donc, Gen Atlas, c'est son jeu qui a été dévoilé avec un vidéo qui a été montré pendant les Game Awards 2024, dans mon souvenir. Ça, c'était à l'automne 2024. Et à travers tout le show des Game Awards, il y a plein de trailers de jeux qui s'en viennent, qui sont montrés. Et il y avait un trailer qui a été montré, qui était comme le prochain jeu de Fumito Ueda. Pas de site web, pas rien. C'est comme, hein, attends, t'as payé des centaines de milliers de dollars pour mettre une vidéo promotionnelle, puis tu fais la promotion d'un truc sans nous dire c'est quoi le truc? Juste que Fumito Ueda fait un jeu puis ça s'en vient. Jeez, ça c'est vraiment audacieux, on va dire ça comme ça. Alors, Gen Atlas, c'est un jeu dans lequel on a un robot gigantesque qui nous accompagne et avec qui on a une relation d'amitié partenaire, on sait pas trop quoi. Fait qu'on n'en sait pas plus pour l'instant, autre que ça va être un jeu probablement plutôt artistique, fidèle à la tradition et à l'œuvre de Fumito Ueda jusqu'ici. Au chapitre des remakes, il y a aussi Assassin's Creed Black Flag Resynced, donc un remake de Assassin's Creed Black Flag. Ça, c'était l'Assassin's Creed qui se passait dans les Caraïbes alors qu'on était pirates. Ça sort le 9 juillet 2026, donc vraiment tout bientôt, comme on dit. Alors voilà, pour les gens qui s'intéressent à Assassin's Creed, c'est l'un des Assassin's Creed les plus appréciés. La beaucoup de gens vont dire qu'Assassin's Creed 2, c'était le récit le plus étendu et tout ça, mais ça reste encore plus linéaire. Et il y a des petits morceaux de jouabilité qui sont ajoutés au fil des jeux suivants. Assassin's Creed Black Flag, c'était vraiment à propos d'avoir ton équipage, tes navires, tout ça. Donc, c'est un des jeux qui est vraiment bien apprécié. Donc, ça devrait être assez intéressant normalement. Peut-être l'annonce principale, en tout cas qui a retenu beaucoup d'attention lors du Summer Game Fest, c'est l'annonce de 1666 Amsterdam. C'est un jeu imaginé par Patrice Desilets. Patrice Desilets travaille chez Ubisoft à l'époque où Ubisoft fait Prince of Persia The Sands of Time. Il dit, hey, vous savez quoi les gars, je fais un résumé très rapide. On devrait faire un jeu de Prince of Persia Open World dans lequel tu cours dans la ville sur les toits puis tout ça. Ils donc font un prototype à partir de ça. Et finalement, ils se disent, ok, c'est cool, mais tu sais, c'est trop gros, différent pour être un Prince of Persia. On devrait faire une nouvelle franchise avec ça. C'est le début d'Assassin's Creed. Patrice Desilets a quitté Ubisoft. Il rejoint THQ, qui est un studio, qui est une multinationale, qui ouvre un studio à Montréal. Et donc, dans le studio de THQ, on travaille sur 1666 Amsterdam. THQ finit par faire faillite, ça va pas très bien, il décide de vendre, etc. THQ est acquis par Ubisoft, donc j'en dis pas plus. Vous pouvez faire votre recherche, il y a énormément de documents, d'informations qui sont disponibles en ligne par rapport à ça. Pour les gens qui avaient déjà entendu parler du projet il y a 10 ans, se demandaient un peu qu'est-ce qui est en train d'arriver avec ce projet-là. Rien n'était connu publiquement. Maintenant, on a des images, on a une vidéo et il y a même un prologue narratif qui peut être téléchargé et joué déjà à partir de Steam et du Epic Game Store. Donc, voilà pour une mise en bouche d'un projet narratif assez intéressant d'une des personnes qui était au cœur d'Assassin's Creed des premiers temps, j'ai envie de dire, avant que ça devienne une franchise annualisée. Alors, ça, c'était une des annonces aussi qui a été les plus remarquées. C'est pas terminé. La plus grosse nouvelle de toutes est arrivée après le Summer Game Fest, mais sur le plan des ordinateurs, on a eu le dévoilement de la Steam Machine. C'est quoi la Steam Machine? Ben vous savez que Valve, l'éditeur de logiciels donc qui a dans les années 90 développé Half-Life, a aussi développé la plateforme Steam, donc qui est la boutique en ligne pour les jeux PC, et ils avaient annoncé l'automne dernier qu'ils allaient sortir une console. Là, je mets console entre guillemets, c'est en fait un ordinateur optimisé qui va servir à jouer à des jeux vidéo. Donc plutôt que de vous acheter un ordinateur, mettre Windows dessus, avoir le clavier, la souris, toutes les périphériques, vous enlevez tous les morceaux qui servent à rien, puis vous faites une petite boîte spécialisée à brancher sur une télé, votre télé chez vous, ou un écran, comme vous voulez, et ça va vous permettre de jouer à des jeux vidéo avec une manette. Donc, c'était l'idée de la Steam Machine, qu'on a appelée la Steam Box ou la GameCube, en l'honneur de Gabe Newell, qui est le président de Valve, pour faire un jeu de mots avec la GameCube. Et donc, Steam avait annoncé ça. Il disait, ça s'en vient. On va mettre en marché une petite boîte. Ils ont révélé le format. C'est vraiment une petite boîte, là, tout petit, tout mignon, vraiment bien ficelé. Et ils ont annoncé ça, puis éventuellement, il y a eu ce qu'on appelle le Ramageddon. Hein. Le prix de la RAM a explosé. Le prix de la mémoire de stockage aussi pour les disques durs et tout ça a complètement explosé. Pourquoi? Parce que les fabricants maintenant produisent des unités surpuissantes et surdimensionnées pour le secteur de l'intelligence artificielle. Hein, l'intelligence artificielle veut acheter des 100 gigs de RAM, 200 gigs de RAM, 500 gigs de RAM. Les manufacturiers de mémoire RAM ont plus de temps à perdre avec des gamers qui veulent 12 puis 16 gigs de RAM, puis 32 gigs de RAM. Donc, grosse rareté des composantes, là, tout le monde qui veut faire des fermes, des serveurs, des labs d'intelligence artificielle pour faire de la computation intensive se rue là-dessus. Donc, les composantes augmentent. Valve ont annoncé en février que finalement, ils attendraient avant de donner plus de détails sur leur Steam Machine, les prix puis tout ça. Le prix, c'était le facteur numéro un qu'on attendait. On se disait, l'augmentation du prix des composantes fait qu'ils seront plus capables d'offrir la Steam Machine comme ils pensaient le faire au départ. Ben là, ils ont fini par sortir les prix. Puis ils ont annoncé l'ouverture des précommandes. Puis ouch, ça va effectivement pas être pour tout le monde. Fait que combien ça va coûter une Steam Machine? Puis c'est quoi cette affaire-là? C'est un ordinateur équipé d'une carte graphique qui est fait pour brancher sur une télé pour jouer à des jeux vidéo, qui peut utiliser n'importe quelle manette sans fil que vous avez déjà. Mais Steam fabrique aussi sa propre manette Steam Controller que vous pouvez acheter aussi avec la machine ou pas, c'est comme vous voulez. La Steam Controller, c'est une manette comme toutes les autres manettes manette de jeu, mais il y a aussi deux trackpads, un à gauche, un à droite. Donc, on peut aussi utiliser les pouces pour contrôler l'équivalent d'un curseur de souris. Donc, si vous pensez à des jeux point and click, ben, l'idée, c'est que vous pourriez jouer sur la manette en glissant le pouce sur le trackpad pour simuler la souris à l'écran qui se déplace. Fait que bon, à voir si ça marche vraiment bien. En tout cas, bref. Donc, vous voulez avoir une petite boîte comme ça, la puissance d'affichage, de calcul, de rendu graphique et tout ça est, semble-t-il, comparable à une PlayStation 5 ou peut-être un peu pire. Pas la PlayStation 5 Pro, mais la PlayStation 5 de base. Donc, c'est pas une machine surpuissante pour jouer aux nouveautés en top graphisme. C'est plutôt une machine de moyen de gamme qui va vous permettre de jouer à des jeux en baissant un peu la qualité graphique ou de jouer à des jeux moins demandants au niveau computationnel, comme des jeux indépendants, des jeux en basse résolution, des choses comme ça. Fait combien ça va coûter Steam Machine? Vous avez deux options. Ou bien vous avez une mémoire intégrée de 512 gigaoctets, ou vous avez une mémoire intégrée de 2 terabytes. C'est 4 fois plus gros, essentiellement. 512 gigaoctets, 1049 $ US. En canadien, ça fait 1509 $. Ça, c'est pour la boîte qui sert d'ordinateur. Point. C'est tout. Ben, vous avez le fil électrique pour la brancher, mais c'est tout. Si vous voulez la version 2 TB, 1349 US, 1919 $ canadiens. Vous ajoutez les taxes à ça, vous êtes à 2200 $ à peu près pour la version 2 TB. Si vous voulez ajouter la manette Steam Controller, la manette est 129, je pense, ou 121 $ ou 119 $. Donc, vous êtes à 1628 pour manette et 512 gigs ou 2 Tera plus manette, 2038 $ plus taxes. Donc, voilà, je vous laisse faire le calcul puis évaluer si ça vaut la peine ou pas. C'est sûr que c'est cher, c'est tellement cher, mais c'est ça. T'sais, les gens disent sur Internet, écoutez, le prix de la mémoire a explosé, ils peuvent plus l'offrir au prix où ça aurait valu la peine. Donc, ils ont pas le choix de l'offrir au prix qu'ils sont capables de l'offrir. Puis ce prix-là fait comme aucun sens. Mais en même temps, le prix des ordinateurs aussi a explosé. Donc, puis c'est ça, tu sais, là, c'est toujours pointé comme, ah, ça vaut-tu vraiment la peine? Ben, c'est ça, c'est pas facile. Si vous voulez mon avis, deux choses. La première chose, c'est que le gros avantage d'avoir un ordinateur, c'est qu'on a accès à Steam. Et Steam est une plateforme de distribution où il y a énormément de jeux en rabais, énormément de jeux pas chers. Donc, on peut facilement attendre des rabais puis acheter des jeux à 8 $, 10 $, 12 $ sur Steam. The Messenger, justement, dont on parlait dans la première heure, était offert en rabais pour la Saint-Jean-Baptiste. Donc, malheureusement, pour nous, c'est terminé au moment où vous écoutez l'émission. Il était à 80% de rabais, 4,99 $, je pense. Donc, c'est sûr que au niveau du marché des jeux, par la suite, ça vaut vraiment la peine. D'autant plus que la bibliothèque Steam reste associée à votre compte, peu importe que vous remplaciez votre PC ou pas dans les années futures. Contrairement à la bibliothèque PlayStation 4, quand vous passez à la PlayStation 5, c'est à refaire, ou certains jeux sont rétrocompatibles, mais pas tous. Puis quand vous allez passer à la PlayStation 6, ben peut-être que vos jeux de PS5 vont être compatibles, mais certainement pas ceux de PS4. Puis si vous avez été fidèle à Sony toute votre vie, ben vous avez des jeux de PS2, PS3, PS4, PS5. Donc, il y a tout ça qui est à prendre en compte. L'autre affaire aussi qui explique le prix, à mon avis, c'est que Valve ne sont pas désespérés. Valve ne rentre pas dans le marché des machines en se disant « on va mettre de l'argent pour subventionner le coût de notre console ou de notre PC, puis on se reprendra après avec les ventes de logiciels ». Ça, c'est le modèle économique qui est en vigueur pour tout le monde qui ont fait des consoles de tous les temps. À peu près, là, je mets un astérisque, là, mais grosso modo, quand vous achetez une PS5, Sony perd de l'argent. Il vous subventionne la console. Puis en échange de ça, quand vous achetez des jeux de PS5, ben Sony reçoit une cote-part de ça. Puis c'est avec ça qu'ils se reprennent puis qu'ils font de l'argent éventuellement. Fait que Valve, eux, ils se disent, ben moi, là, j'ai mon marché des jeux PC, ça va très bien, je fais de l'argent là-dessus. Je suis pas intéressé à m'endetter pour mettre des Steam Machines dans les mains des consommateurs. Je suis pas dans la business de faire ça. Moi, mon marché, c'est d'éditer des jeux puis de m'occuper de mon écosystème. Fait que c'est sûr que leur posture à eux est assez différente. L'autre chose, c'est que eux, pour amortir le prix des composantes, ce qu'on fait traditionnellement, c'est qu'on fait des précommandes garanties. Donc, on va voir un fabricant de puces puis on lui dit, « Hey, moi, je te garantis que je vais commander 1 million de machines en 12 mois ou 18 mois ou peu importe. Puis là, on met une avance, puis là, ils checkent tes livres comptables, puis ils disent « OK, c'est beau, ils ont les moyens de payer ça, ça marche. » Là, on monopolise des chaînes de montage, de l'approvisionnement, puis on fait un tarif un petit peu plus bas, parce que moi, je t'en achète 1 million de ces puces-là, fait que je te donne 110$ la puce. Le gars d'à côté qui veut t'en acheter 100 000, tu y feras pas 110$ la puce, tu vas y vendre plus cher. Parce que sinon, t'es bien mieux de prendre un bulk deal. Donc, vous voyez, il y a toutes ces négociations-là aussi sur l'approvisionnement. Puis, ce que je comprends, c'est que Steam, eux, sont pas intéressés à dire, écoute, nous, on parie là. On casse le petit cochon, puis on met la banque là-dessus. Puis, on précommande 2 millions d'unités garanties. Eux, ils font pas ça. Fait que c'est sûr qu'ils ont pas les tarifs préférentiels à ce moment-là. Puis, ils compétitionnent contre des gens qui sont prêts à mettre n'importe quoi en termes de prix puis d'argent parce qu'ils croient le discours des tech bros que le AI c'est la grosse affaire puis ça va rapporter 30 milliards de dollars ou je sais pas combien. Fait que c'est sûr que c'est un moment difficile. Il y a aussi le fait que Steam voit très bien le comportement des acheteurs sur Steam et ils savent très bien que s'ils subventionnent une machine en se disant qu'ils vont se reprendre sur les ventes de jeux après, ils savent très bien qu'énormément de gens vont sur Steam et attendent que les jeux soient à 6 ou 7 piastres pour les acheter. Fait que le 30% de la cote de Steam sur un jeu à 6 ou 7 piastres est très loin du compte de si les gens achetaient des jeux à 60 puis 70 $ évidemment. Donc c'est sûr que ça aussi on factorise ça dans le coût. Fait que voilà, peut-être que ça vous donne un petit peu des pistes pour comprendre un peu la structure de prix qui est là, mais chose certaine, la Steam Machine, c'est vraiment un profil d'utilisateur, d'utilisatrice beaucoup plus restreint que ce qu'on aurait pu voir si les prix des composantes s'étaient pas envolés de la sorte. On va prendre une pause musicale et après on va se tourner vers les planètes des fabricants de consoles, à commencer avec PlayStation, Nintendo et enfin Xbox pour terminer. Cette pause musicale va être composée de deux chansons, Fragile par Miel de Montagne et la chanson Se concentrer c'est difficile par Sonny Duval. Difficile de se concentrer avec tout ça. On se reparle au retour sur les ondes du CISM 89.3 FM, La Marge.

Re-bienvenue à la Grande Ludothèque. On fait le tour des actualités du jeu vidéo. Après être allé explorer ce qui se passait du côté de l'écosystème PC et Steam, on va maintenant s'intéresser à PlayStation. Il y a eu le State of Play au début juin. D'abord, au chapitre des remakes et des rééditions, Rayman Legends Retold. Ça, c'est un remake du jeu de plateforme 2D de 2013 par Ubisoft. Alors peut-être que Ubisoft va se mettre à exploiter son catalogue Rayman pour essayer de se refaire une beauté, j'ai envie de dire, après les déboires récents de l'entreprise qui a dû éliminer des postes, fermer des studios et tout ça, suite à la perte de rentabilité qui affecte ses opérations. Un développement pour Dave the Diver, un jeu indépendant qui a été nominé aux Game Awards dans la catégorie jeu indépendant, puis on disait justement à l'époque, c'est quand même un jeu qui a énormément de ressources fournies par leur éditeur, en tout cas. Dave the Diver, on est un plongeur et on va aller chercher des poissons pour, en tout cas, toutes sortes d'affaires, mais notamment pour fournir au chef qui fait des sushis. Il va avoir une suite à Dave the Diver qui en fait un antépisode qui se passe donc dans le passé, qui s'appelle Bansho the Chef. Et donc, Bansho, c'était le chef qui faisait des sushis. On va donc suivre ses tribulations et son aventure, cette fois-ci autour de la cuisine plutôt que de la pêche. Donc, c'est assez intéressant. On développe un peu l'univers, mais à travers un autre personnage avec ses propres mécaniques de jeu. Silent Hill Townfall, un jeu qui s'en vient sur PlayStation 5 et qui va être à la première personne et qui s'inscrit dans la série de jeux d'horreur Silent Hill. Donc, assez intéressant. Après l'annonce du remake de Resident Evil Veronica, les fans d'horreur vont être servis aussi de ce côté-là. On annonce aussi la suite de Until Dawn. Until Dawn, c'était un espèce de film interactif, c'est-à-dire un jeu qui était fait avec des vraiment superbes graphismes et tout ça. Jeu très cinématique et c'était des ados qui devaient survivre après une nuit où il se passe des affaires bizarres dans un chalet. Je résume un petit peu rapidement. Donc, Until Dawn 2, qui va un peu suivre la même formule, on suppose, dans cet univers-là. Donc, un avenir pour le film interactif, pour les jeux extrêmement narratifs. On annonce aussi un mode solo pour le jeu Dune Awakening, qui est sorti l'an dernier et qui est un jeu multijoueur de survie dans le monde de Dune. Cette fois-ci, il va y avoir une campagne solo qui va apparaître et le jeu va maintenant venir sur les consoles en septembre 2026. Il va y avoir une version PS5 et une version Xbox Series avec une campagne solo aussi. Peut-être l'annonce la plus intéressante qu'il y avait dans le State of Play, c'était l'annonce de God of War Lofey. God of War, on connaît cette série-là probablement au moins minimalement, même si on joue pas nous-mêmes, où est-ce qu'on incarne Kratos qui va tuer des dieux, grosso modo. Et récemment, la série a pris une tournure un petit peu plus personnelle. Kratos doit maintenant devenir un père ou apprendre à devenir un meilleur père qu'il l'est, parce qu'il est pas vraiment un super bon père, on va dire ça de même, dans le jeu God of War 2018, ainsi que dans Ragnarok. Sa femme a été envoyée dans le afterlife, là, comme on appelle, donc dans le paradis éternel des dieux et tout ça. Et dans le jeu de God of War 2018, on doit aller transporter ses cendres au sommet d'une montagne. Le jeu qui a été annoncé dans la série God of War va nous permettre d'incarner son épouse Lofey, qui est finalement dans le paradis et qui va, elle aussi, je suppose, s'en prendre à des dieux puis les tuer ou quelque chose comme ça. Donc, changement de perspective, changement de protagoniste, tournure assez intéressante et originale pour l'univers de God of War, où est-ce que habituellement on jouait Kratos puis ça finissait là. Fait que pas de date de sortie annoncée encore, mais on a montré une vingtaine de minutes de jouabilité pendant les annonces du PlayStation State of Play. Donc voilà pour ce qui m'a intéressé du côté de PlayStation. Je peux pas tout mentionner, mais vous allez trouver l'information si vous faites une petite recherche assez facilement. Du côté de Nintendo, j'ai peu de temps pour vous présenter ça. Essentiellement, il y a une affaire qu'ils ont faite qui a retenu l'attention et l'Internet est allé en feu. C'est un remake de Zelda Ocarina of Time, le classique Zelda 3D qui est sorti sur Nintendo 64. Enfin, un remake. Puis c'est vraiment un remake complet avec des nouveaux graphismes et tout ça. Il y a énormément de choses qui ont été annoncées par Nintendo lors du Nintendo Direct et de ses développeurs partenaires qui s'en viennent pour la Switch 2. Mais c'est sûr que Ocarina of Time, c'est l'affaire. D'autant plus que ça va sortir en 2026, donc d'ici la fin de l'année, juste à temps pour Noël et juste à temps pour mousser le film qui s'en vient en 2027. Il me reste un peu de temps pour vous parler de nouvelles industrielles du côté de Microsoft et de Xbox. Alors, d'abord, il faut commencer par mettre ça au clair. Microsoft est une entreprise gigantesque qui travaille en logiciel, la suite bureautique, le cloud, toutes les technologies que vous voulez

du côté software, du côté donc logiciel. Microsoft a un paquet de divisions. Une de ces divisions-là, c'est la division Gaming and Entertainment. Dans cette division-là, il y a trois éditeurs de première partie qu'on appelle les first party. Donc, trois éditeurs internes qui publient leurs propres jeux. Ces trois éditeurs-là, c'est Activision Blizzard, qui a été acquis pour 70 milliards ou 80 milliards, je me souviens pas trop, là, il y a quelques années. Ça, c'est un des éditeurs. Le deuxième, c'est ZeniMax Media, donc qui comprend Bethesda Softworks, qui sont l'éditeur de Elder Scrolls, Fallout, Starfield, etc. Et la troisième, le troisième éditeur interne, c'est Xbox Game Studios. Xbox Game Studios, qui s'est d'abord appelé Microsoft Game Studios, Microsoft Games, tous les mots sont réutilisés d'une année à l'autre, d'une version à l'autre de cet organigramme-là. Donc, voyez un peu le portrait. Microsoft comme entreprise fait un paquet d'affaires. Une des divisions de gaming a trois éditeurs internes. Un des trois éditeurs internes, c'est Xbox Game Studios, qui eux-mêmes éditent un paquet de jeux. On pense à Microsoft Flight Simulator, par exemple, mais aussi la gestion de tout ce qui est le système de Xbox Game Pass, notamment. Xbox Game Pass, c'est un peu le Netflix du jeu vidéo. C'est un catalogue avec un abonnement mensuel qu'on paie. Tant qu'on paie, on a accès au catalogue. Le catalogue comprend des dizaines, des centaines de jeux vidéo qui sont disponibles. Puisqu'on paie l'abonnement mensuel, ben on a accès à un paquet de jeux, puis évidemment les jeux rentrent et sortent du Game Pass. Contrairement à Netflix où les jeux, les films puis les séries sont là vraiment longtemps, dans Game Pass il y a des jeux qui sont là pour 6 mois, pour 1 an, puis 1 an et demi, puis après ça ils disparaissent, puis voilà, il faut maintenant les payer si on veut y avoir accès dans le futur. Donc pourquoi je vous parle de tout ça? Ben parce que il y a eu des annonces qui ont été faites. C'est pas des annonces officielles que Microsoft s'en va faire sur des sites de gamers pour mettre les gens au courant de ça. C'est pas de ça qu'on parle. On parle de rapports financiers, d'état financier que Microsoft, que la division Xbox fait à ses actionnaires pour publier ses chiffres et ses prévisions dans le futur. Et tout ça commence avec un commentaire par le nouveau CEO de Microsoft qui, depuis peu de temps, a pris les rênes de l'entreprise au complet et qui dit « Vous savez, ça fait longtemps que Microsoft finance le jeu vidéo, subventionne le secteur du jeu vidéo, en clair, qu'on met de l'argent là-dedans. Maintenant, c'est le temps de passer à la caisse. C'est le temps que ce soit rentable, ça nous prend un changement de stratégie. » Alors, la nouvelle chef de la division Xbox, qui s'appelle Asha Sharma, a elle-même fait des commentaires comme quoi il fallait revoir le modèle. Une des premières décisions d'Asha Sharma, ça a été de baisser le coût mensuel de la passe Xbox Game Pass. Donc, on voit qu'au départ, elle avait une certaine stratégie en tête, puis finalement, elle doit se réajuster parce qu'il y a des pressions. Les pressions, elles viennent du groupe Microsoft qui dit « Hey, ça fait des décennies qu'on garoche l'argent dans le feu avec Xbox pour essayer de gagner de la part de marché. Puis là, ce n'est plus soutenable, il faut changer de stratégie. » Fait qu'est-ce que ça veut dire concrètement? Ben concrètement, ça veut dire que Xbox sont en train de revoir certains des studios qu'ils ont acquis dans les dernières années. Ils ont payé des gros dollars pour faire l'acquisition de studios pour gagner le contrôle de développeurs de jeux pour faire l'édition des jeux, parfois les intégrer dans leur Game Pass et tout ça. Et ils sont en train de revoir ça, donc ils vont mettre fin à des projets et tout ça. Ce qu'on annonce, ça n'a pas encore été confirmé, il n'y a pas de chiffres qui sont sortis, mais on dit qu'il y a des studios détenus par Xbox qui sont maintenant en danger de fermeture. Et parmi ces studios-là, il y en a 3 qui sont cités parce que je pense que ça cause beaucoup de crainte et de stupéfaction. Les studios Double Fine Productions, Ninja Theory et Compulsion Games. Double Fine Productions, c'est un studio qui a été lancé il y a des années maintenant par des développeurs de jeux vidéo qui étaient dans l'industrie depuis les années 90, qui avaient fait des classiques à l'époque et qui étaient revenus pour faire des jeux inspirés de jeux précédents. Double Fine ont fait Brutal Legend, qui est un hommage au heavy metal, que moi j'aime beaucoup, et aussi le jeu Psychonauts, donc des cosmonautes, mais qui vont dans la psyché des gens. Vraiment un jeu expérimental assez intéressant. Ninja Theory, c'est eux qui font Hellblade, des jeux qui ont gagné des Oscars comme c'est plus possible, et Compulsion Games, qui est un studio de Montréal. Ça, c'est difficile. Ils ont fait South of Midnight. Vous vous rappelez peut-être, en mai, j'ai parlé des Game Awards, des Canadian Game Awards qui s'en venaient, et Compulsion Games ont raflé tous les grands
beaucoup des grands prix qui sont donnés aux Canadian Game Awards. Pour South of Midnight, ils ont gagné jeu de l'année, studio de l'année, meilleur jeu, meilleur design de jeu, meilleur récit, meilleure direction artistique, etc., etc. C'est complètement fou. Et aujourd'hui, Xbox disent, ouais, mais là, ces studios-là sont pas super rentables, faut qu'on coupe ça. Qu'est-ce que ça veut dire? C'est complètement fou. C'est comme s'ils se disaient, OK, tous les studios qui font des jeux, qui gagnent des prix, qui gagnent des Oscars, c'est pas bon de gagner des prix. Ce qu'on veut, c'est faire de l'argent, puis ça, c'est pas assez rentable comme projet. Alors, il y a de quoi être complètement renversé. Comme je disais, il y a rien qui a été fait encore. On sait pas si les studios vont être fermés, tout le monde va perdre son emploi, qu'est-ce qu'ils vont faire. Mais en ce moment, semble-t-il que les gens qui travaillent dans ces studios-là travaillent fort à essayer de racheter leurs studios puis gagner leur indépendance de Microsoft pour avoir des ententes de financement et s'en sortir. C'est vraiment triste, mais ça illustre beaucoup les difficultés de ce marché-là. Comme Netflix, l'idée, c'est qu'on perd de l'argent pendant des années et on construit une base d'utilisateurs qui vont devenir abonnés au service, qui vont acheter notre machine, qui vont être pris dans notre écosystème. Et une fois que les gens sont prisonniers de notre écosystème, ben là, c'est le temps de passer au stade 2, passer à la caisse. Donc là, on arrête les rabais, on monte les prix. C'est ce qui se passe avec Netflix, qui a été déficitaire pendant des dizaines d'années. Et finalement, c'est le temps de passer à la caisse, ben là, on jack les prix. Donc là, c'est le temps pour Microsoft de commencer à jacker le prix pour essayer de rentabiliser un peu l'investissement qu'ils ont fait avec Xbox, les consoles des dernières décennies, et aussi le service Game Pass qui finance, mais qui est pas super rentable. Donc, c'est pas un très bon moment pour l'industrie. Puis malheureusement, les annonces ou les révélations de Microsoft, ça nous fait réaliser que tout ça est bien fragile dans l'écosystème capitaliste. Alors voilà, c'est tout pour cette semaine. Désolé de terminer sur ces nouvelles assez bummer, comme on dit. Restez à l'écoute. À CISM, c'est le palmarès qui va suivre. On va se laisser sur trois chansons. Le Mentor par Fudge. CQTND, c'est quoi ton nom déjà? Par Pataugeoir, les deux issus du palmarès. Et avez-vous rembobiné votre film par 1, 2, 3, Go Ninja? On se dit à la semaine prochaine.

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0: Bonjour tout le monde, bienvenue sur les ondes de CISM. Vous écoutez la carte cadeau. Nous sommes le mercredi 10 juin, il est 16h. On va être ensemble pour les deux prochaines heures. Qui suis-je? Vous reconnaissez peut-être pas ma voix. Moi, c'est Corinne, animatrice de l'émission scientifique de CISM, Jimmy et Neutron, mais du moins une des émissions scientifiques de CISM. Et je suis pas toute seule en studio. J'ai Guillaume avec moi, directeur de la programmation de la station.
1: Allô, ça va bien?
0: Ça va bien, merci. Et toi?
1: Ben oui, certainement. Très content de recollaborer avec toi en ondes cet été encore.
0: Exactement. Oui, parce qu'en fait, pour remettre les gens dans l'histoire, dans les derniers étés, j'animais une émission estivale à CISM qui s'appelait Rooftop Apéro, qui était une émission de cocktails et de rap. Et on a décidé ensemble de la faire revivre le temps d'une carte cadeau aujourd'hui. Mm-hmm. Donc, c'est pour ça que vous nous entendez dans vos oreilles. Puis c'est ça, l'année passée, tu étais venu passer une heure avec moi en studio. On avait parlé de plein de cocktails, de bars, d'alcool et tout, parce que tous les deux, on a un peu d'expérience là-dedans. Donc, on a décidé de remettre ça pour aujourd'hui. Puis, on a concocté une petite playlist rap, toujours, avec inspiration, nouveautés du moment et artistes qui vont être de passage à Montréal dans les prochaines semaines.
1: Donc, dans le cadre des festivals,
0: dans
1: notamment.
0: Dans le cadre des différents festivals, effectivement. Donc, on va tout de suite commencer en musique. Je vous divulgage pas trop de quoi on va parler dans les prochaines minutes, mais certainement, on va parler de cocktails. Ça, c'est quand même évident. Donc, on va commencer avec un bloc musical, trois chansons. Donc, on commence avec Mandy Spy et la pièce Last Dance. Je vais vous dire aussi au fur et à mesure où est-ce que les personnes vont performer dans quels différents festivals, si jamais ça vous intéresse. Donc, elle sera au Festif de Baie-Saint-Paul et au Franco. En fait, au Franco d'abord et au Festif après. Ça va être suivi de Sorail et la pièce 1000. Sorail qui sera, elle aussi, au Franco et aussi à Fierté Montréal, donc au mois d'août. Et on va finir le bloc avec Aya Nakamura, qui ne vient pas à Montréal. OK? Non, on va pas s'emballer. Mais qui vient tout juste de sortir un album. Donc, on va écouter la pièce Bueno. On écoute tout ça. On se retrouve après pour le premier cocktail dont on va parler aujourd'hui. We'll

0: Nous sommes de retour pour cette carte cadeau à saveur rooftop apéro. Donc, Guillaume, on a décidé de tester des cocktails.
1: Absolument.
0: Puis d'en discuter avec nos auditrices et auditeurs pour peut-être nous donner des idées pour la saison cocktailienne à venir. Et le premier, en fait, on s'est donné chacun des objectifs. On en a testé chacun deux, trois. Puis on va vous les décrire donc prochainement dans les minutes et heures à venir.
1: Oui, puis fait que c'est ça, on va vous présenter ces cocktails-là et ensuite, dans la poursuite, là, pour finir l'émission, je t'ai apporté quelques petites propositions de discussion cocktail. Donc, il y aura un segment rant, un segment donc où on va chialer un peu. Et sur quoi on va chialer? On va chialer sur les recettes de cocktails qu'on trouve sur Internet. C'est vraiment un bon outil, Internet, pour apprendre à cocktailer, à faire de la mixologie. Sauf que, par moment, les informations qu'on y trouve répondent pas, mettons, aux standards d'un cocktail que tu trouverais dans un bon bar à cocktail. Et finalement, j'ai envie de terminer en te proposant un petit brainstorm public.
0: OK.
1: Parce que j'ai des amis qui se marient en masse. Je sais pas si toi, t'as commencé à voir ça.
0: Ah,
1: ça pleut, les mariages. Et donc, l'année passée, j'ai un ami qui s'est marié. Il m'avait demandé de confectionner un cocktail signature qui allait être servi à tout le monde pour son mariage. Puis, je pense qu'ils ont aimé ça parce que j'ai un autre ami qui se marie cet été qui m'a demandé de récidiver et je suis en processus de réflexion sur comment le créer, qu'est-ce que ça va être. On s'en reparle. J'aimerais ça avoir peut-être tes idées,
0: parfait,
1: tes avis.
0: Mais je te raconterai parce que moi, j'ai eu un bachelorette le week-end dernier et on m'a demandé quelque chose de similaire.
1: Ah bon, ben super. Fait qu'on va parler de ça. Puis peut-être qu'on peut, avant d'embarquer sur le premier cocktail qu'on vient tout juste de faire et de goûter, rapidement expliquer c'est quoi le matériel de base qui peut être utilisé.
0: Toujours utile.
1: J'imagine que tu le faisais parfois à l'époque à Rooftop, mais là, comme c'est un stand-alone, un épisode qui se tient en lui-même, évidemment, ça prend des shakers, donc des verres Boston. C'est des verres en acier inoxydable qu'on utilise pour brasser les différents liquides, donc alcool, jus de fruits, sirop, avec de la glace pour atteindre un degré de refroidissement satisfaisant puis bien mélanger tout ça.
0: Ouais.
1: On utilise aussi dans les cadres des cocktails que nous on a fait deux sortes de strainer, donc un strainer qui se traduit par quoi, filtre finalement.
0: Mais c'est les Hawthorne, tu veux dire, là, celui qu'on pose sur
1: C'est comme un espèce d'objet avec un ressort qu'on pose sur le dessus d'un shaker pour en retirer du liquide sans la glace, parce qu'il y a certains cocktails dont on veut pas conserver la glace qu'on vient de shaker.
0: Ouais, tout à fait.
1: Puis même il y a certains cocktails qui vont avoir par exemple des herbes ou des morceaux de fruits ou des cocktails qui sont vraiment servis sans glace du tout où on va utiliser un petit tamis aussi en plus pour filtrer justement tous les morceaux qu'on voudrait pas qui se retrouvent dans le verre, y compris des petits éclats de glace que le gros strainer laisse passer. C'est principalement ça qu'on a utilisé.
0: Ouais. Évidemment, un doseur.
1: Ouais, un doseur, un jigger en anglais, toujours utile pour savoir combien d'onces on met. On va vous parler d'onces, là, dans les minutes à venir.
0: Mais sachez, si jamais vous en avez pas puis que vous voulez, vous êtes prête à faire des produits croisés, une once, c'est à peu près 30 millilitres. C'est, pour être très exact, c'est 2,8, mais généralement, si jamais vous trouvez des recettes, justement, sur les sites web qui sont plutôt européennes, eux, ils utilisent des centilitres ou des millilitres. En Amérique du Nord, on utilise des onces. Fait que c'est pas mal 1:3, le ratio.
1: Tu dis 2,8...
0: ml, c'est une once.
1: 2,8 ml, c'est une once?
0: Ouais.
1: Ah, ouais.
0: Ouais.
1: Ton côté scientifique ressort.
0: Exactement. Mais tout le monde... Tu sais, on utilise 3, là, parce que là, tu vas pas commencer à faire des calculs avec 2,8, bien évidemment. Mais c'est ça. Ben, parce que moi, j'ai travaillé en France. Fait que toutes les recettes étaient en centilitres. Mais moi, alors, j'avais tout appris mes recettes en onces. Fait que là, il fallait quand même que je fasse rapidement des calculs. Donc, ça, c'est la technique. Si vous avez pas de shaker et que vous avez vraiment envie de faire un cocktail chez vous, puis qu'il y a aucun magasin ouvert, là, moi, des fois, je vais chez des amis et j'utilise des bons vieux pots de confiture ou pots maçons ou quoi que ce soit. En cas d'extrême nécessité, ça fait amplement le travail. C'est juste pour vous dire, pas besoin d'être la personne la plus équipée pour que vos cocktails soient délicieux. À long terme, si vous voulez en faire, c'est mieux de s'équiper, mais vraiment, il n'y a rien qu'un pot maçon arrête. Donc, le premier qu'on a testé, c'était le Fat Wash Coconut Margarita.
1: Ouais, puis je pense que de manière générale, on a fait des bons choix pour recommander aux auditeurs et auditrices des cocktails estivaux, tu sais.
0: Oui.
1: Il fait beau aujourd'hui, on espère. Il fait chaud. on est en train de faire un barbecue avec la gang de CISM au parc. Fait que c'est cette thématique-là qu'on voulait entretenir. Margarita, qui est un cocktail très classique,
0: oui,
1: à base de tequila, lime, liqueur d'orange. That's it. Mais dans ton cas, ce que tu nous as proposé, c'est une version un peu spéciale, fat wash. Peut-être qu'on peut expliquer aux gens qu'est-ce que c'est, en quoi ça consiste, comment faire ça.
0: Absolument. Donc, un fat wash, c'est une tendance qui date, mais je veux dire, je pense que ça a été peut-être, découvert ou pas inventé,
1: développé.
0: Ça fait peut-être une couple d'années, je dirais. Moi, j'ai commencé à voir ça de façon plus présente. Ça fait comme 2-3 ans, je pense, je dirais. C'est comme devenu plus à l'avant-scène des cocktails. Donc, dans le fond, c'est qu'on va infuser nos alcools, notre alcool ou nos alcools avec un corps gras. Puis, ça va transférer la saveur du corps gras vers l'alcool, puis après ça va lui donner un petit côté plus onctueux. Puis comment on fonctionne, c'est que donc après avoir fait cette infusion pendant un certain temps, on va généralement aller refroidir la mixture, soit au frigo, soit au congélateur. Puis donc le corps gras va se solidifier et on va pouvoir l'enlever plus facilement. On va filtrer le tout et une fois que tout ceci est fait, on peut utiliser notre alcool donc pour le cocktail de notre choix. Donc dans le cas ici, c'était donc pour le cocktail margarita. Donc, j'ai infusé la tequila pendant un peu moins de 24 heures avec de l'huile de coco. Donc, l'huile de coco, si vous n'êtes pas familier, c'est un corps gras qui est solide ou à peu près solide à température pièce. Donc, je l'ai chauffé au micro-ondes. J'ai pris 2 onces de tequila, donc un peu plus que ce qu'il faut pour un cocktail. Puis, j'ai mis 5 grammes d'huile de coco, ce qui est pas beaucoup, somme toute. Je l'ai infusé, comme je le disais, un peu moins de 24 heures. Une fois que ça a été terminé, je l'ai mis au frigo, puis je l'ai mis pour une courte période, au congélateur. Puis après, c'est assez simple. Tu casses la couche plus épaisse, puis après, tu le filtres. Moi, j'ai pris un entonnoir, un filtre à café. Là, j'avais un très petit volume, fait que ça n'a pas été super long. Puis donc, après, j'ai utilisé cette tequila pour construire la margarita. Donc, la suite, c'est simple. Jus de lime, comme tu le disais, et liqueur d'orange. Dans notre cas, on a ajouté un tout petit peu de sirop simple. On peut mettre du sirop d'agave si on en a aussi. Puis, si ça vous intéresse, rim de sel sur le verre aussi, ça donne un petit côté, justement, salin qui vient balancer le goût du cocktail. Donc, qu'est-ce que t'en as pensé?
1: J'ai beaucoup aimé ça. T'sais, on a essayé d'y aller dans une gradation de puissance des saveurs aussi pour que notre langue puisse goûter un peu tous les cocktails graduellement. Fait que je trouve que c'est un bon premier choix. Avec rétrospective, ça aurait été un deuxième.
0: Mais
1: on y reviendra un peu plus tard. Mais très chouette. La margarita, cocktail classique que j'adore. Côté, on sent bien l'acidité. C'est un cocktail qui a quand même une... C'est pas comme... On parle pas de frozen margarita dans un restaurant commercial mexicain très sucré. On est sur quelque chose d'un peu plus sobre qui goûte quand même la tequila. Mais dans ce cas-ci, on avait le coconut qui était quand même très présent dans la gorgée, la première gorgée. Le goût restait pas très longtemps, je trouve, mais ça donne un côté, évidemment, tropical, estival, puis un peu plus rond, un peu plus sucré, même au nez. Fait qu'on s'entend, lime et coco, c'est quand même des accords très présents. Ce que je me suis dit, c'est que, advenant une belle présentation, là, on avait eu plus d'équipement, ce qu'on aurait pu faire, peut-être, c'est un rim, donc un rebord du verre, plutôt que de le faire avec du sel, comme c'est traditionnel de le faire pour une margarita classique, d'utiliser du tagine, qui est une espèce d'épice à la fois sûre et épicée mexicaine, et y mélanger des morceaux de coconut râpés,
0: flocons
1: de coconut,
0: fait
1: que là on a quelque chose qui vient rehausser tout ça. Non, c'est très chouette, un petit peu plus sucré, un petit peu plus rond qu'une margarita traditionnelle, j'ai bien aimé.
0: Ouais, je pense que justement ce côté rond là va vraiment dépendre de la façon dont on fait le fat wash, du temps que ça infuse et du type aussi de corps gras qu'on va utiliser, parce que là on a parlé dans ce cas-ci, c'était de l'huile de coco, ça peut être à peu près n'importe quoi, ça peut être de l'huile, ça peut être du beurre, ça peut être du gras de bacon, si ça vous tente, vraiment.
1: Ouais, il y a des gens qui font des martinis, par exemple, avec du gras de bacon. D'ailleurs, on y reviendra parce qu'on a fait quelque chose d'un petit peu similaire. Ouais. Du beurre noisette, caramélisé.
0: Ouais.
1: Toutes sortes de choses qu'on peut essayer avec ça. Je suis pas super familier avec cette technique-là. Je sais qu'on peut aussi utiliser comme des linges à fromage pour les filtrer
0: Du
1: par
0: coton
1: la suite,
0: fromage,
1: parce que c'est quand même long à faire égoutter pour s'assurer qu'on n'ait pas justement le corps gras, mais que ce qui nous reste, c'est l'alcool, souvent un alcool de base.
0: Oui.
1: Qui est maintenant infusé avec la saveur, puis qui a un côté un petit peu plus soyeux, mais sans que ce soit gras.
0: C'est ça, parce que tu veux pas non plus avoir l'impression de manger une cuillerée d'huile. C'est un peu désagréable. Puis aussi, la raison pour laquelle, on en a pas parlé, mais pour laquelle j'ai choisi ce cocktail-là. Donc, quand j'animais Rooftop Apéro dans les étés précédents, Je me fiais beaucoup, je sais pas si tu connais le magazine Punch, le Punch Mag. Donc,
1: ah, non,
0: c'est un magazine de cocktails. Je sais pas comment je suis tombée là-dessus, mais c'est assez bien fait. Ils ont des recettes, mais ils ont aussi des articles étoffés. Ils expliquent d'où certains cocktails viennent. Ils font des collaborations avec des barmaids et barmaids de certains établissements. Fait que c'est vraiment intéressant. C'est quand même une bonne ressource, je trouve. Et sur leur page Instagram, donc en date de la semaine, je pense que ça, le post datait d'il y a une ou deux semaines, ils ont dit quel va être le cocktail de l'été 2026. Fait que là, je suis allée voir et c'était ça. Et ce qui est drôle aussi, c'est que cet hiver, j'étais dans une soirée avec des amis, puis je me suis dit, bon, qu'est-ce que je fais comme cocktail? Puis je me suis dit, je n'ai jamais essayé de Fat Wash, c'est le moment, puis j'avais essayé ça aussi.
1: Très chouette.
0: D'ailleurs, j'avais utilisé une différente tequila. Et là, on a pas fait un test exhaustif. Là, j'ai pris celle que j'avais dans mon bar. Je pense que ça peut être intéressant, si vous avez le temps et les ressources et tout ça, de voir vraiment selon le type de tequila. Tu sais, il y en a qui sont plus sur l'alcool, plus sur l'agave, plus neutre. Fait que, ou aussi des ce qu'on appelle des reposados, là. Fait que ça a pris comme un petit peu de temps en barrique.
1: Vieillis,
0: ouais, c'est ça, vieillis ou añejo qui sont vieillis encore plus longtemps. Tout ça va aller influencer le goût. Donc, vraiment, selon ce que vous voulez aller chercher comme arôme et comme goût dans le cocktail, le choix de la tequila, à mon avis, va être quand même important. Puis, brièvement aussi, là, dans ce cas-ci, j'avais utilisé du Grand Marnier comme liqueur d'orange, qui est une liqueur d'orange, mais aussi de cognac. Donc, ça vient aussi influencer le goût final.
1: C'est pas mal la plus chère des options de liqueur d'orange qu'on peut trouver sur le marché. Le plus cher qu'il y a du Cointreau et encore plus cher qu'il y a du Triple Sec, par exemple. Il y a des options québécoises aussi qu'on peut utiliser pour des liqueurs d'orange.
0: Il y en a une, Les Îles, ou elle s'appelle comme quelque chose comme ça.
1: Oui,
0: tout à fait. Je dirais que, moi, à mon avis, mon avis et mon utilisation personnelle, c'est rare que je prends du Grand Marnier pour faire des margaritas. Moi, j'y vais plus Cointreau classique. À mon avis, je trouve que c'est au goût un peu meilleur que le Triple Sec, mais sans être non plus trois fois le prix, là. Donc, c'est mon choix. Mais encore une fois, on peut aller chercher des petites subtilités au niveau des arômes, puis selon vos préférences personnelles aussi.
1: Tout à fait. Puis, mais oui, très bon choix de cocktail. C'est drôle, ça, les magazines ou les trends sur Internet. Tout le monde s'essaie à deviner quel va être le cocktail de l'été, mais souvent, on peut pas l'imposer, hein.
0: C'est clair.
1: Tu sais, comme quand il y avait eu le Negroni Spagliato.
0: Oui.
1: Parce qu'une actrice de House of the Dragon, qui est comme un spin-off de Game of Thrones, avait dit dans une entrevue qu'elle adorait ça, et là, soudainement, ça a fait une grosse bulle pendant deux mois.
0: Ouais.
1: Bon, les fameux Aperol Spritz et Espresso Martini qui souvent sont très populaires l'été, mais ça se décide pas.
0: Non.
1: Souvent, ça vient d'une trend sur Internet ou d'une célébrité qui partage son amour d'un cocktail. Fait que j'ai bien hâte si
0: la
1: margarita
0: patouache
1: au coconut va être le drink de l'été.
0: J'ai des doutes. À mon avis, c'est trop compliqué. Je sais pas si c'est trop compliqué, mais ça te prend quand même. Il te faut au moins 24 à 48 heures d'avance d'avoir préparé ta tequila. Si tu décides, c'est vendredi soir, j'invite mes amis, on va boire un petit verre sur mon balcon, clairement, tu vas pas leur servir une margarita fatouache au coconut.
1: Il va falloir que les cartes dans les bars se
0: mettent à jour.
1: Si jamais ça devient très populaire.
0: Absolument. Bon, ben, écoute, on se laisse là-dessus et on va aller écouter deux petites chansons. La première d'Emma Beko qui s'appelle Phenomenal. Elle a sorti son album il y a pas très longtemps.
1: Il y a pas très longtemps, effectivement.
0: Exactement. Si vous connaissez pas Emma Beko, honnêtement, je conseille. C'est assez soft, t'sais, un peu jazz rap. C'est vraiment agréable à écouter. Elle rappe en anglais majoritairement. Vraiment, je conseille. Elle va être à la noce cet été. Et on va suivre avec Calamine et son album Rétrograde. On va aller écouter la pièce Lesbiville. Et elle aussi, c'est quand même assez récent, cet album-là. Et elle sera au Festival Fierté Montréal aussi, début...
1: Également.
0: Fin juillet, début août, à peu près, dans plusieurs événements.
1: Puis pour Emma Beko, je précise, si vous voulez avoir un insight un peu plus profond là, sur son album, Simon Pollon-Gervais, l'animateur de Tout est dans toutes les vendredis matins, a fait il y a quelques semaines un deep dive sur ce nouvel album en compagnie d'Emma Beko. Donc, allez écouter ça au CISM893.ca.

0: êtes de retour à cette carte cadeau à Influence Rooftop Apéro. Guillaume, ça a été quoi notre deuxième cocktail?
1: Bon, alors, notre deuxième cocktail, c'est un cocktail dont on avait déjà parlé ensemble sur les ondes de CISM. L'année passée, tu m'avais invité pour un des épisodes de Rooftop Apéro et on discutait de, je pense que c'était le sujet à ce moment-là, c'était quel cocktail n'as-tu jamais fait, mais qui te rend particulièrement curieux. Et le nom m'échappait à l'époque, mais on avait parlé du fameux Ramos Gin Fizz.
0: Oui.
1: Donc, c'est un drink, j'ai lu rapidement, là, qui apparemment viendrait de la Nouvelle-Orléans à la fin du 19e siècle. Et c'est un drink, comme le nom l'indique, qui est à base de gin, principalement, auquel on ajoute du sirop simple, du citron, de la lime, un blanc d'œuf, comme dans plusieurs drinks sour, cocktail sour, ainsi que un petit peu de crème, de crème épaisse, et quelques gouttes d'eau de fleur d'oranger.
0: Oui.
1: Donc, c'est le deuxième drink qu'on a fait, et avoir su ce que ça allait goûter, je l'aurais peut-être placé en premier parce que c'est un des cocktails qu'on a bu qui était le plus subtil dans les goûts. Alors, comment ça fonctionne? On mélange tous les ingrédients, on dry shake, donc on brasse dans notre shaker une première fois sans glace. On y ajoute la glace, on rebrasse et ensuite, on vient verser en strainant, donc en filtrant, en double strainant, donc un petit tamis pour avoir aucun morceau de glace, dans un verre préférablement Collins ou Highball, donc un verre allongé et effilé, étroit. On laisse reposer un peu et ensuite on vient ajouter de l'eau pétillante, donc du soda à l'intérieur, ce qui va avoir pour effet de lever l'épaisse mousse que le drink a produit. Puis normalement, quand on a l'équipement optimal, ben ça fait comme un espèce de chapeau de mousse qu'on peut décorer après avec des petits pétales de fleurs ou de la poudre de quelque chose ou tout ça. Drink vraiment surprenant, vraiment intéressant. Je suis très content qu'on l'ait essayé. C'est super frais. Dans notre cas, l'eau d'oranger a été très présente, mais c'était pas vilain du tout.
0: Non.
1: C'était très agréable. Genre de drink. Encore une fois, il y a des étapes un petit peu plus compliquées que juste se faire un gin tonic, par exemple. Mais c'est très accessible à la maison et c'est très frais. Ça se boit très bien sur une terrasse, je pense. Regarde, peut-être que ça pourrait être ça, le drink de l'été,
0: c'est
1: finalement.
0: Ça. Mais en fait, c'est que c'est surprenant parce que moi, déjà, si je vois dans une liste d'ingrédients de la crème, ça me refroidit.
1: Je comprends.
0: Je trouve, tu sais, ben, avec bonne raison, mais parce que la crème, t'as l'impression que ça va alourdir un cocktail. Puis dans ce cas-ci, pas particulièrement.
1: C'est vrai que ça fait presque l'effet contraire.
0: Ouais.
1: Ça devient un peu dufteux, nuageux.
0: Exact.
1: Avec le blanc d'œuf, puis ça devient aérien finalement.
0: Tout à fait.
1: Comme la crème fouettée, mais on sent le côté sucré et dense.
0: Ouais. Après, il y a plein de gens de l'industrie qui vont suggérer une manière telle ou une autre pour aller chercher comme la meilleure façon de le faire. Moi, j'avais déjà écouté un podcast justement sur ce cocktail-là. Puis la barmaid, je me rappelle plus c'est qui, mais elle disait que pour avoir vraiment un Ramos Gin Fizz exceptionnel, faut que tu shakes. D'abord, tu shakes ta crème et ton blanc d'œuf séparément, sans les alcools. Après, tu combines le tout. Puis après, avant de le verser dans le verre, tu le laisses au frigo pendant comme 2 à 5 minutes pour vraiment comme la mousse prenne.
1: Que la mousse se densifie.
0: Exactement.
1: Et là, moi, le truc que j'ajouterais même à cette étape-là, si vous voulez avoir le meilleur effet un peu surprenant là, de la mousse qui s'élève au-dessus du rebord du verre au moment de verser le soda, c'est d'utiliser une paille. Donc, vous glissez doucement la paille jusqu'au fond du verre et vous versez le soda à l'intérieur ou sur les rebords de la paille. Ce qui va avoir pour effet de pas brusquer la mousse, mais le gaz qui est contenu dans l'eau pétillante va juste remonter et la mousse va s'élever comme une île qui sort de l'eau. Là, c'est vraiment chouette.
0: Ouais, puis je pense que tu l'as mentionné tout à l'heure, le fait d'avoir un verre qui est assez étroit ou effilé, c'est quand même important pour avoir l'impression, l'impression qu'il y a beaucoup plus de mousse. Nous, on a utilisé les verres qu'on avait sous la main, un verre qui était très large, puis au final, tu as l'impression qu'il y a très peu de mousse. Mais en fait, la quantité va rester la même. T'sais, tu vas pas avoir 2 fois plus de mousse parce que ton verre est plus petit. Sauf qu'il va avoir vraiment cet effet visuel, comme tu dis, d'un petit nuage ou d'un petit chapeau de mousse sur le dessus. Fait que ça, pour impressionner la galerie, si vous avez du temps, franchement, ça vaut la peine. Très frais. Agréablement surprise de ce cocktail. Si vous en avez 10 à préparer, par contre, là,
1: ouais, ça
0: c'est
1: peut-être
0: pas mon choix.
1: Long, mais pour un petit drink, là, pour soi, là, je prends un lit, je m'installe sur mon balcon. Là. Moi, j'ai adoré. C'est un de mes préférés dans ceux qu'on a essayé. Donc, très content de l'avoir tenté.
0: Moi aussi.
1: Mais on s'en reparle. On fera peut-être notre palmarès de nos préférés un peu plus tard à l'émission.
0: Exactement. On va aller maintenant vers notre prochain bloc musical qui débutera avec la pièce Fouillaz, probablement pas comme ça que ça se prononce, de Ramé qui va être au Festival Fierté Montréal. Et on va suivre avec Beach Body de Zack Zoya et High Classified qui performeront ensemble au Festival de Jazz. Et High Classified a aussi une performance solo. Donc à ne pas manquer, on va écouter tout ça, on se retrouve tout de suite après.
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Nous sommes de retour pour cette carte cadeau à ambiance rooftop. On a maintenant essayé un troisième cocktail pendant que vous écoutiez cette musique. Donc, j'ai fait découvrir à Guillaume le tomatini. Mm-hmm. Donc, littéralement, un martini à la tomate. Donc, rien de bien fancy en termes d'ingrédients. Donc, c'est vraiment comme un martini classique, gin ou vodka, gin dans notre cas. Et un petit peu de vermouth sec. Puis, on a ajouté des tomates qu'on était venu piler dans le fond de notre shaker avant d'ajouter quelques aromates.

0: un peu de citron, un peu de sel, un peu de poivre, un petit peu de l'huile d'olive si vous voulez, ou un peu de vinaigre de cidre de pomme. Et on sert ça vraiment comme un martini. On filtre dans un verre pré-refroidi, pas de glaçon. Qu'est-ce que t'en as pensé?
1: J'ai bien aimé, puis j'étais justement en train de dîner là, pour me faire un petit fond parce qu'on buvait des cocktails tout de même. Et je mangeais un genre de sandwich avec du pesto dedans, un peu aillé et tout ça. Fait que pour les trucs plus sucrés ou aromatiques ou fruités, c'était un drôle de match. Mais avec ton tomatini, c'était excellent. Donc, voir, j'imaginerais même peut-être marier ça avec une petite huile au pesto.
0: Absolument.
1: En mettre quelques gouttes sur le dessus. Ça aussi, traditionnellement, c'est un martini, donc on le sert dans une petite coupole, une petite coupe. Donc, soit un verre Marie-Antoinette ou un verre un petit peu plus allongé, là, qui a un autre nom qui m'échappe.
0: Ah, le Nick and Nora?
1: Oui, exact, Nick and Nora, tout à fait. Donc,
0: le Marie-Antoinette,
1: il est plus aplati, puis le Nick and Nora est un peu plus une forme de,
0: oblong,
1: pas de losange,
0: si on veut,
1: Et donc, c'est un drink qui n'a pas de glace, un drink très court, c'est un drink très fort aussi.
0: Très fort, ouais.
1: Donc, c'est un cocktail qui est à majorité composé d'une base. Souvent, ça va être une once et demie environ.
0: Ouais. Dans notre cas, c'était 2 onces.
1: Ouais, OK, c'est ça. D'ailleurs,
0: c'est quand même beaucoup.
1: Ça aussi, on en reparlera plus tard des fameuses quantités d'alcool dans vos cocktails. Deux bartenders vont peut-être debunk des mythes un peu plus tard. Mais donc, oui, très chouette. Donc, on est sur un côté un peu plus salin.
0: Définitivement.
1: Un petit peu plus comme apéro, tomate bocconcini dans l'ambiance.
0: Ouais.
1: Très chouette. Il y avait une bonne acidité présente. Justement, tu dis que tu as mis du jus d'agrumes, du vinaigre, en plus de la tomate, qui a une acidité naturelle. Puis je trouvais qu'il y avait même un petit côté épicé que j'ai cherché longtemps d'où il venait. Probablement peut-être du vinaigre, en fait, que tu as ajouté qui donnait cette sensation-là. C'est un drink vraiment chouette. Moi, j'aurais peut-être mis plus de poivre. Peut-être qu'il était de là le côté épicé, mais de goûter l'épice.
0: Oui.
1: Puis ouais, c'est ça, des petites tuiles au basilic sur le dessus, quelque chose comme ça, un garnish. Mais non, je suis pas un grand buveur de martini, mais ça, j'ai bien aimé. Je préférais un dirty martini qui est fait avec de la saumure d'olive habituellement, plus frais, plus estival justement.
0: Ouais, tout à fait. Puis là, ben, on va rentrer dans la saison des tomates tranquillement. Là, on n'y est pas tout de suite, mais ça va venir dans les prochaines semaines. Donc, vous allez au marché si vous pouvez récupérer des tomates. Nous, on a pris des tomates cerises parce que c'est plus simple vu la taille. Des gros morceaux de tomates, je suis pas sûre que ça fonctionnerait super bien, mais remarque, entre ça et rien, je pense que ça peut marcher. Puis, super frais. Encore une fois, j'avais fait le test l'année dernière. On en avait fait 2 avec 2 gins différents, puis ça venait vraiment influencer le profil de goût. Tu sais, le gin, c'est un alcool qui est très, très aromatique. Donc, si vous choisissez justement, il y a des gins qui vont être plus salins, d'autres plus boréales, d'autres, il y a toutes sortes de palettes de goût. Donc, ça peut vraiment venir influencer le cocktail. Je prendrais pas, par exemple, je pense, un gin floral. Je trouve que là, ça aurait peut-être pas sa place. Mais après,
1: je suis tout à fait d'accord. En tout cas, ça aussi, c'est une autre affaire, mais moi, mon opinion des gins floraux, là, en tout cas, boire du parfum, ça me tente pas. Quoique, on vous réserve une surprise pour notre dernier cocktail. Moi, j'avoue que j'aurais tendance à utiliser peut-être de la vodka ou un gin salin du type Saint-Laurent ou Récif pour se marier avec les saveurs de la tomate puis de quelque chose qui est un peu plus repas. For lack of a better term.
0: Oui.
1: Mais quelque chose qui est un peu plus axé sur des saveurs qu'on est habitué de manger plutôt que de boire.
0: C'est ça. Mais ça rentre un peu dans la catégorie de ce qu'on appelle les savory cocktails. Donc, un peu, le premier classique qui me vient en tête, c'est un Bloody Caesar. Donc, c'est vraiment ça.
1: Quelque chose de plus umami, salé.
0: Tout à fait. La tomate, c'est très umami. Donc, on vient vraiment dans là-dedans. Comme tu le disais tout à l'heure, avec un apéro parfait. Pas au dessert.
1: Exactement.
0: On fait ses choix selon ce qu'on mange et tout ça. On va maintenant aller faire une petite pause musicale. Donc, les 3 prochaines chansons qu'on vous propose. La première, ça va être Jean Jass avec Mike Chab et Excondo sur Eurogod. Est-ce que tu l'as écouté?
1: Non, pas encore.
0: OK. En tout cas, eux, ils viennent pas à des festivals cet été. Quoique Jean Jass a prévu une date à Montréal, je pense que c'est au mois de février l'année prochaine.
1: Okay, mais en tout cas, Pascal Bayrou et Jean Jass sont venus au Franco l'année dernière, si je me trompe pas.
0: Oui, il me semble.
1: Jour de pluie, c'était. Puis finalement, ça a viré, il me semble.
0: Oui, je pourrais pas dire, j'étais pas là. Mais oui. Mais en tout cas, la raison pour laquelle je te demandais si tu l'avais écouté, c'est que je trouve, et je présume que c'est à cause de la présence d'Escondo là, sur cette pièce-là, c'est vraiment une vibe à Yéphine.
1: Herbes. Ah oui.
0: Spécifiquement celle-là. En tout cas, ça m'a juste vraiment fait penser à ça. Je sais que tu connais, que
1: ouais,
0: tu es quand même
1: fan.
0: Là. Donc, c'est pour ça que je me demandais. Mais en tout cas, vous
1: le petit côté un peu humoristique, un peu peut-être décousu.
0: Décousu, puis plus à la sonorité.
1: Okay,
0: parce que y a pas de d'humour, tu sais, ils font pas de blagues, ils parlent pas trop dans la pièce entre eux, tu sais, y a pas de skit, mais
1: tu sais, c'est pas nécessairement des blagues à Finzel, c'est un peu malgré eux, c'est drôle, oui. Tu sais, surtout quand on a écouté la série télévisée, ben la web série,
0: ouais.
1: Bref, si vous voulez voir des gens bien défoncés qui font du rap.
0: C'est ça, exact. Donc après, ça suit avec Roger, hein, toujours dans la même petite thématique, Aïe Fines Herbes, qui fait quand même beaucoup de festivals aussi cet été, les Franco entre autres, le Festif. Bon, il y en a quand même plusieurs. J'ai mis Astral Drill, qui est comme une de mes préférées de lui. Et on clôt la section musicale avec June de l'AF, mais la version avec Ariane Roy.
1: Oui,
0: les deux
1: beaucoup.
0: Aussi, beaucoup de présence festivalière. On va aller ensuite en petite pause publicitaire, puis on se retrouve pour les 4e et 5e cocktail qu'on a testé aujourd'hui.

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4: Vous êtes toujours sur les ondes de CISM, à l'écoute de la carte cadeau thématique Rooftop Apéro. Je suis avec Guillaume. Moi, c'est Corinne. Si jamais vous venez de vous joindre à nous, bienvenue. On parle de cocktails et on écoute du rap. Et pendant les dernières pauses musicales, on est allé concocter des petits trucs qu'on a goûtés et dont on va vous parler. Puis on espère que ça va vous donner de l'inspiration pour cet été peut-être. On vient d'aller tester nos deux derniers cocktails, Guillaume et moi. On va vous en parler à l'instant. Guillaume, je te laisse introduire le premier que tu as choisi.
5: Ben oui, c'est ça. En fait, tout à l'heure, avant qu'on se laisse pour la pause musicale, tu parlais du fait que ton Tomatini n'était peut-être pas le meilleur prétendant pour boire en dessert.
4: Ouais.
5: Les deux cocktails qu'on a bu en dernier seraient des bons choix, je pense, comme petit digestif ou drink dessert. Dans les deux cas, puis là, on va les présenter en même temps parce qu'ils se comparent tant dans leur composition, d'une certaine manière, que dans leur forme.
4: Ouais.
5: Donc, tous les deux sont également servis dans des petites coupoles, donc Marie-Antoinette ou Nick and Nora, des drinks sans glace, coke, sont assez forts
4: assez
5: en alcool,
4: fort en
5: surtout
4: alcool,
5: un des deux. Donc, il s'agit du Last Word et de l'aviation.
4: Ouais.
5: Alors, le Last Word, c'est un de mes cocktails préférés.
4: Mm-hmm.
5: Un, parce qu'il est très simple à faire, une fois qu'on connaît ses ingrédients. Il est issu de la tradition des short drinks qui ont quatre ingrédients servis à part égale, versés à part égale. Donc, dans les trois cas, c'est trois quarts d'once. Trois quarts d'once de gin. Dans notre cas, c'était du gin Tanqueray. Trois quarts d'once de chartreuse verte. Trois quarts d'once de Luxardo Maraschino, qui est une liqueur de cerise au maraschin, quand même assez sucrée. Et trois quarts d'once de jus de lime pour venir apporter un équilibre, une acidité là-dedans. On brasse avec glace, on shake, on double strain, donc toujours avec le tamis pour éviter les petits morceaux de glace dans la coupole. Et traditionnellement, on rajoute une cerise au maraschin dans le fond. Pas les petites cerises, le rouge pompier là, qu'on trouve à l'épicerie. Là, une vraie cerise qui a été vieillie, travaillée. Souvent, elles vont être plus foncées.
4: Ouais.
5: C'est un goût plus... plus
4: moins artificiel.
5: Moins artificiel, plus organique.
4: Quoi qu'un peu. Ça goûte pas la vraie cerise, là, mais...
5: Non, mais ça rajoute un côté sucré qui est un peu plus ample, qui est quand même plus le fun. C'est un de mes cocktails favoris. C'est assez sucré. C'est assez traître aussi, parce que ça peut se boire si on le veut vraiment en trois gorgées, alors que on est avec quelque chose d'assez punché en termes de quantité d'alcool. Mais c'est vraiment un cocktail extrêmement équilibré. Quand j'étais venu te voir à Rooftop l'année passée, on avait parlé d'un de mes cocktails préférés, qui est le Naked and Famous, qui entre dans cette même catégorie-là. Donc, trois quarts, avec d'autres produits. Mais on dirait que le fait d'ajouter un acide, une liqueur plus sucrée, une liqueur plus punchée et une base, dans ce cas-ci le gin, ben ça vient créer un équilibre presque parfait. Puis on peut vraiment s'amuser avec ça en faisant des tests, en échangeant des produits, tant qu'on respecte cette recette-là d'un acide, d'une base, pas une base en termes scientifiques. Je m'adresse à Jimmy Neutron, là, mais un alcool de base, un truc plus sucré, puis un truc plus aromatique comme la chartreuse qui est assez fort. Vraiment, ça reste dans mes coups de cœur. Puis c'est un classique là, que c'est tu connaissais bien déjà.
4: Tout à fait, c'est quand même un classique. En termes d'approvisionnement, par contre, je dirais le Luxardo, Maraschino et la chartreuse verte, ça se trouve pas tout le temps partout. Dans les SAQ, il y en a. Dans les bars, par contre, c'est pas toujours un... Tu sais, c'est un cocktail dans la catégorie des cocktails classiques, mais n'empêche que, comme c'est des ingrédients un peu nichés qui servent pas à énormément de cocktails, c'est pas garanti que vous en retrouverez. Mais si vous avez l'occasion, franchement, je conseille. Je suis entièrement d'accord avec toi. C'est délicieux. Traître, mais délicieux.
5: Soyez prudent, prudente, buvez responsablement.
4: Oui, tout à fait.
5: Mais c'est délicieux. Essayez-le dans des bars qui sont plus spécialisés cocktails ou à la maison. Tu sais, c'est assez simple à faire, somme toute. Mais oui, effectivement, faut vérifier les arrivages à la SAQ. Il y en a vraiment pas partout. Puis dans les deux cas, c'est des produits qui sont susceptibles à avoir des pénuries. Surtout que il y a qu'une seule chartreuse verte. Tu sais, il y a pas plusieurs marques. À ma connaissance, il y a qu'une seule liqueur de cerise au maraschin qui ressemble à ça aussi. Fait que voilà. Tout comme La crème de violette, qui est un produit qui n'est pas toujours facile à trouver.
4: Assez difficile même, je dirais.
5: Ouais. Ouais. Peut-être que certaines d'entre vous qui nous écoutez avaient fait un petit rictus de dégoût lorsque j'ai dit ça. La crème de violette, bon, c'est une liqueur, un alcool pas trop fort en taux d'alcool, mais extrêmement aromatique, qui sent et qui goûte la violette. C'est très floral. Je disais tout à l'heure que j'aimais pas trop les trucs floraux. Ce produit-là, pour moi, c'est une exception. Mais c'est le genre de produit que si tu en mets une demi-once de trop dans quoi que ce soit, ça va prendre toute la place.
4: Tout à fait.
5: Dans ce cas-ci, on l'a utilisé pour faire un aviation, qui est aussi un cocktail classique qui met la violette à l'honneur. C'est composé de gin, de liqueur Luxardo Maraschino, donc de liqueur de cerise au maraschin également, pour venir donner un petit côté sucré plus rond, et de liqueur de violette. À ça, on ajoute du citron.
4: Oui, exactement, un peu de citron. Les proportions, c'est, en tout cas, celles que j'ai suivies dans la recette, 2 onces de gin, 1/2 once de jus de citron, 1/4 once, respectivement, de Luxardo Maraschino et de crème de violette. Ce qui est très peu, mais comme tu disais, c'est très aromatique.
5: On n'en a pas besoin de beaucoup. Par contre, dans la version qu'on a bu, qui est, je l'annonce, la moins favorite des, mon cocktail moins favori qu'on a eu l'opportunité de goûter aujourd'hui ensemble, j'aurais peut-être suivi l'instinct de d'autres recettes qui suggèrent de mettre un peu de sirop simple, ou alors je serais peut-être passé d'un quart à 1/2 de liqueur de cerise au maraschin, puis peut-être même un petit peu plus, étonnamment, de liqueur de violette. C'est un cocktail qui est vraiment le fun, mais qu'on l'a appris aujourd'hui dans des conditions qui sont pas optimales, peut facilement être un peu déséquilibré.
4: Oui.
5: C'est mon impression.
4: Je suis d'accord. J'abonde dans ton sens. Mm. Ouais, surtout que 1/4 once, au final, c'est pas beaucoup. Puis, selon ce que vous utilisez comme instrument de mesure, il y a pas toujours la ligne. Donc, c'est notre cas. Moi, j'avais une ligne de demi. Fait que j'ai fait à peu près moitié-moitié Luxardo, Maraschino et crème de violette. Puis, je pense que c'était un peu déséquilibré. C'était pas dégueu, là. On va pas se mentir. Mais il y avait comme un petit quelque chose qui manquait. Tout comme, le last word, l'aviation, la décoration, ça va être une cerise maraschin qu'on laisse dans le fond du verre. Puis, j'ai vraiment l'impression que cet ajout-là va venir influencer le goût final du cocktail. Dans notre cas, on n'en avait pas mis, juste par extrême paresse de mettre la décoration. Mais des fois, ça change du tout au tout. J'avais même déjà entendu, justement, dans un podcast que j'écoute qui s'appelle Cocktail College, qui disent qu'il y avait un bartender qui disait « La décoration doit avoir un but. Ce n'est pas purement visuel. Ce n'est pas purement esthétique. T'sais, c'est soit au niveau du nez, quand tu vas sentir, soit au niveau du goût. Par exemple, on a parlé de Margarita en début d'émission. Donc, le rim de sel vient vraiment changer la perception du goût. Et donc, c'est ça. Donc, soit olfactif, soit en termes de goût, mais pas purement esthétique.
5: Mm-hmm.
4: Donc, dans ce cas-ci, c'est peut-être le cas.
5: Quand on pense à un zeste, une tranche de zeste d'orange qu'on vient exprimer et qu'on vient déposer dans un verre, par exemple, d'un old fashioned ou d'un Negroni, c'est pas juste pour faire beau.
4: C'est
5: parce qu'on veut aller chercher les huiles essentielles qui sont maintenues entre la pellicule blanche et l'extérieur de la pelure de l'orange. On va les extraire, on en met sur le pourtour du verre, sur le dessus du cocktail, et ça vient tout de suite ajouter un degré de profondeur au nez. Et on le sait, on le répète souvent, on goûte principalement avec le nez.
4: Oui.
5: Même chose si on décide de déposer des épices ou des herbes fraîches, comme de la menthe, par exemple, sur le dessus d'un cocktail. C'est beaucoup pour activer le nez et venir compléter les saveurs. Puis, tant qu'à parler de sel, le rim, c'est intéressant, mais il y a beaucoup de cocktails aussi qui vont ajouter une pincée de sel ou quelques gouttes d'eau saline dans un cocktail, simplement parce que le sel nous aide à mieux goûter.
4: Oui, ça va faire ressortir les autres saveurs.
5: Ça fait ressortir les autres saveurs.
4: Tout à fait, tout à fait. Puis, c'est vraiment intéressant, justement. En fait, si vous pouvez, chez vous, moi, je conseillerais carrément, faites un test, faites 2 cocktails, un avec, un sans, pour voir vraiment si vous ressentez la différence. Mais c'est vrai que de plus en plus dans les cocktails, surtout les plus élaborés, je dirais, il peut avoir cet ajout de sel ou de saline. On se laisse là-dessus. Pour l'instant, on se retrouve plus tard.
6: On se construit.

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0: Vous êtes toujours à l'écoute de cette carte cadeau. On vient d'entendre visiblement de Isha et Limsa Dolné, des anciens candidats aussi, on a parlé d'Aïe Finzerb un petit peu plus tôt, qui viennent au Franco. C'est le seul spectacle pour lequel j'ai pris des billets officiellement. Je pense que j'ai acheté mes billets en novembre tellement j'étais surexcitée de leur présence. Et ça a été suivi de Toujours un Carmin, la plus récente pièce de Ben PLG. Et j'ai choisi de mettre celle-là, non seulement parce que j'adore Ben PLG, mais aussi c'est un plaidoyer pour que les Franco l'invitent l'année prochaine. S'il y a quelqu'un parmi, dans la direction des Franco qui nous écoute en ce moment, s'il vous plaît, faites ça pour moi. Je vous adorerai jusqu'à ma mort. Maintenant qu'on a présenté tous les cocktails qu'on a goûtés, est-ce qu'on se fait un petit top?
1: Ouais, je pense qu'il faudrait faire un petit top, effectivement. Tu commences ou j'y vais en premier?
0: Vas-y, je te laisse le champ libre.
1: Ben, on l'a dit un peu plus tôt, je commencerai mon, tu sais, c'est un top 5, là, fait qu'en cinquième position, et donc la médaille de paille, là, tu sais, l'aviation, qui est un drink que pourtant j'aime beaucoup. Je pense que c'est notre équipement ou les proportions de la recette que nous, on a suivi.
0: Ouais.
1: Il manquait un peu de rondeur, puis étonnamment, alors que le côté parfumé, floral, de la liqueur de violette est très présent habituellement, je trouvais qu'il en manquait un petit peu.
0: Ouais.
1: Ce qui est étonnant, parce que d'habitude, le risque, c'est que ça prenne trop de place. J'avoue que je sais pas trop où est-ce qu'on s'est enfargé, mais pour moi, c'est celui qui était le moins réussi.
0: J'abonde dans ton sens. Là-dessus, je suis pareil.
1: Ensuite, en top 4, en fait, c'est drôle parce que sur tous les cocktails qu'on a fait, il y en a trois qui étaient comme des nouveautés pour moi que j'avais jamais goûté, c'est-à-dire les deux variations sur des classiques que tu proposais et le Ramos Gin Fizz qui est en soi un classique mais qu'on avait ni toi ni moi jamais goûté. Je pense que je mettrais le Tomatini en quatrième parce que je suis pas un fan de Martini, mais c'est vrai que c'est vraiment chouette que ce drink-là ait le côté comme plus savoureux umami dont on a parlé un peu plus tôt aussi. Mais en plus, là, nous, on en goûtait beaucoup back-à-back. Puis on goûtait des trucs qui étaient plus sur le côté sucré, acidulé. Fait que celui-là était peut-être moins facile sur la palette, sur le coup. Ensuite, j'irais avec le Last Word en 3 comme un classique. C'est vraiment un drink qui est toujours bon. En deuxième, ta Margarita Fat Wash au coco, très tropical, très estival, on l'a dit, peut-être le cocktail de l'été.
0: Peut-être.
1: Vraiment, vraiment chouette, puis c'est cool parce que on dirait que ça donne envie de faire plein de tests. Est-ce qu'on fait, par exemple, revenir le coco, du coco aussi, puis imbiber. Oui. Ah, t'sais, y a plein de choses qu'on pourrait faire pour jouer sur ces saveurs tropicales-là. Et finalement, ce drink qu'on était donc pas sûr l'été passé, qui nous semblait donc étrange, le Ramos Gin Fizz, c'est vraiment mon top, c'était super rafraîchissant.
0: C'est tellement bon, ouais.
1: Je pense que, mettons, à le travailler là dans des conditions optimales puis tout ça, on pourrait lui donner encore plus de saveur que ce qu'il y en avait, mais le petit côté où l'eau d'oranger, de fleur d'oranger prenait le dessus, c'était vraiment intéressant, puis c'est le genre de drink que j'aurais envie de refaire. Vraiment.
0: Ouais, ben on n'est pas très loin. En fait, c'est que moi il y en avait beaucoup que j'avais déjà bu, goûté comme toi, fait que c'est sûr que ça influence un peu ma façon de voir les choses. Puis un cocktail, on t'a parlé du Last Word aussi, qui est un que je connais, que je sais que j'adore. Ben dans notre petite dégustation, il y avait peut-être pas la première place, mais dans mon cœur, je pense que ce cocktail-là a la première place. Définitivement, Ramos Gin Fizz en 1, juste parce que c'était tellement agréablement surprenant. J'étais sûre que ça allait être tellement dégueulasse.
1: Avec la crème,
0: Fait que ça m'a tellement agréablement surprise. Je pense que je mettrais... je pense que je mettrais le Last Word en 2 quand même. Le Tomatini m'a quand même déçu. En fait, le Tomatini et la Margarita Fat Wash au coconut m'ont un peu déçu parce que justement, dans les versions précédentes que j'ai fait dans pas aujourd'hui ni il y a quelques semaines, c'était vraiment mieux réussi. Fait que ça peut être un mélange. Je l'ai dit quand on parlait de ces cocktails-là, justement, le spiritueux de base est quand même assez important parce qu'il n'y a pas un million d'ingrédients. Fait que peut-être que c'était pas les meilleurs choix que j'ai pris pour ça qui influencent ma vision de la chose. Je pense que j'aurais tendance à dire Tomatini en 3 puis Margarita en 4 parce que normalement, j'adore la Margarita puis celle-là était vraiment pas à la hauteur de mes attentes.
1: En contraste à la version que tu as l'habitude de goûter. Moi, je l'ai classée quand même haut, mais oui, effectivement, peut-être que je goûterais à ta version classique puis là, je capoterais ma vie.
0: C'est ça. Parlant de moi, je suis tellement une grande fan aussi. C'est vraiment pas une version classique, mais l'ajout de jus de pamplemousse un peu dans une margarita aussi. Là, moi, ça me rend complètement...
1: Une spicy margarita. En tout cas, il y a plein de choses qu'on peut faire avec une margarita.
0: Exactement.
1: Et donc, ça me ramène un peu à quelque chose qu'on a dit en début d'émission quand on parlait du matériel nécessaire.
0: Ouais.
1: Faire des cocktails, ça ne demande pas nécessairement d'avoir le top matériel ou la meilleure tequila au monde. Mais c'est sûr que si, tout comme la pâtisserie ou quoi que ce soit, si vous avez envie de plonger là-dedans, empêchez-vous pas parce que vous n'avez pas les choses. Mais c'est sûr que ça a un impact.
0: Oui.
1: Les produits qu'on choisit, que ce soit d'utiliser du jus de lime frais, par exemple, versus du jus de lime acheté en bouteille. Si on utilise une tequila qui est la première sur l'étagère à la SAQ, une tequila qui est pas du tout vieillie, qui est dans une bouteille de plastique, peut-être que la qualité va être moins là qu'une tequila vieillie ou qu'une tequila
0: ou la gavée cueillie à la main avec amour et...
1: Et voilà, c'est la même chose pour tous les alcools, tous les produits. Fait que, comme en cuisine, comme en pâtisserie, je vous invite à être indulgent envers vous. Si jamais vos premiers cocktails sont pas tout à fait à votre goût, nous-mêmes, là, les tests qu'on a fait rapidement dans les pauses musicales pour les bienfaits de l'émission, ben, c'était pas les meilleurs cocktails qu'on a bu de notre vie pour plein de raisons. Les ingrédients qu'on a transportés en petite quantité, tout ça, bon.
0: Fait que, le métro,
1: Laissez-vous pas, laissez-vous pas arrêter à ça, puis surtout, si vous aimez ça pour vrai, ben là, à partir de ce moment-là, ça vaut la peine de se munir d'un équipement puis de matériel propice, puis surtout de commencer à mettre un petit peu plus d'argent sur des produits de qualité. Mais il y a vraiment moyen de s'en sortir, puis il y a surtout certaines recettes qui sont plus propices à commencer, des choses plus faciles.
0: Oui, ben oui, c'est sûr. Tout à fait. D'ailleurs, moi, pour bondir dans ta direction, là, à mon avis, si vous voulez quelque chose d'un peu plus facile pour commencer, ce qu'on appelle les long drinks, donc qui sont allongés avec, ça peut être de l'eau pétillante, ça peut être du tonic ou peu importe, ça, je trouve, c'est beaucoup plus facile pour commencer parce que, justement, l'équilibre est moins subtil. Donc, si tu mets un peu plus d'un ingrédient ou d'un autre, ça va moins paraître que dans, par exemple, un aviation où... Il y a quatre ingrédients.
1: L'équilibre est très important.
0: Ouais,
1: ça devient une question de millilitres, là, tu sais, parfois. Ouais. Puis les long drinks, justement, c'est nos amis, les verres à Tom Collins, par exemple, un peu comme notre Ramos Gin Fizz. Donc, ça s'appelle soit des highballs ou des verres à Collins. Puis le Long Island Iced Tea est servi là-dedans traditionnellement, qui est un mélange de plein d'alcool avec du Coca-Cola. C'est un exemple. Fait que c'est ça, amusez-vous, tu sais. Mais puis donc ça m'amènerait peut-être à enchaîner par rapport aux recettes sur internet.
0: Exactement.
1: Qui sont un excellent outil pour apprendre.
0: Ouais.
1: Mais toi et moi, on a de l'expérience en bartending et donc on est un peu critique par rapport à ce qu'on y voit parfois, principalement pour deux raisons.
0: Ouais.
1: Un, les quantités d'alcool qui sont recommandées dans les recettes qu'on trouve sur Internet et deux, les couleurs des photos qui nous sont présentées quand on cherche sur le web.
0: Oui, c'est tellement frustrant. Je vais aller tout de suite dans les photos, je pense.
1: Commençons avec les couleurs.
0: Ouais, parce que le très bon exemple, puisqu'il va être parlant si vous essayez les cocktails dont on a parlé aujourd'hui, l'aviation est un excellent exemple de ça. Parce qu'à chaque fois, puis je vous invite à le faire si vous avez un téléphone ou un ordi sous la main, qu'on regarde une recette d'aviation, c'est toujours une espèce de rose-violet assez puissant, qui est une super belle couleur.
1: Ouais, ça peut aller dans le bleu selon les recettes, les versions.
0: Ouais.
1: Mais c'est tout le temps une belle couleur. T'sais, évidemment, la recette sur Internet que vous trouvez va vouloir vous vendre ce cocktail-là.
0: Ouais.
1: Ah, c'est bon. Oui, c'est bon. Mais quand on le fait réellement dans un bar, même si c'est fait avec des bons produits, en général, la couleur atteinte sera pas aussi resplendissante.
0: Non. Puis même, tu sais, justement, là, on parle de liqueur de violette. Fait qu'on pourrait croire, ça va être un cocktail violet. Je vous rappelle qu'il y a genre un quart d'once de liqueur de violette sur 3 onces à peu près total. Fait que ce n'est pas violet, ce cocktail.
1: Ça tend plutôt généralement vers un genre de gris, en fait, réellement.
0: Ouais. Zéro appétissant.
1: C'est peut-être la rencontre entre le jus de citron et la liqueur de violette qui créent cette espèce de côté gris un peu laiteux. Bon, dans des conditions optimales, ils ont pas l'air dégueulasses, mais on dirait que les images qu'on retrouve sur Internet vont créer des attentes qui sont peut-être pas atteignables, même quand c'est fait de la meilleure des manières. Mais en même temps, ça en dit long aussi sur un cocktail. T'sais, l'aviation, c'est connu quand relativement connu dans le milieu du bar parce que c'est un des seuls cocktails qui utilise de façon répandue la liqueur de violette.
0: Mm-hmm.
1: Mais peut-être que sa couleur explique pourquoi c'est pas plus répandu, tu sais.
0: Ouais.
1: Entre autres, ça et le fait que la liqueur de violette, difficile. Ça a un goût qui est pas tout à fait unanime, là, mettons. Ça plaît pas à tout le monde. Mais, tu sais, on dit souvent qu'on mange d'abord avec les yeux. C'est aussi le cas des breuvages. On boit d'abord avec les yeux. Ça nourrit notre expérience. Ouais. C'est pourquoi beaucoup de cocktails sont colorés.
0: Oui.
1: Autre exemple aussi d'un cocktail qui a vraiment une couleur décevante quand on regarde sur Internet, par rapport à ce qu'on voit sur Internet, c'est le Porn Star, qui est un... Et non, je parle pas du Porn Star Martini, qui est un martini genre aux fruits de la passion. Mais le Porn Star, c'est basically moitié Curaçao bleu, moitié sourpuss, topé avec du 7-Up. Puis ça aussi, ça donne un genre de mauve gris.
0: Ça doit tellement être sucré en plus.
1: Ouais. Je vous dis un secret en nom d'auditeurs et auditrices de CISM. C'est un des cocktails préférés de Thierry Larose, le
0: ah,
1: musicien.
0: Ouais.
1: Sachez-le. Voilà. Potin, voilà. Potin, je me permets, Thierry, de le dire.
0: Ben, je suis vraiment contente d'avoir cette information. Je n'avais jamais goûté, je pense. Et ça me perturbe juste à penser à tout ça. Ça doit tellement être sucré, mais je suis contente de l'apprendre. Puis là, on a parlé de couleur, mais on a parlé de quantité aussi.
1: Ouais, puis là, c'est l'aspect qui est peut-être encore plus désagréable, voire nocif, c'est que dans les recettes que vous allez trouver sur Internet, surtout les recettes américaines, ouais. Il me semble, les quantités d'alcool, surtout pour les alcools de base, là, tu sais, fait que votre gin, votre vodka, là, l'alcool qui est en principale quantité dans le cocktail, va souvent aller au-delà de 2 onces.
0: Ouais.
1: Puis, quand on travaille pas en bar, on s'en rend pas compte, on sait pas nécessairement ce que ça représente, mais règle générale, dans des bars qui, à commentaire éditorial, des bars qui se respectent, on tourne autour d'une once et demie ou de 2 onces d'alcool par cocktail au total.
0: Ouais.
1: Ça inclut les différentes liqueurs, le vermouth ou les autres choses qui sont là au-delà de la base. Mais dans les recettes sur Internet, les quantités sont vraiment plus grandes en général. Ouais. Et c'est pas souhaitable, je pense. Les bars mettent pas moins d'alcool parce ils sont radins ou ils veulent que vous buviez plus. C'est juste que c'est comme ça qu'on atteint un équilibre de saveur, ouais. En réduisant un peu, mais pas en réduisant, mais en respectant des quantités qui tournent autour de 1 et demie au maximum 2 onces. Et c'est aussi ça qui fait qu'on va pouvoir boire et déguster différents cocktails sans être complètement
0: torché,
1: tu sais, finalement. Puis c'est une question aussi de sécurité dans les bars. On a une responsabilité envers notre clientèle. Donc souvent, je trouve que ça induit beaucoup en erreur. Puis ouais. Ça incite les gens à se faire des cocktails à la maison qui ont peut-être pas nécessairement toute la connaissance vers le cocktail. Puis ils vont se faire des cocktails qui sont...
0: Ouais.
1: Tu sais, souvent, des cocktails, ça goûte pas l'alcool.
0: Ouais.
1: Il y en a beaucoup qui goûtent le petit jus, les petits bonbons.
0: Ouais, c'est d'autant plus dangereux.
1: Donc, faites attention à ça.
0: Ouais. Ça va avec ce que tu disais aussi tout à l'heure de si tu essaies un cocktail à la maison puis que t'as pas vraiment l'habitude, tu vas trouver des fois que ça, le goût est pas super réussi. Ben, ça peut être entre autres à cause de ça.
1: Mm-hmm. Ouais,
0: un exemple que moi, j'ai souvent en tête, là, c'est les recettes généralement d'espresso martini demandent minimalement 2 onces de vodka. Puis moi, personnellement, là, quand j'en fais avec mes amis et tout, j'utilise jamais autant de vodka. Je trouve que c'est tellement, tellement fort. Tu sais, tu bois une gorgée puis t'as l'impression que tu viens de boire un shot pur.
1: D'autant plus, si je peux me permettre, que l'espresso martini, c'est bon quand le café, donc l'espresso, c'est vraiment une vraie shot d'espresso concentrée, réduite, où le café est bien tapé, où on goûte le café et non l'eau caféinée.
0: Ouais.
1: Mais si tu mets 2 onces de vodka, t'as pas le choix d'allonger plus ton café. Fait que ça prouve que c'est souvent pas fait de façon optimale, équilibrée, avec un café de qualité. Moi, ma recette, personnellement, c'est 1 once de vodka, 3/4 d'once de liqueur de café, l'espresso bien tassé, puis au goût, parfois une larme de sirop simple.
0: Oui, moi non plus, j'en mets pas de sirop simple.
1: Si les gens veulent, ça dépend. Ça dépend de comment je size le client ou comment les gens me le demandent. Mais un vrai espresso martini, il est pas censé... Tu sais, la liqueur de café est déjà sucrée. Bref, moi, c'est comme ça que je le fais. Ça rentre parfaitement dans un petit Marie-Antoinette.
0: Ouais.
1: Mais c'est sûr que ça va avoir l'air chiche si le verre, c'est un immense verre à martini, tu sais.
0: Oui,
1: mais
0: ben ouais.
1: Pourquoi on se ferait ça?
0: Non, je suis d'accord. Puis au final, ce qui est important, c'est que en tout cas, ce que moi, je trouve important, c'est que le goût soit bon.
1: Tout à fait.
0: Fait que voilà. C'était une discussion vraiment intéressante. Après, on avait exactement les mêmes opinions. Fait que c'est sûr que...
1: Très intéressante opinion, Corinne.
0: S'il y a des gens qui sont en désaccord, que dire, écrivez aux adresses de CISM. Dites-nous ce que vous en pensez. Je serais quand même curieuse d'avoir l'idée des gens. Après, je comprends aussi que... Si tu vas dans un bar puis que t'as vraiment envie de boire beaucoup de trucs, ben là, puis ça peut revenir cher. Mais là, ça, c'est comme un autre pendant dont on Il y a plein de choses à discuter,
1: puis c'est très valide de considérer que tu veux en avoir pour ton argent quand tu vas dans un bar, mais là, après ça, c'est une question de qu'est-ce qu'il y a de la valeur pour ton argent? Est-ce que c'est le goût ou c'est la quantité d'alcool?
0: Tout à fait.
1: Puis, d'ailleurs, mini parenthèse, si vous demandez moins de glace dans votre cocktail au bar, vous n'allez pas avoir plus d'alcool. C'est pas comme ça que ça fonctionne.
0: Oui.
1: La glace est votre allié. C'est ça qui conserve votre drink froid. Puis plus il y a de glace, moins elles font vite, donc moins elle dilue votre produit.
0: Ouais. Puis plus longtemps vous le buvez. Voilà, superbe, j'adore ça. On va poursuivre en musique, on va aller écouter P&P de Opinard et Ino Casablanca, tous les deux qui seront présents individuellement au Franco, et Théodora avec Demito, qui, elle, ne sera pas au

0: Vous êtes toujours à l'écoute de CISM, c'est l'heure de la carte cadeau. On parle de cocktails et de rap. Et là, Guillaume, tu nous disais plus tôt dans l'émission que tu voulais qu'on brainstorm.
1: Ben ouais, ben quand tu m'as approché pour qu'on collabore pour cette carte cadeau spéciale Retour de Rooftop Apéro, je me suis dit, pourquoi ne pas joindre l'utile à l'agréable et te faire fonctionner ton cerveau de bartender pour m'aider à me donner des idées. Ça fait deux fois que j'ai des copains, des amis qui se marient et qui, pour l'occasion, me demandent de designer un cocktail signature pour leur mariage. Mm-hmm. Et dans les deux cas, c'est un cocktail qui est offert à tout le monde.
0: Ouais.
1: C'est à tous les invités. Fait qu'il faut que ce soit un cocktail qui est capable de se faire en grosse batch.
0: Oui.
1: L'année passée, j'étais arrivé avec un cocktail que j'ai nommé La Tombe Crochue. Cocktail à base de gin et de liqueur d'orange avec un sirop. C'est pas vrai, on n'était pas allé avec la liqueur d'orange, on était allé avec une liqueur de bleuet de la distillerie Rosemont.
0: Mm-hmm.
1: Et un sirop de bleuet du lac Saint-Jean maison avec citron et un sirop de thym aussi.
0: Wow.
1: Ça donnait quelque chose de très forestier tout en restant fresh et fruité. Ça avait quand même fait fureur, j'étais quand même assez fier. Et là, cette année, donc, on me relance le défi. Cette fois-ci, je vais les nommer, c'est pour le mariage de Charles et Anne, qui se marient à la fin de l'été. On les félicite certainement. Et donc, on vise encore quelque chose

0: Highball, justement, nos fameux verres longs qu'on semble aimer aujourd'hui à l'émission. Charles, de son côté, adorait le Herbal, qui était un cocktail signature du bar où je travaillais, à base de gin, saké, concombre, basilic, un peu de lime, un peu de sirop simple aussi. Quelque chose de très herbacé, justement. Fait que là, je me suis dit, j'ai essayé de faire quelque chose qui est autour de ça.
1: Ouais.
0: Problème, la tequila, c'est vraiment pas un alcool qui fait le bonheur de tous et toutes. Donc, je pense que j'irais avec une base de gin, qui est vraiment probablement l'alcool intéressant par son côté aromatique, mais qui est le plus accessible et approchable pour tout le monde. Fait que j'aurais le goût de travailler avec du pamplemousse, avec du gin, et d'intégrer des éléments de l'herbal, donc soit un sirop ou de la présence d'une herbe, basilic, romarin, à la limite une épice comme la cardamome, peut-être que je réfléchis. Je me suis dit, peut-être intégrer le côté frais, verdoyant du concombre, soit en shakant des petits morceaux de concombre dans le cocktail ou en intégrant un sirop de concombre.
1: Okay.
0: Ça, c'est les bases que j'ai. Là, j'ai d'autres mots-clés que j'ai notés un peu. Là, je sais pas si je l'ai dit, mais romarin, peut-être intégrer du saké, peut-être intégrer des bulles, donc un mousseux, un sirop de thé. Fait que c'est pas, on est autour de ça. Là.
1: Ouais.
0: Qu'est-ce que ça t'inspire, toi, vite de même? Mais déjà, des idées que ça te donne?
1: C'est tous des ingrédients tellement délicieux. Avant tout, j'ai une question, mais là, c'est vraiment juste pour ma curiosité.
0: Ouais, vas-y.
1: Comment tu fais ça, un sirop de concombre? Parce qu'on cuit pas des concombres.
0: J'espérais que tu puisses me le dire. Alors, j'ai regardé plusieurs recettes sur Internet parce que l'année dernière, quand j'avais fait le sirop de bleuet, je me basais sur la méthode de mon gérant au bar qui, lui, souvent, pour tous ses sirops, c'est ça qui donne une personnalité particulière au cocktail, va intégrer du jus, voire même une purée de fruits dans son sirop. Ça donne une texture. Dans le cas du cocktail de l'année passée, justement, il y avait vraiment des morceaux de bleuet, là, puis les petits pépins de bleuet qui donnaient quelque chose de dynamique là, en bouche. Fait que j'étais comme, ah, peut-être qu'il faut simplement juicer, donc réduire en jus du concombre, puis l'intégrer à un sirop. Mais apparemment, non. Apparemment, c'est vraiment de faire macérer du concombre dans du sirop selon les recettes que j'ai vues. Puis certaines, même si c'est un sirop sucré, vont mettre du sel pas mal pour dégorger les concombres avant. J'avoue que j'ai des tests à faire. J'ai du pain sur la planche à ce niveau-là si je veux arriver avec quelque chose d'intéressant en me basant sur des recettes sur Internet qui, comme vous le savez, peuvent être trompeuses.
1: Ouais. Ou sinon, peut-être, là, je sais pas exactement comment faire ça, mais comme avec de l'eau de concombre. Oui, tu le juices, mais tu le filtres vraiment beaucoup pour avoir quelque chose de super, super liquide.
0: Peut-être,
1: construire un sirop avec ça, mais en même temps, faut pas que tu cuises. C'est comme un sirop à froid, là, puis pas cuit, parce que, en tout cas, je sais pas ça goûte quoi, le concombre cuit, mais je mettrais pas ma main au feu, que c'est délicieux. Mais oui, je pense effectivement, tu as du pain sur la planche, c'est clair. Pamplemousse, concombre, ah, waouh, je suis comme tout excité.
0: Je trouve ça cohérent, moi aussi. Puis là, Anne m'est revenue après que j'en ai discuté avec Charles, qui est mon bon pote, que je vois un peu plus souvent qu'elle. Et là, elle, ça l'intéresse pas finalement des morceaux de concombre dans le cocktail. Ça l'intéresse pas du concombre en garnish. Je sais pas, ça l'ennuie de ce que j'ai compris. Fait que là, je me retrouve à justement voir qu'est-ce que je peux faire avec un sirop de concombre, développer cet intérêt-là. Mais d'un autre côté, je me dis d'avoir le côté frais de l'herbe. Fait que si j'ai pas de morceaux de concombre dans mon shaker pour créer le cocktail, peut-être que je pourrais vraiment y aller avec simplement du basilic frais plutôt que de faire un sirop d'herbe quelconque.
1: Ouais, je pense, là, je suis en train de regarder en parallèle. Après, c'est un peu dispendieux, là, mais je sais qu'il y a des toniques au concombre. Ça, c'est quelque chose qui existe aussi. Tu as parlé de bulles, là, on n'est pas dans du mousseux, on est dans du sans-alcool, mais ça pourrait venir t'amener justement ce côté un petit peu frais avec un tonique concombre sans, en étant un peu plus... intéressant qu'un gin tonic au concombre et avec du jus de pamplemousse. Là, je pense que t'es définitivement intéressé à aller chercher quelque chose d'un peu plus complexe. Mais ça peut être... ça pourrait être une avenue à aller chercher. Thym pamplemousse aussi, à mon avis, c'est vraiment un pairing qui est
0: ça doit être
1: excellent.
0: Vraiment bon, mais vu que le thym était vraiment mis de l'avant l'année passée, puis c'est la même gang, là, tu sais, c'est des gens qui se connaissent, je préférais y aller avec quelque chose qui s'en distingue un peu. Parce qu'en plus, c'est une saveur tellement précise, là, le thym. Mais oui, c'est sûr que ce serait bon aussi.
1: Mais là, j'ai dit thym, mais en fait, ce que j'avais en tête, c'était romarin. Mais ça marche aussi.
0: Mais romarin, puis justement, l'année passée, j'avais fait des tests avec des sirops de romarin et de thym. On était allé pour le thym, qui est plus boisé un peu. Mais le romarin, c'est sûr que ça peut être une option. Je l'avais noté aussi, là, ça, c'est clair.
1: J'ai une autre question. Ton pamplemousse, tu vas le... tu vas le faire le jus toi-même ou tu vas l'acheter?
0: Ben là, c'est ça. T'sais, je le disais tantôt, c'est toujours plus intéressant de faire son propre jus, mais comme c'est un mariage qui a 120 invités environ, je sais pas si je vais juicer genre
1: 8 kilos de pamplemousse.
0: 8 kilos de pamplemousse.

0: pour avoir tout ce jus-là, puis là, après ça, le filtrer et tout. Le but aussi, c'est que comme c'est pas moi qui va les confectionner, c'est vraiment une équipe de bar dans la salle sur place. Il y a beaucoup de défis logistiques aussi. Il faut que ce soit facile à faire pour eux, sachant qu'ils vont en faire une quantité phénoménale puisque tout le monde va avoir droit à un cocktail signature.
1: Ouais, je comprends.
0: Quand moins que les gens disent non, j'en veux pas, il faut que ce soit facile à faire quand même.
1: Hey, c'est quand même un beau défi.
0: Ouais, c'est vraiment le fun à faire, mais c'est ça, je voulais t'entendre là-dessus, savoir si tu avais des idées.
1: Ouais. Mais c'est sûr, j'ai pas d'idées révolutionnaires, là, je pense auxquelles tu n'as pas déjà pensé. Puis tu me prends. Ben, tu sais, c'est très à brûle pour point. Là, on est très dans le. Dans le direct de la question. Mais ouais, ben puis aussi je comprends pourquoi la tequila n'est pas l'alcool de choix là, c'est vrai qu'il y a beaucoup de gens qui aiment pas trop. Fait que définitivement ouais, le gin ou sinon un gin. Il y a pas un, je pense que c'est trois là qu'ils ont pas un gin au pamplemousse.
0: Peut-être oui, c'est vrai, ça m'évoque quelque chose effectivement.
1: Ouais.
0: Ouais, ça pourrait être intéressant.
1: Ou justement comme ça, tu as peut-être si le gin, là ça fait super longtemps que je l'ai pas bu, fait que faudrait voir là, mais tu sais justement si tu es capable d'aller chercher assez de saveur dans ce gin là, tu as peut-être besoin d'un peu moins de jus, fait que déjà au niveau logistique, ça se fait peut-être un petit peu plus facilement.
0: Pas fou du tout. Va falloir que je réfléchisse puis que je fasse plusieurs tests parce que tu sais par exemple l'idée d'avoir du saké en, puis mon ami adore le Japon, bon il est allé travailler étudier là-bas à plusieurs reprises, fait tu sais c'est comme l'idée c'est que je veux faire des petits clins d'œil à la personnalité puis à l'historique du couple en question, mais si par exemple je mets du saké avec le pamplemousse, le gin, le sirop de concombre puis du basilic, puis là mettons on le goûte pas du tout, mais ça veut dire à quoi bon? Enlevons-nous une étape, je le mettrai pas, tu sais. Mais si ça apporte, je sais pas, une espèce de profondeur, une deuxième saveur, un équilibre, ben là, à ce moment-là, c'est intéressant.
1: Ouais.
0: T'sais.
1: Ou un petit float de saké, peut-être, comme ça, tu l'as au nez à la première gorgée.
0: Donc, de déposer, genre, avec une cuillère à bord. Mais. Juste un tout petit peu de saké sur le dessus.
1: Sauf que là, on vient d'ajouter un degré de complexité au niveau du service.
0: Puis c'est là où j'attends encore quelques réponses de la salle pour savoir qu'est-ce qui est possible, qu'est-ce qui est souhaitable dans le degré de complexité, puis la logistique, puis le degré d'aisance du staff. Mais fait que c'est pas mal là que je m'enligne. T'as l'air de tes réactions me rassurent.
1: Oui,
0: on dirait
1: vraiment.
0: Qu'on est à une bonne place.
1: Ouais, ouais, vraiment. Puis t'as même parlé de cardamome tout à l'heure. Il y a aussi un gin aromatisé à la cardamome qui existe en SAQ. Bon là, je sais qu'il y a des histoires de permis puis de faut que ça soit SAQ restauration tout ça, mais je sais qu'il existe, qu'il est disponible aux particuliers.
0: Intéressant, tu me diras c'est quoi.
1: Oui, moi j'avais
0: te rappelles-tu
1: du
0: nom?
1: Oui, ça s'appelle Opir. O-P-I-H-R, je pense. En tout cas, le H, je ne sais pas il est où exactement. Puis ouais, c'est un gin à la cardamome. Moi, je l'avais utilisé pour faire des gin fizz. Et c'était exquis parce que tu sais, un gin fizz, il n'y a pas grand-chose à part du citron puis du blanc d'œuf puis du gin puis un peu de sirop simple peut-être. Fait qu'on goûtait vraiment, vraiment beaucoup la cardamome. Fait que c'était vraiment bon. Après, encore une fois, là, ça fait plusieurs fois qu'on le répète, mais il ne faut pas qu'il y ait un tsunami de saveurs parce que sinon, au final, ça ne va juste rien goûter. Mais ça peut aller chercher des notes qui sont quand même intéressantes. Cardamome concombre ou cardamome pamplemousse, je ne sais pas ce que ça donne, pour être franche.
0: Moi non plus, mais il me semble que c'est une... Ben, peut-être moins que le concombre, parce que c'était comme plus un brainstorm général au départ.
1: Ouais.
0: Mais il me semble qu'avec l'acidité puis l'amertume du pamplemousse, ça peut faire de quoi d'intéressant. Mais c'est ça, faut l'essayer, faut le goûter. Puis moi, ma règle d'or, c'est que quand je fais un cocktail pour juger qu'il est vraiment bon puis qu'il vaut la peine de ses étapes, quand il y en a plusieurs, c'est qu'il y a une première impression quand on prend la première gorgée, puis que cours de la gorgée, on passe par une différente palette de saveurs qui sont discernables les unes des autres. C'est qu'il y a comme vraiment un voyage qui se fait.
1: Je suis entièrement d'accord.
0: Alors que si chaque gorgée goûte exactement la même chose du début de la gorgée à la fin qu'on a fini d'avaler, puis qu'il n'y a pas d'arrière-goût qui laisse autre chose, ben c'est un cocktail qui, tu sais, par exemple, un rum and coke, très bien, ça va être rafraîchissant, ça va être le fun, mais qui n'est pas un cocktail spécial. Puis là, dans le cas d'un mariage, mais j'ai envie qu'il soit mémorable, qu'il y ait quelque chose de spécial qui se passe.
1: Ouais. Puis ça commence aussi bien ta soirée, là. Tu débutes généralement avec, ben après la cérémonie, tu débutes avec le cocktail, fait que ça. C'est comme ça qu'il met les invités dans le mood pour la suite. Là. Fait que je comprends tout à fait ce que tu recherches avec ça. J'ai hâte de savoir si ça va être quoi ton choix.
0: Ben oui, je te tiens au courant,
1: final.
0: Certainement.
1: C'est ce qui met fin tranquillement à ces 2 heures qu'on a passées ensemble. Mais là, il reste encore quelques minutes. Là, on va finir en musique. Guillaume, merci infiniment.
0: Ben merci à toi de l'invitation, puis merci d'avoir repris les rênes de Rooftop Apéro ne serait-ce qu'une fois cet été. C'est très chouette comme émission, donc J'espère que ça vous a plu. Puis si vous avez pris rattrapé l'émission à la fin, bien, vous pouvez la réécouter dans l'onglet carte cadeau, dans l'onglet émission sur le site web de CISM, cism893.ca, pour avoir plein d'idées de cocktails pour l'été et plein d'idées de rap à écouter également, oui, pour chiller sur des balcons.
1: Exactement, on adore ça. Donc, comme je disais, on finit en musique. Donc, on va aller écouter tout d'abord Brillance de Juste Chani, qui va être au Franco aussi, elle. Ça va être suivi de Beau Gosse de Yacétidon, également au Franco. Et on va finir avec Forgive Me de Saint-Levant et Tiff. Saint-Levant qui va être au Franco, Tiff qui sera pas là, mais qui vient aussi de sortir un album. Donc, si ça vous intéresse, je vous invite à aller écouter le tout. Et on vous souhaite un bon début de soirée, parce qu'il est presque 18h maintenant. Et ben, on espère que ça vous a inspiré pour cet été. Si jamais il y en a qui essayent de nos cocktails, écrivez-nous.
0: Restez à l'écoute pour le palmarès. À la prochaine.
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épisode de Tout est dans le tout sur les ondes de CISM 89.3 La Marge. Simon Pollon-Gervais qui prend le contrôle du micro pour une très belle heure de découverte musicale ensemble. Et puis cette semaine, ben, je me suis dit, allons-y avec, avec un nouveau format. Un nouveau format. Et j'ai nommé le mot de la semaine. Et donc, je me disais, je voulais faire peut-être un spécial pour la Saint-Jean-Baptiste. Et donc, ben, je me suis mis à chercher des chansons avec le mot Québec comme recherche. Puis ça m'a de fil en aiguille. Je me suis dit, écoute, on part un nouveau format, le mot de la semaine. Puis cette semaine, ben, le mot, c'est Québec. Donc, on va aller faire un tour dans notre discothèque de CISM, toutes les pistes qui sont à l'intérieur de la discothèque, pour aller un peu creuser peut-être certains deep cuts, certaines pièces qu'on n'a pas entendues depuis longtemps ici. Donc on va commencer ça avec Leif Volbeck avec la pièce Québec, et ça va être suivi de Rosie Vallant avec la pièce Québec City. Un peu plus tard, on va avoir du Bougat, on va avoir la toune Québec Gold, on va avoir du Barry Parker Robert, mais pour l'instant, Leif Volbeck, Québec.

c'était Rosie Valente avec la piste Québec City, tirée de son album Partir avant, qu'elle a revisité durant la dernière année là, lors d'un spectacle qui s'est déroulé au ministère. Et puis c'était précédé en ouverture de Leif Volbeck. Hein, c'était très feutré, très, très doux, très beau avec la pièce Québec. Et puis là, ben, on va poursuivre. Et là, on va poursuivre avec de quoi un petit peu plus qui bouge un peu plus, qui est un petit peu plus urbain. On va avoir Bougat avec la pièce Québec, je me souviens. Ça va être suivi d'un, je crois bien, un classique, là, Québec Gold de Kato. J'imagine que c'est la pièce dont, que j'ai en tête. On va voir. On va aller la découvrir ensemble. Et il va y avoir aussi Vive l'espoir, vive le Québec de Kinji00, bien sûr.

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Fleur de Lys de Kinji 00 et de son partner LB66. Et puis, ben, hein, c'est un grand classique. Ben, c'est ça, c'est tiré de l'album À la prochaine fois. C'était précédé de la pièce Vive l'espoir, vive le Québec. Et c'était des beaux extraits, hein, de notre histoire, hein, de l'indépendance ici au Québec. Et c'était précédé de Québec Gold, d'une formation punk metal qui s'appelait Kato. Et en ouverture, on avait Québec, je me souviens, de Bougat. Et là, ben, on va continuer notre parcours, mais surtout, là, on est un peu plus comme des espèces d'excavateurs, là, des espèces de mineurs là, dans une mine d'or. C'est d'aller creuser, aller tasser. Des fois, on trouve des pépites. C'est un petit peu plus ça, là. On se salit ce matin, on se salit. Donc, on va aller écouter une pépite, hein, parce que cette tune-là, je la connais de fait. Ça s'appelle « Passe-moi un Québec ». C'est une reprise d'Ovila par Barry Paquin Roberge. On va aller écouter ça. Ça swing la baquesse. Ça va suivre après ça avec Joël Martel et une pièce qui s'appelle Fondu du Québec. On va aller voir c'est quoi. Et finalement, on va voir Chico Amazing avec Fraise du Québec.

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2: Fraise du Québec avec Chico Amazing sur les ondes de CISM. Vous écoutez Tout est dans tout avec moi, Simon Pollon-Gervais. Et aujourd'hui, ben, on fait le mot de la semaine. Et le mot de la semaine, comme vous l'avez peut-être deviné, il s'agissait de Québec. Et puis là, ben, on a écouté tout juste, comme je vous ai dit, Chico Amazing avec Fraise du Québec. C'était précédé de Fondue du Québec de Joël Martel. Où finalement, hein, il était question d'une genre de fondue chinoise. Si je me fie à la viande au bouillon et à la sauce mayo ketchup du Québec. Et c'était précédé d'un quasiment un classique, là, à mon sens. Moi, dans les parties, on fait jouer ça. Nous autres, on aime beaucoup ça, mettre du néo-disco, du funk, tout ça. Passe-moi un Québec de Barry Paquin-Roberge. C'est une reprise d'un ancien groupe qui s'appelle Ovila. Et là, ben, comme on est dans le plongeon dans le Québec, on creuse la question du Québec, ben là, j'ai trouvé une pépite qui est comme un artefact rare dans la discothèque de CISM ici. Il s'agit d'une pièce qui s'appelle Le Québécois d'un certain Félix Leclerc. Je ne sais pas si vous avez entendu parler de ce grand poète. Non, je farce. Félix Leclerc, un de nos poètes nationaux, notre chansonnier principal au Québec. Bon, on va aller écouter la pièce Le Québécois. Et ben, on va suivre ça avec Fred Dispo, un petit peu plus contemporain, avec la pièce Paul à Québec.
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C'était Fred Dispo avec Paul à Québec, hein, qui fait référence à cette série, hein, des bandes dessinées Paul. Et puis, voilà, ben là, on va poursuivre notre creuse. Il va falloir que je trouve un bon mot là, pour expliquer ce qu'on fait. Là. On creuse, donc, notre périple dans... On est en spéléologie, là, t'sais, c'est un peu ça l'expérience. Bref, on va aller écouter la pièce « Tau Québec » de Population 2. Et ça va être suivi d'une pièce qui s'appelle « Le Québécois moyen ». C'est une assez longue pièce de Flood. Je ne sais pas si on va l'écouter au complet. On va voir c'est quoi. Je suis curieux d'aller voir. Fait que Population 2 est au Québec, puis on va aller voir c'est quoi ça, le Flood, le Québécois moyen.

flood avec le Québécois moyen, tiré de l'album Owls Howl, un album paru en 2026. Et c'est un duo de shoegaze de Montréal qui a Louis Goulet à la basse et les claviers. Et c'est Philippe Morel au drum, au térémine aussi. Donc, wow, c'est quand même assez intéressant. C'était une pièce instrumentale parce que notre mot de la semaine ici à Tout et dans Tout, c'est Québec. Et donc, on a fait jouer tout au long de l'émission des pièces qui comprennent le mot Québec, soit dans le titre ou dans l'album. Et ben là, on va quand même poursuivre notre petite excavation. Il nous reste à peu près 5 minutes. On va aller écouter une chanson qui s'appelle The All Québécois Rejects d'une formation qui s'appelle Bill Noir. Et puis on se retrouve de l'autre côté, on va voir si on a le temps pour une toute dernière.

Ouais, c'était sympathique ça, un peu punk, un peu rap en même temps. The All Québécois Rejects de Bill Noir, paru en 2019. J'ai essayé d'aller voir sur Spotify s'il y avait des informations, s'il y avait même un compte que je pouvais suivre. Il n'en est rien. Donc peut-être que c'est sur Bandcamp que ça se passe ou SoundCloud, va falloir aller voir. Ben là, il nous reste pas tant de temps que ça, mais je pense qu'on va se laisser en musique quand même avec une pièce issue de l'époque des Carrés Rouges, Tire le Coyote avec Québec, loi 78. Eh bien moi, pour ma part, je vous souhaite un excellent week-end. Je vous embrasse et je vous dis à la semaine prochaine. Bye bye.

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Bon après-midi tout le monde et bienvenue à l'émission As-tu vu? L'émission qui parle de cinéma chaque vendredi midi sur les ondes de CISM 89,3 FM. J'espère que vous allez bien, que vous avez passé une belle semaine, mais surtout une très belle Saint-Jean-Baptiste parce que c'était la fête du Québec il y a quelques jours. Et aujourd'hui, on célèbre le Québec à notre façon, donc par le cinéma. On va parler des films québécois aujourd'hui qui nous ont marqués, de ceux qu'il faut absolument voir ou revoir. Et on va aussi découvrir les nombreuses projections extérieures qui nous attendent cet été parce que j'ai découvert cette semaine un événement qui s'appelle Cinéma sous les étoiles dont je vais vous parler un peu plus tard à l'émission. Pourquoi on parle de cinéma québécois? Parce que le cinéma au Québec, c'est pas seulement ce qu'on regarde dans une salle, mais c'est aussi des histoires qui nous ressemblent, des personnages qui nous parlent et des images qui ont façonné notre culture au fil du temps. Donc, dans la première partie de l'émission, on va plonger directement dans le cœur du sujet. On va parler des meilleurs films québécois. Et ensuite, on va prendre un pas de recul et on va comprendre d'où tout ça vient. Dans la deuxième partie, on va retracer l'évolution du cinéma québécois et surtout parler de ceux qui l'ont fait rayonner bien au-delà de nos frontières. Donc, je pense à des réalisateurs comme Denis Villeneuve, Jean-Marc Vallée, Xavier Dolan, qui sont très connus et qui ont tous chacun à leur façon redéfini ce que ça veut dire faire du cinéma québécois. Finalement, on va terminer avec ce qui se passe cet été parce que c'est la saison des projections en plein air qui a commencé le 25 juin, donc hier officiellement. Il y a le cinéma sous les étoiles qui est de retour et c'est vraiment une belle initiative de Funambule Média qui célèbre sa 17e édition dès ce soir. Donc, ça va durer jusqu'au 28 août 2026 et ça permet de rendre le cinéma documentaire accessible à tous. C'est un événement qui propose tout l'été une quarantaine de projections gratuites en plein air, suivies de discussions dans 21 parcs et lieux publics répartis à 10 arrondissements et villes du Grand Montréal. Puis on en retrouve même à Cowansville, donc c'est vraiment pas juste à Montréal que ça se passe, mais un peu partout au Québec. Cette année, ça rassemble plus de 30 longs métrages et 28 courts métrages, dont 9 premières canadiennes et 5 premières québécoises. Bref, c'est vraiment un été rempli où le cinéma est au rendez-vous et ça sort des écrans normaux pour aller directement à la rencontre du public. Donc, restez avec moi aujourd'hui. On va en parler pendant la prochaine heure. On va plonger ensemble dans le cinéma québécois sous toutes ses formes. On va aller maintenant en musique et on écoute « Tu prendras des détours » de Jonquille et 1990 de Superplage et on se retrouve tout de suite après pour parler des meilleurs films québécois.

De retour à As-tu vu? Et maintenant, on va parler des films québécois. Lorsqu'on parle des grands films québécois, il y a certains titres qui reviennent toujours parce que ils ont marqué plusieurs générations, évidemment. Que vous soyez quelqu'un qui adore le cinéma québécois ou quelqu'un qui regarde seulement quelques films par année, on va parler aujourd'hui de films qui méritent vraiment une place sur votre liste. Donc, je vous ai préparé une petite sélection de films à voir ou à revoir. Et on va commencer tout de suite, c'est parti. Donc le premier film, c'est Crazy, évidemment, qui a été réalisé en 2005. C'est probablement un des films québécois les plus appréciés de tous les temps. Ça a été réalisé par Jean-Marc Vallée. Et le film raconte l'histoire de Zachary Beaulieu, le quatrième fils d'une famille québécoise très traditionnelle. Ça se passe entre les années 60 et 80. Et Zachary tente de trouver sa place dans sa famille tout en découvrant sa propre identité. C'est vraiment un film, un excellent film. Moi, je le vois, je l'ai déjà vu et je le vois régulièrement quand j'en ai envie parce que c'est un film très spécial, qui a une capacité à parler à tout le monde. Et même si l'histoire est assez québécoise, il y a des thèmes qui sont très universels comme celui de la famille, de l'acceptation et de la différence aussi. Et aussi, le film contient plus de 25 chansons populaires de l'époque. Donc, on rentre vraiment dans une autre période du Québec et c'est intéressant pour ça. Les droits musicaux ont d'ailleurs coûté une fortune à la production, mais Jean-Marc Vallée refusait de faire le film sans cette musique qu'il considérait essentielle à l'histoire. Donc, on voit des trames sonores comme de David Bowie, on voit aussi du Pink Floyd, donc c'est vraiment les années 70. Et on voit un Québec aussi de son époque, donc très traditionnel, avec des valeurs très conservatrices. Et évidemment, le personnage de Zachary, lui, il est un petit peu plus rebelle parce que c'est un homosexuel dans ces années-là où c'était pas facile de l'être au Québec. Donc, ça fait réfléchir sur cette époque-là. Et encore aujourd'hui, plusieurs critiques le considèrent comme un des meilleurs films québécois jamais réalisés. Donc, si vous avez jamais vu Crazy, même si vous êtes pas fan de cette histoire-là, personnellement, je vous le recommande. C'est vraiment à voir. Ensuite de ça, on a notre deuxième grand réalisateur, Denis Villeneuve, avec le film Incendie, qui a été réalisé 5 ans plus tard, en 2010. Donc, c'est impossible de passer à côté de Incendie, qui a été adapté de la pièce de théâtre de Wajdi Mouawad, qui est une très, très bonne pièce également. L'histoire débute lorsque deux jumeaux reçoivent un testament inhabituel de leur mère qui est décédée. Et pour comprendre leur passé, ils vont entreprendre une enquête qui les mènera jusqu'au Moyen-Orient et ça va révéler des secrets inimaginables. Donc, c'est vraiment un très bon film aussi que je recommande toujours pour ceux qui veulent s'initier au film québécois. C'est un film très intense, bouleversant, mais qui est vraiment très bien construit dans sa narration. Et aussi, ce qui est intéressant, c'est que Incendie avait été nominé à l'Oscar du meilleur film international et demeure le film qui a véritablement lancé la carrière internationale ensuite de Denis Villeneuve avant qu'il arrive à Hollywood. Donc, ce film est vraiment reconnu pour sa fin aussi, la fin qui est très spectaculaire. Et c'est souvent cité parmi les plus marquantes du cinéma moderne. Donc, à voir. Ensuite de ça, on change un peu de direction avec La Grande Séduction de 2003. C'est un petit peu plus léger, mais c'est vraiment un incontournable aussi. C'est une histoire qui se déroule dans un petit village côtier qui tente désespérément d'attirer une usine afin de sauver leur économie. Mais le problème, c'est que pour obtenir l'usine, le village doit convaincre un médecin de venir s'y installer. Donc, on est vraiment dans la comédie, c'est très chaleureux, ça met en valeur l'humour québécois, l'entraide, mais aussi la vie en région qui est une vie très différente de celle en ville à Montréal. Donc, on voit que les habitants vont tout faire pour donner envie de rester au docteur. Et aussi, le film a connu tellement un gros succès qu'il a été adapté en plusieurs pays. Et aussi, le film a connu tellement un gros succès qu'il a été adapté dans plusieurs pays, notamment en France, aux États-Unis et même en Italie. Fun fact, c'est assez rare de voir un film québécois inspirer autant de remakes à l'international. Mais La Grande Séduction, ça l'avait vraiment été un grand succès. Ensuite de ça, plus récent, on a Mommy, qui a été réalisé en 2014 par Xavier Dolan.
C'est un des films les plus marquants depuis les dernières années, il faut pas l'oublier. Même si vous l'avez déjà vu, ça vaut la peine d'en reparler. Le film raconte la relation explosive entre Diane, une mère monoparentale, et son fils Steve, qui est un petit peu un garçon à problème. Si vous pensez au film de Sans Jeunesse aussi, c'est un petit peu de ça que ça parle. Donc c'est un adolescent qui est impulsif, il est difficile à contrôler, il a même des « anger issues ». Mais c'est une histoire qui est très, très dure, mais qui est drôle en même temps et qui est profondément touchante. Évidemment, Xavier Dolan, il met sa marque avec sa façon de filmer. Il avait seulement 25 ans lorsqu'il a remporté le prix du jury au Festival de Cannes pour ce film-là. Donc, c'est quand même un grand exploit de la part de notre Xavier Dolan. Et aussi, un autre détail fascinant, la majorité du film est tournée dans un format d'image carré. Donc, il a décidé de choisir ce format-là pour ajouter une touche unique au film. Et à un moment précis de l'histoire, l'écran s'élargit soudainement, ce qui crée une des scènes les plus mémorables du cinéma québécois. Donc, si vous aimez les drames, si vous aimez les films intenses, Mommy, c'est vraiment à voir ou à revoir en ce moment. Il nous reste 3 films. Donc maintenant, on parle de Bon Cop, Bad Cop. C'est sûr que c'est un classique québécois. Vous l'avez probablement déjà vu. Il est sorti en 2006, mais ça demeure vraiment une référence dans notre cinéma chez nous. C'est un film qui met en scène un policier québécois et un policier ontarien qui sont forcés de travailler ensemble pour résoudre une enquête. Donc, le choc culturel entre les deux personnages donne lieu à plusieurs moments hilarants. Donc, c'est vraiment une comédie. Et il s'agit aussi longtemps du film canadien le plus rentable de l'histoire du box-office canadien. Donc, pour un film québécois, c'était un succès national. Et le film est également devenu un symbole du dialogue parfois compliqué, mais souvent drôle, entre le Québec et le reste du Canada. Finalement, l'avant-dernier film, c'est Les Chambres rouges, qui a été réalisé en 2023. Un petit peu plus récent, j'en ai déjà parlé par le passé, mais j'en reparle aujourd'hui parce que c'est vraiment un film qui m'avait étonnée et qui vaut la peine de voir, qui est complètement différent de tout ce dont on vient de parler à date. Donc, Les Chambres rouges a démontré que le Québec pouvait rivaliser avec les meilleurs thrillers psychologiques aussi à l'international. C'est un film qui suit une jeune femme fascinée par le procès d'un présumé tueur en série, qui est accusé de crimes diffusés sur le web clandestin, donc le dark web. Et c'est un film qui est très dérangeant, mais qui est extrêmement moderne aussi et intelligent dans sa façon de nous raconter le récit. Malgré un budget qui était relativement assez bas, c'est un film qui a été présenté dans plusieurs festivals à l'international et ça a reçu des critiques exceptionnelles un peu partout où il est passé. Donc, ça nous montre que même avec un petit budget, même au Québec, on est capable de faire des films qui vont très loin. D'ailleurs, il y a plusieurs critiques étrangères qui l'avaient même comparé à des œuvres de David Fincher. Donc, si vous aimez le suspense ou vous aimez être surpris, Les Chambres rouges, je le recommande vraiment. Et finalement, c'est impossible de terminer cette sélection sans parler de 1981, le film de Ricardo Troggi, qui est très, très fameux aussi. Si vous ne l'avez pas déjà vu, c'est vraiment à voir pour voir une comédie. C'est drôle, c'est une histoire touchante et c'est rempli de nostalgie parce que le réalisateur raconte sa propre histoire quand il est arrivé au Québec. Donc, même les plus jeunes peuvent facilement s'identifier à son désir de se faire accepter, à son désir de se faire des nouveaux amis. Et aussi, le film est directement inspiré de sa jeunesse et il y a plusieurs situations embarrassantes présentées dans le film qui lui sont réellement arrivées. Donc, ce sont des fun facts à savoir quand on regarde le film. Et le succès de 1981 a donné naissance à toute une autre suite aussi autobiographique avec d'autres films. 1987, 1991 et le tout dernier qui est sorti récemment, 1995, que j'ai pas encore eu la chance de voir, mais que je vais voir absolument. Donc, c'était ça pour ma sélection de films pour vous aujourd'hui, de films québécois. J'espère que ça vous a plu et que vous aurez envie d'aller les voir. Ce qui est fascinant avec ces films-là, c'est qu'ils sont très différents. Donc, on passe du drame familial à la comédie, au thriller psychologique et à la fresque historique. Mais ils ont tous quelque chose en commun, c'est qu'ils racontent des histoires qui sont très humaines et qui sont de chez nous. Et c'est probablement là la plus grande force du cinéma québécois.
Lorsqu'il parle de réalité très locale, ça peut toucher des gens partout dans le monde. Alors, si vous deviez choisir un film québécois à revoir, ça serait lequel? Je vous pose la question comme ça et on retourne en courte pause musicale, mais restez avec moi parce que au retour, je vous parle de ces réalisateurs qui ont eu du succès à l'international et on va aller un petit peu plus loin dans l'histoire du cinéma québécois. Donc, restez avec moi.

De retour à l'émission As-tu vu sur les ondes de CISM 89,3 FM. On va parler maintenant de comment le cinéma québécois est devenu grand parce que ça n'a pas toujours été le cas. Donc, on a parlé un peu plus tôt de films québécois. Je vous ai fait une petite sélection de films à voir et maintenant, on rentre dans le vif du sujet. Donc, pendant une grande partie du 20e siècle, le cinéma québécois était encore fragile. Il est en construction, donc les moyens étaient limités, les infrastructures étaient jeunes et surtout, nos films circulaient très peu à l'extérieur du Québec. Donc, à cette époque, l'influence dominante venait clairement d'ailleurs, surtout des États-Unis avec Hollywood qui imposait ses codes, ses récits et ses grands modèles de production. Mais malgré cette pression culturelle, le cinéma québécois a survécu et il a d'ailleurs trouvé sa manière de vivre en se rapprochant du réel et en misant sur les personnages, notre langue et nos histoires locales. Donc, on cherchait plus à imiter Hollywood, mais on cherchait à exister autrement. Et ça, c'est arrivé entre autres avec un fait important historique qui a vraiment donné un tournant majeur à notre cinéma, et c'est la Révolution tranquille. Donc, tout change véritablement dans les années 60 avec cette révolution où le Québec vit alors une transformation sociale profonde. Donc, l'Église perd son influence, la société s'ouvre et les artistes veulent raconter leur propre réalité. C'est à ce moment-là que le cinéma devient plus qu'un divertissement, il devient un outil d'expression culturelle et identitaire et au fil des dernières années, les productions ont gagné en qualité et en ambition. Puis il est arrivé toute une génération de cinéastes aussi qui voulaient complètement changer la perception de notre cinéma québécois. Donc maintenant, je vais parler un peu de l'histoire de ces réalisateurs qui nous ont permis d'avoir une scène à l'international. On commence avec Denis Villeneuve, qui est probablement un des plus aimés de nos réalisateurs québécois. Donc son histoire est vraiment fascinante parce qu'il est originaire de Trois-Rivières. Il a commencé par des projets un petit peu plus modestes avant de se faire remarquer avec un 32 août sur Terre et son film « Maelstrom ». Mais c'est vraiment avec son film Polytechnique et surtout Incendie qu'il a atteint une reconnaissance internationale. Donc Polytechnique occupe une place particulière dans le cinéma québécois. C'est un film qui revient souvent, un film tragique qui parle de la tragédie de 1989 à Montréal, qui s'est vraiment réellement passé chez nous à l'Université de Montréal. Et ça adopte une approche sobre, centrée sur les victimes et sur les conséquences humaines aussi d'un événement qui a profondément marqué le Québec d'ici. Encore aujourd'hui, c'est un film qui est souvent rediscuté parce que ça aborde les enjeux de la violence et du discours extrême qui circule dans nos sociétés contemporaines, notamment avec les réseaux sociaux. Et sans simplifier ces réalités, ça rappelle que certaines formes de violence ne disparaissent pas, mais changent de forme et continuent d'exister dans l'espace public. D'ailleurs, j'aimerais aussi prendre un moment pour revenir sur ce qui s'est passé cette semaine à Côte-des-Neiges, parce que ça ressemble un petit peu à Polytechnique. D'ailleurs, j'ai vu passer sur les réseaux sociaux que beaucoup de personnes trouvaient que ça ressemblait à ce film-là, à ce qui s'est passé. Des événements récents nous rappellent malheureusement que la violence fait encore partie de notre réalité aujourd'hui. Ce sont des... Ce sont des situations difficiles, mais elles nous obligent aussi à réfléchir à la façon dont ces idées circulent, notamment sur nos réseaux sociaux, et à l'importance de rester attentif à ce qui se propage dans l'espace public. Par la suite, Villeneuve ouvre les portes d'Hollywood avec les films comme Prisoners, Sicario, Arrival, Blade Runner 2049, puis aussi les deux volets de Dune qui ont sorti récemment. Donc, il a vraiment connu un immense succès qu'il continue de vivre en ce moment à Hollywood. Et aujourd'hui, il est considéré comme un des réalisateurs les plus influents au monde. Donc, on est fiers de lui, on est fiers de nos films québécois. Et aussi de sa façon d'avoir raconté ces histoires-là. Ensuite, on a Jean-Marc Vallée. Donc lui, Jean-Marc Vallée, c'est aussi un très, très grand réalisateur qui s'est rendu jusqu'à Hollywood, mais son parcours est assez différent.
Donc, après plusieurs années dans l'industrie québécoise, il a connu un succès majeur avec Crazy, dont j'ai parlé un peu plus tôt à l'émission. C'est un film qui est devenu rapidement un phénomène culturel parce que les gens pouvaient s'identifier à ça à l'international. Et ensuite, Hollywood s'intéresse directement à lui. Il réalise ensuite Dallas Buyers Club avec des grands... Il réalise ensuite Dallas Buyers Club avec des grands acteurs comme Matthew McConaughey, qui remportera plusieurs Oscars, puis il enchaîne avec des projets prestigieux comme la série Big Little Lies qui se passe à Los Angeles et Sharp Objects aussi qui est vraiment excellente que je vous conseille de voir si vous l'avez pas vue. Jean-Marc Vallée est malheureusement décédé en 2021 à l'âge de 58 ans seulement. Sa disparition a profondément touché le milieu du cinéma au Québec et à l'international, alors qu'il était encore au sommet de sa créativité. Mais ce qui marque dans son travail, c'est sa capacité à capter l'humain de façon très intime, très sensible, sans jamais tomber dans le spectaculaire gratuit. Finalement, le dernier réalisateur dont on va parler aujourd'hui, c'est Xavier Dolan. J'en ai parlé un peu plus tôt aussi à l'émission, mais je peux pas passer à côté de ce réalisateur qui était très très jeune quand il a réalisé son premier film « J'ai tué ma mère, il avait seulement 20 ans ». Et le film a tout de suite été sélectionné à Cannes et a attiré immédiatement l'attention internationale. Donc c'est quand même tout un exploit pour son âge. Par la suite, il a enchaîné avec Les Amours imaginaires, Laurence Anyways aussi, qui est un film excellent, Tom à la ferme et surtout Mommy, dont j'ai parlé aussi, qui marque un tournant majeur dans sa carrière. Dolan devient rapidement le symbole d'une nouvelle génération de cinéastes québécois. Il était très audacieux, il est très assumé. Et on voit aussi de plus en plus de réalisateurs comme lui qui font des histoires très personnelles, qui sont capables de dialoguer avec le cinéma mondial sans perdre l'identité québécoise. Donc, quand on relie Denis Villeneuve, Jean-Marc Vallée et Xavier Dolan, c'est pas seulement leur succès individuel, mais c'est vraiment le fait qu'ils ont réussi à partir d'un cinéma québécois longtemps considéré comme petit marché pour propulser pour se propulser sur la scène internationale. Donc, ils nous ont prouvé qu'on pouvait raconter des histoires profondément locales tout en parlant à un public mondial. Et surtout, ils ont montré... Et surtout, ils ont montré que le cinéma québécois n'a jamais été une copie d'Hollywood. Ça a toujours été une autre façon de faire du cinéma, plus intime, plus humain et plus centré sur l'émotion que sur le spectacle. Et on pourrait même dire que ça l'inspire le cinéma international et les Américains à faire comme nous. Donc, on peut être fier et d'ailleurs, on voit aussi qu'il y a de plus en plus de jeunes réalisateurs au Québec qui se font connaître. D'ailleurs, j'aimerais aussi parler des réalisatrices québécoises que j'aime beaucoup, comme Sophie Dupuis avec le film « Chien de garde » ou son film récent « Souterrain » qui était vraiment excellent aussi, qui est un thriller vraiment captivant, mais qui montre la réalité des mines au Québec. Donc, on a vraiment des bijoux chez nous. Les films de Sébastien Pilote aussi, dont je parle souvent, qui nous montrent la beauté du Saguenay, Lac-Saint-Jean et de nos régions. Donc, on a vraiment tout un répertoire au Québec et on peut être fiers. On va écouter maintenant Paradise City de Jean Leloup et on se retrouve tout de suite après. Restez avec moi parce qu'on va parler de quelque chose qui se passe en ce moment à Montréal. C'est le cinéma sous les étoiles. C'est une super belle initiative. Et si vous aimez le plein air, vous allez aimer ce que je vais vous parler au retour de la pause. Donc, on se retrouve tout de suite après à l'émission As-tu vu?

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De retour à As-tu vu? Vous êtes sur les ondes de CISM 89.3 FM. On va terminer l'émission aujourd'hui avec quelque chose de très intéressant. Je vous parle d'une expérience qui, pour plusieurs Montréalais, est devenue un incontournable de l'été. Ça s'appelle le cinéma sous les étoiles. Et c'est quelque chose que j'ai découvert d'ailleurs cette semaine. Donc, je suis vraiment contente de vous en parler. S'il y a quelque chose de particulier qui se passe quand on regarde un film dehors, dans un parc, c'est surtout que ça devient

un écran géant sous un ciel étoilé, on est avec une couverture, on est avec des amis, et le cinéma devient moins individuel et plus collectif, et c'est ça qu'on aime du cinéma à la base, donc c'est vraiment intéressant pour ça. À partir de hier, le 25 juin, le cinéma sous les étoiles de Funambule Média est de retour pour sa 17e édition. Et cette année, ça a commencé et ça se poursuit jusqu'au 28 août 2026. Donc, vous avez vraiment tout l'été pour aller voir ces projections-là. Et le principe reste le même, ça reste de rendre le cinéma documentaire accessible à tous, gratuitement et en plein air. Donc, c'est intéressant parce que c'est une quarantaine de projections gratuites et ce sont des films suivis de discussions avec des invités et des intervenants. Ça se passe dans 21 parcs et lieux publics et c'est réparti dans 10 arrondissements et villes du Grand Montréal. Et il y en a aussi à Cowansville, donc c'est intéressant pour ceux qui sont dans cette région-là. Et pour cette 17e édition cette année, c'est vraiment une belle programmation. Il y a 30 longs métrages et 28 courts métrages, dont plusieurs premières canadiennes et québécoises. Donc parmi cette sélection, il y a clairement des longs métrages à surveiller de près cet été. Je vais pas tous les nommer aujourd'hui, mais on va en parler un petit peu. Je vais vous donner quelques exemples de documentaires marquants. Donc, on commence avec Steal This Story, Please, qui s'intéresse aux luttes pour la liberté de la presse. Sinon, il y a aussi L'Appel du Nord qui explore les réalités et les enjeux du Nord québécois, donc le Grand Nord du Québec. C'est un endroit où on n'a pas souvent la chance d'aller, mais ça rend accessible à travers ce film-là. On peut aussi souligner le film Bay James de 1975, Le choc des nations. C'est un film qui revient sur un moment clé de l'histoire politique et énergétique du Québec. Et aussi Dans la forêt, qui aborde notre rapport à l'environnement et à la nature avec une approche un peu plus immersive cette fois-là. Donc ça peut être cool de voir des images de forêt et d'être dans un parc en pleine nature et d'entendre ces sons-là. Ce sont des films très différents, mais ils ont un point en commun, ils ne laissent pas indifférents. Donc ils ouvrent des discussions par la suite, ils confrontent des réalités et ça permet de voir le monde autrement. Aussi, ce qui fait la force du cinéma sous les étoiles, c'est pas seulement les films, mais c'est aussi le contexte. Donc, comme je disais, regarder un documentaire en plein air, dans un parc, entouré de gens, ça peut nous amener à avoir des discussions différentes et à rendre l'expérience complètement différente que si on était en salle. Donc, on n'est pas juste devant un écran, on partage un moment, une réflexion et aussi une émotion collective. Et ça peut être le fun aussi d'être installé et de grignoter ou boire quelque chose en même temps de voir ces films-là dehors. Donc, on est dans une époque où on consomme souvent le cinéma seul, sur un téléphone ou un ordinateur portable, mais c'est vraiment tout autre chose de le voir à l'extérieur comme ça. Donc, je vous encourage vraiment à le faire. Je vous ai parlé un petit peu des films comme L'Appel du Nord, qui explore la réalité aussi dans les régions comme Halifax, avec les problèmes qu'il y avait à l'époque de ségrégation, donc c'est quand même des sujets importants. Mais là, je vous parle d'un autre film aussi qui est très intéressant dans la programmation cette année. Il aura lieu le 2 juillet et c'est Les Blues du Bleuet, donc ça parle de la réalité des... Donc, ça parle de la réalité de la cueillette de bleuets dans le Saguenay-Lac-Saint-Jean. Donc, on voit un petit peu les réalités des personnes qui y vivent et aussi des clandestins comme les personnes du Mexique qui se rendent dans cette région-là pour vivre de la cueillette de bleuets. Donc, c'est un film très intéressant aussi. Je vous propose d'écouter la bande-annonce et on se retrouve tout de suite après. Donc, on écoute la bande-annonce des Blues du Bleuet.

0: Je me trouve chanceuse, pareil, de faire ça avec toi.
1: Ouais. Faut pas que tu désespères, faut pas que tu l'as. Moi, j'ai pas la rue, donc faut aller chercher le bonheur où ce qu'il est.
2: Une chance que la musique existe, moi je pense. Hein.
3: C'est des écritures de l'ombre, d'ailleurs.
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0: sais pas, il y a peut-être de quoi de spirituel, je pense, là-dedans. Hello. Aujourd'hui.
1: Donc, on vient d'écouter la bande-annonce du film Les Blues du Bleuet qui sera au Parc Molson en diffusion le 2 juillet prochain. Donc, je vous encourage d'aller le voir. Et on est déjà à la fin de notre émission As-tu vu spécial cinéma québécois. Donc, j'espère que ça vous a plu. Aujourd'hui, on a voyagé à travers plusieurs facettes de notre cinéma. On a vu des films marquants, les films qui ont marqué aussi notre imaginaire collectif. Et on a parlé aussi de l'évolution du cinéma québécois et de ses réalisateurs qui ont réussi à nous faire rayonner nos films québécois partout dans le monde. Et finalement, on a découvert ensemble le cinéma Sous les étoiles qui va transformer tout l'été montréalais en salle de projection à ciel ouvert. J'espère que ce que vous retenez aussi, c'est que le cinéma québécois n'est pas un cinéma secondaire. C'est vraiment un cinéma qui est vivant, qui est riche et surtout profondément humain. Donc, ça peut être intime, spectaculaire, dérangeant. Ça peut aussi être drôle, mais ça parle toujours de quelque chose de vrai que l'on vit collectivement. Donc, merci d'avoir été avec moi aujourd'hui. Je vous souhaite à tous et à toutes une excellente semaine et un très bel été et surtout de voir beaucoup de bons films. Et on se retrouve la semaine prochaine pour une nouvelle émission de As-tu vu? Donc, je vous dis à tous et à toutes, à très bientôt.

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Bienvenue à Accès ouvert, l'émission qui donne la parole aux voix qu'on n'entend pas assez souvent et qui ouvre la porte à la réflexion, au partage et surtout à la diversité des vécus. Moi, je suis Clara F. Costa et on est tous les vendredis des 15h à 16h sur les ondes des CSM, la 89.3. Aujourd'hui, je vous parle depuis Yogyakarta, une ville indonésienne sur l'île de Java. Oui, vous avez bien écouté. J'ai la grande chance d'assister à une école d'été de l'EDM, de l'Université de Montréal. On prépare des contenus enregistrés sur les terrains qu'on espère pouvoir sortir tout au long de l'été tel qu'annoncé. J'ai très hâte de vous raconter comment les choses se passent par ici. Mais dans l'épisode d'aujourd'hui, on revient à Montréal pour aborder quelque chose que beaucoup d'entre nous ont vécu. Parfois, sans même avoir les mots pour les nommer. Ces moments où quelqu'un corrige ton accent devant tout le monde, où on te demande de répéter encore avec un sourire un peu trop patient, où on te suggère de travailler ta prononciation avant de prendre la parole en réunion. C'est ces petits moments qui s'accumulent, qui pèsent et qui finissent par te faire douter de toi-même. Ça s'appelle la glottophobie. Et aujourd'hui, on va parler franchement, sans jargon, en format conversation avec deux femmes incroyables qui connaissent les sujets de l'intérieur, autant par leur recherche et leur travail que par leur propre vécu. Je reçois Christina Olive et Natalia Ramirez pour en jaser. Mais avant, on démarre avec une chanson du groupe colombien Monsieur Periné. Ça s'appelle Coucou. Bonne écoute.

0: Bienvenue tout le monde, mais à Accent ouverte, et comme on a lancé tantôt avant cette petite pause musicale, aujourd'hui on reçoit en studio deux femmes incroyables, vraiment deux femmes qui sont venues ici pour démystifier beaucoup des mythes entourant la prononciation, les accents, la glottophobie, c'est quoi, parmi beaucoup d'autres. On est ici avec Christina Uribe, elle est de retour, elle était venue déjà jaser avec nous à la deuxième saison de Accent ouverte. Elle est journaliste de formation, mais devenue linguiste après arriver au Québec. Et présentement, elle poursuit un doctorat à l'UQAM. Et elle est spécialiste en prononciation du français avec une attention spéciale aux hispanophones. Elle a aussi reçu les prix du public du concours Mathès en 180 secondes de 2025. Bienvenue Christina et merci d'être de retour.
1: Salut Clara, très contente d'être ici encore avec toi.
0: Oui, et de l'autre côté aussi, on reçoit Nathalie Ramirez, aussi colombienne. Elle est arrivée à Montréal en 2021 et présentement, elle est responsable, bon, elle coordonne, elle se charge des formations du projet qui s'appelle « Cultiver l'inclusion au travail » de l'organisme CITIM, où elle forme différents groupes de travail, différents travailleurs en santé et sécurité partout au Québec. Mais c'est quoi ce projet exactement? Et merci beaucoup, Nathalie. Bienvenue.
2: Merci à toi. Merci à toi, Clara. Mais oui, bien sûr, je vais t'expliquer. Et actuellement, je travaille avec la CITIM et je suis en charge d'un projet qui s'appelle Cultiver l'inclusion au travail. Le projet vise à soutenir les milieux de travail, les organismes communautaires, les équipes de travail pour créer des espaces de travail plus inclusifs, respectueux.
0: Wow, c'est incroyable. C'est un super, super bel projet parce que ça s'adresse à tout le monde. Vraiment, non, ça s'adresse à francophones, à gens qui viennent d'ailleurs. C'est qui les publics cibles de ces projets?
2: Les publics cibles, c'est les équipes de travail diversifiées. L'idée, c'est de faire créer un dialogue entre les différentes cultures et trouver la richesse en interculturel et aussi réduire les microagressions, réduire les arrêts de maladies, des burn-out, des risques psychosociaux que ça peut créer les climats de travail hostiles.
0: Ouais, c'est de tout ça qu'on va parler à l'entrevue. Après, on va avoir plus de détails de tout ça parce que c'est pas évident. Il y a beaucoup de microagressions qu'on peut échapper très facilement, même en ayant les meilleures intentions. Alors, pour commencer, on a démarré avec un concept que j'ai dit à la présentation de la glottophobie. Pour beaucoup des gens qui nous écoutent, ça peut sonner un peu étrange. C'est quoi la glottophobie? Pour moi, ça fait un peu, ça sonne comme un monstre ou quelque chose de fantastique. Je sais pas c'est quoi. Alors, est-ce que vous deux, avec vos différentes expertises, est-ce que vous pourrez décortiquer un peu ces concepts?
2: OK. Mais oui, bien sûr. Mais en fait, comme je dois animer dans mes ateliers les 14 motifs de discrimination selon la Charte des droits et libertés du Québec, il y a un motif que c'est la langue. Quand j'essaie d'exprimer, de parler de c'est quoi un motif de discrimination selon la langue, on arrive à la glottophobie. Et la glottophobie, c'est vraiment un sujet qui touche profondément les personnes non francophones parce que c'est lié plus à la façon dont ils parlent, l'accent qu'ils, oui, c'est plus l'intonation, l'accent, c'est lié à la façon que la personne parle et les français et c'est aperçu pour des autres comme dérangeant où les personnes font des commentaires, mais des microagressions on appelle, mais des fois les gens ne savent pas qu'ils sont en train de faire une microagression, c'est juste que les gens ne connaissent pas. C'est quoi? Et les personnes ne comprennent pas aussi que l'important, c'est les messages, de bien comprendre qu'est-ce que la personne est en train de dire et pas forcément la façon de le dire, que c'est l'accent, que c'est lié à l'identité de la personne.
0: Ouais, parce que là, Christine, si tu veux ajouter la différence entre accent et prononciation, parce que c'est un peu ça, c'est des concepts complètement différents, mais pourtant, beaucoup de monde les confondent très souvent.
1: Merci Clara, merci Natalia. Effectivement, je pense que c'est parler de la glottophobie, pardon. Effectivement, parler de la glottophobie, c'est important parce que on les vit, mais jusqu'à il y a pas longtemps, on a mis un terme, on l'a observé, on a finalement comme validé que c'est quelque chose qui existe, que c'est vrai qu'on les vit et l'idée de l'accent. Et la prononciation, c'est quelque chose de très, très, très intéressant. Premièrement, parler de l'accent ou exclure ou même discriminer quelqu'un par son accent, et c'est quelque chose qu'on peut vivre même en langue maternelle, OK? Mais quand on parle de l'accent, on parle de la façon de chanter la langue. Donc, c'est la façon comment on va prononcer les mots, comment on va... Plutôt que juste qu'on prononçait dans le sens des sons, plus au niveau de la musicalité. Donc, comment on allonge les voyelles, comment on coupe les consonnes, comment on accentue les syllabes. Et donc, et ça, ça fait la richesse de la langue, justement. Parce que comme on a déjà parlé avec Natalia avant de commencer, c'est justement, ça fait partie de notre identité. Notre accent, c'est partie de notre identité. Donc, on sait que nous avons tous un accent, même dans notre langue maternelle. Donc, créer des stéréotypes par rapport à l'accent, c'est quelque chose qui ne devrait pas arriver, qu'on devrait être conscient que l'accent, ça fait partie de notre identité, de notre façon de parler, de notre richesse culturelle. Maintenant, quand on est en langue seconde, que c'est les sujets ici, plutôt que parler d'un accent, on va parler de prononciation. Et donc, la prononciation, quand on dit prononciation, on veut utiliser plus un terme plus précis, que c'est l'intelligibilité. Parce que quand on parle de prononciation, c'est un terme qui revient à la perception et la production de sons. Mais quand on vient à l'intelligibilité, on rejoint ce que Natalia vient de nous dire, de comprendre ce que la personne est en train de nous dire, mais du message, comprendre le message plutôt que la façon de comment cette personne chante la langue. Okay? Parce que c'est clair que même si on apprend le français, on maîtrise la langue, on va toujours mettre un peu la musicalité de notre langue maternelle.
0: Oui, mais sans les faire exprès. Moi, les gens parfois ont un peu la misère de comprendre d'où je viens, parce que mon français, c'est pas forcément comme les français des Espagnols et l'Espagne. Moi, j'ai plutôt la musicalité du catalan, et ça peut être aussi un peu mélangeant. Parce que c'est ça aussi, les gens essayent toujours de te mettre dans un cas. Oh, cet accent vient d'où ça vient. Ils vont capoter un peu de te mettre dans un cas, non? Mm-hmm. J'ai un peu l'impression.
1: Oui, donc, mais c'est ça. L'accent, c'est cette façon de chanter. Nous avons tous un accent. Ce qui est plutôt important, c'est vraiment d'aller vers l'intelligibilité.
2: Oui, absolument. Et moi, j'aimerais ajouter que, oui, on parle d'accent. Et avoir un accent, c'est pas un problème. Le problème, c'est quand les personnes utilisent et mobilisent l'accent pour discriminer, pour exclure quelqu'un, pour ne pas offrir la possibilité de faire un entrevue, pour juger si la personne est compétente ou non, est intelligente ou non, en se basant, encore une fois, sur l'accent.
0: Oui, ça, je pense que ça lui était arrivé à presque tout le monde qui a immigré au Québec. Moi, ça m'était arrivé dans différents cas de travail. Mais c'est concernant ça, j'aimerais te demander aussi, Natalia, comment concrètement peut se manifester? Parce que peut-être il y a des gens aussi qui nous écoutent, qui sont pas conscients d'avoir commis des microagressions, mais aussi dans l'autre sens, des gens qui sont pas conscients d'avoir reçu des microagressions, dans le sens que parfois, quand je me suis fait dire, exemple, ah oui, mais ton français est bien, mais il faut que tu travailles ta prononciation avant de prendre la parole en face des partenaires. Et moi, je l'ai pas pris comme mauvaise. Après, oui, après, je me suis rendu compte que c'était pas correct de dire ça. Mais dans les moments, c'était comme, ah oui, bien sûr, je vais pas parler au partenaire parce que moi, je suis pas prêt. Ah non, je suis pas prêt. Mais ça va éterniser les moments d'être prêt. On va être jamais prêt si on les fait pas. Alors, pourrais-tu nous donner des exemples de cette idée?
2: Oui, bien sûr. En fait, j'aimerais dire que nous, quand nous sommes à la recherche d'emploi, quand nous sommes dans des différents scénarios, on valorise beaucoup le bilinguisme, le multilinguisme. Mais nous oublions parfois que ça vient aussi avec des accents. Et l'accent, c'est la manifestation de cette richesse. Les gens font peut-être des micro-agressions parce que c'est petit. Il y a la vidéo de Télé-Québec que j'adore, qui s'explique que c'est comme la piqûre du moustique.
0: On va la mettre dans la description.
2: Ah, OK, c'est bon, c'est petit. Mais ça pique, ça gratte et ça commence à être plus grand. C'est ça la micro. C'est très petit, c'est très banalisé, on va dire. C'est des commentaires banalisés comme dire « Ah, oh, mais tu parles bien français pour être une personne immigrante. » Et « Oh, je ne comprends pas quand tu parles. Je pense que c'est ton accent. Est-ce que tu peux bien parler ?» Ou « Est-ce que tu peux essayer de calquer l'accent d'ici ?» Ou l'accent... L'effet de que la personne doit calquer ou faire un autre accent différent de ce propre accent, c'est déjà en charge. Alors, tu devrais perdre ton accent. Beaucoup de gens pensent, et ça, on les voit, les phénomènes, on les voit aussi avec des différents âges. Pour les plus petits, pour les adolescents qui arrivent ici, la majorité essaye de perdre son accent pour quand même se mimétiser un petit peu avec les autres pour être, entre guillemets, normal, une personne normale qui parle normal français. Mais c'est ça, au fait de changer de langue. je commence à parler en français et ça me prend du temps de trouver les mots pour m'exprimer et la personne n'utilise pas mais tu penses qu'il n'est pas la patience quand même pour me laisser m'exprimer, essaye de changer à l'anglais pour qu'on puisse terminer et continuer la conversation en anglais. Ça c'est comme des petits exemples, corriger tout le temps une personne systématiquement. À chaque fois, couper la parole et terminer la phrase, ne pas laisser la personne parler. On les voit comme quelque chose de banal, comme « ah, mais je vais t'aider ». Mais les choses qui se cachent en arrière, c'est que la personne commence à perdre la confiance en soi.
0: Oui, parce que c'est très différent. Par exemple, moi, j'ai un rappel, un de mes meilleures amies et aussi collaboratrice à l'émission, elle est prof de français, et moi, je lui dis avec insistance, s'il vous plaît, corrige-moi. Alors, si ça vient d'elle, c'est voulu et je l'apprécie énormément, mais quand ça vient des personnes qui peut-être parfois on connaît pas trop, ou c'est des gens, pas des inconnus, mais des gens qui n'ont pas cette confiance, ça peut encore briser plus nos confiances en nous-mêmes, alors de nous exprimer et prolonger les temps dans lesquels on ne va pas oser de parler en public, on prend la parole en français.
2: Absolument.
1: Oui, moi, j'aimerais ajouter aussi que c'est important de prendre conscience que l'acquisition de langue seconde, ça prend du temps. Il y a des étapes.
0: C'est pas linéal.
1: Non. Donc, et qu'il y a beaucoup, beaucoup de facteurs qui impactent, qui influencent cette acquisition de la langue. Donc, quand on est en train d'apprendre la langue et on essaie de parler dans la vie quotidienne, mais on se fait corriger. Et il y a des personnes qui le font avec beaucoup de respect. Oui. Ça passe très bien, mais des fois, exact, mais des fois, c'est pas très bienveillant, justement. Et donc, ça vient s'ajouter à ces charges émotionnelles qui fait partie de tout le processus migratoire. Donc, on est comme, OK, je fais l'effort, mais quand je parle, on me comprend pas, je sais pas comment me corriger, et les activités de la vie quotidienne sont pas nécessairement les mêmes qu'on fait en classe, en salle de classe. Donc, il y a tout un processus qu'on ignore, oui, que nous-mêmes, en tant qu'apprenant, on l'ignore, on ne le sait pas. Et encore plus, les locuteurs natifs ou les personnes qui nous accueillent l'ignorent aussi. C'est pas évident, c'est pas fait de mauvaise volonté, mais c'est important d'en parler et de dire, écoute, il y a des étapes. Et c'est important pour nous rassurer aussi de nous aider. Comme Nathalie, elle dit, de nous donner le temps de compléter la phrase.
2: Oui.
1: Parce que ça va nous prendre du temps, mais on va finir par le faire. Et c'est important parce que quand on commence à douter de notre capacité, on commence à s'identifier à ça. Que ça, c'est pire parce que c'est comme mes compétences liées à mes compétences en français. Donc, ça devient compliqué. Et le pire des choses qui peut arriver, c'est de s'isoler.
0: Et de s'excuser tout le temps. Ah, moi, oui. Je me rappelle quand j'ai commencé à la radio l'année dernière, j'étais à presque à toutes les émissions. Oh, désolée pour mon français, je m'excuse. Mais si ça ne serait pas pour ces émissions, tout au début, avec un français un peu plus croche, moi, je ne serais pas à mesure de parler comme ça maintenant. Oui. De moduler la voix, de changer, de mettre des expressions. Alors, c'est un procès, il faut avoir de la patience si on veut vraiment que ces gens arrivent à se sentir à l'aise. Oui. Parce que vous m'avez parlé aussi des recherches, des données concernant l'effet d'être allophone pour nous nuire dans les études, dans le travail, dans la prise des paroles. Est-ce que vous aimeriez développer un peu plus ce point?
2: Oui, mais je pourrais parler au niveau de risques psychosociaux, par exemple.
0: Oui, oui.
2: Au niveau de santé, sécurité au travail, avec la loi 27, nous, on commence à parler de beaucoup de choses, comme l'anxiété, le stress, et le burn-out, le manque de sommeil, beaucoup de conséquences, la surcharge de travail, etc. Et je veux dire que la glottophobie fait partie aussi des facteurs de risques psychosociaux, parce que même s'il n'a pas une mauvaise intention, il y a l'impact. Exact. Et c'est ça qu'on va considérer, l'impact qu'il y a sur la personne, ce type de comportement. Alors, des fois, ça peut frapper la confiance, ça peut affecter aussi beaucoup l'estime professionnelle d'une personne, en sachant que la personne arrive déjà et se sent tellement compétente dans sa langue, mais tu dois démontrer que tu es compétente dans son deuxième ou troisième langue. Alors ça, c'est le phénomène de performance. Ça, c'est quelque chose qu'on avait remarqué, ça existe, je l'ai appris à l'université, que j'étais étonnée parce que quand j'ai entendu parler de ça, je me suis dit, oh ben God, c'est quelque chose que j'ai vécu. Je savais pas que ça existait, qu'il y avait des gens qui vivaient la même chose que moi.
0: Oui, on a tout vécu ça. Et on va en parler, on va approfondir dans les prochains blocs. Maintenant, on va faire une petite pause musicale. Okay. Mais le deuxième bloc, on va vraiment plonger dans tous les complexes de performance, avec le feu de travail et vraiment ton travail. Là, ça va être, vous priez dans cette deuxième partie parce qu'on a très, très hâte de t'écouter.

0: Nous sommes de retour à Accent ouvert sur CSM 89.3 La Marge. Moi, c'est Clara F. Costa et je vous le rappelle, Accent ouvert, c'est tous les vendredis de 3h à 4h. Aujourd'hui, on reçoit dans les studios deux femmes incroyables qui sont beaucoup penchées sur les sujets de la prononciation des accents, des microagressions au travail. C'est Christina Olivet, elle est linguiste de formation et spécialiste en prononciation des langues françaises. Et aussi Natalia Ramirez, elle est formatrice et coordinatrice du projet Cultiver l'inclusion au travail de CITIM. Elle forme différentes équipes de travail multiculturelles et diverses partout au Québec en sujet de santé et sécurité au travail. Bienvenue à vous deux.
1: Merci beaucoup.
2: Merci.
0: Oui, avant la pause musicale, on a commencé à aborder un sujet très, très, très important, surtout chez les personnes migrants. Parce que je pense que tout, on a tout vécu, même parfois sans être conscient. Je dirais que les femmes, peut-être qu'encore plus fortement que les hommes, je sais pas, mais j'ai soupçon ça. Et c'est les complexes des performances. Est-ce que vous pourrez nous expliquer c'est quoi exactement et comment ça se manifeste?
1: Oui, bien sûr. Mais en fait, c'est que dès qu'on arrive et on commence à faire tous les processus d'adaptation, et notamment en emploi, la personne essaye de démontrer qu'elle est capable. Oui, la personne issue de l'immigration essaye de démontrer, mais j'ai la place ici, je dois démontrer pourquoi je mérite d'être là, je suis bonne d'être là, mais je vais faire beaucoup d'efforts pour passer la période de probation, pour rester ici. Des fois, ça ajoute beaucoup de la pression, beaucoup de stress. La personne ne sait pas dire non parce qu'en fait, elle est en train d'adapter beaucoup de codes culturels de sa culture à la culture du travail ici, et ça va développer beaucoup de l'anxiété. On ajoute qu'il y a aussi l'intersectionnalité. Au niveau des vécus, au niveau des personnes, on n'est pas touché pour les mêmes réalités. On a des différentes barrières. Alors, on ajoute que je suis immigrante, je suis femme, mais aussi je suis en train de parler le français qui c'est pas ma langue maternelle. Mais en même temps, je dois m'adapter à l'école, la routine de mes enfants qui sont actuellement en train de vivre aussi ce processus de adaptation. Alors, on commence aussi, ça dépend aussi du niveau de scolarité, etc. Alors, chaque personne va vivre un complexe de performance qui s'est attaché aussi à démontrer pourquoi est-ce que je mérite d'être ici et la place d'être ici, je suis compétente.
0: Oui, parce qu'on dirait que d'une façon ou d'autre, presque tout le monde vit ça dans les systèmes capitalistes dans lesquels on est. Mais pour les personnes migrantes, c'est encore plus parce que, surtout au début, on manque aussi des repères, comme des codes culturels, de savoir jusqu'à où on doit y aller, on doit sécuriser aussi notre légitimité. Et ça va nous pousser à faire des burn-out. Moi, j'en ai fait, j'ai connu plein de copines qui l'ont fait aussi, issues de l'immigration. Et c'est ça. Et après, quand on finit par les burn-out, on finit vraiment aux limites, on va encore penser que c'est de notre faute.
1: Ouais.
0: Oui. Je sais pas si c'est une chose que tu remarques aussi. Moi, je parle de mon entourage, de ce que j'ai constaté personnellement, mais je sais pas comment tu le vis dans tes ateliers, tes formations, quel type de retours ou de commentaires les gens te font.
1: Mais je pense que les gens se sentent soulagés. En fait, de savoir comme, oh, mais c'est l'expérience que j'ai vécue, il y a des autres personnes qui sont en train de le traverser. Ça développe beaucoup de l'empathie. Et ça, c'est l'idée. L'idée, ce n'est pas de dire, OK, on va tout apprendre de la théorie, voici la transformation, c'est quoi la glottophobie. C'est en fait de développer des outils, des ressources pour que les gens puissent être plus sensibles à la réalité d'une autre personne en disant comme, écoute, la langue, c'est une compétence. C'est comme les muscles. Ça se développe à travers le temps. On ne peut pas juste qualifier une personne pour son accent, la capacité de se communiquer au début du travail. Il faut quand même donner le temps à la personne pour que la personne puisse développer la compétence. Et c'est ça que les gens ne comprennent pas, que c'est une compétence que ça prend du temps. Comme Christina, tu disais, c'est quelque chose qu'il faut les pratiquer, donner l'espace pour les pratiquer, en sachant que beaucoup de gens ne prennent pas la parole parce qu'ils sont peur de mal prononcer, de mal dire des choses, d'être jugés, etc. Ça, je le vois beaucoup dans mes ateliers. Je vois beaucoup de problèmes d'interprétation selon la langue aussi. Même si les Français, c'est la langue seconde, chaque personne arrive avec son bagage. Et quand tu essayes de t'exprimer en français avec une expression qui ça vient peut-être de l'espagnol, de l'anglais, d'une autre langue, et il y a des interprétations. Alors moi, je conseille les équipes de travail, d'ouvrir la conversation aussi pour les personnes non francophones en disant, dis-moi comme tu te sens plus à l'aise de te communiquer les instructions, est-ce que ça te va mieux que ça soit par Teams, ça te va mieux que ça soit par mail, est-ce que quand tu auras des questions, tu te sens plus à l'aise en écrivant, parce que des fois, oui, on a besoin de ça. Imagine-toi la vitesse d'une personne francophone quand il parle, tu es en train de t'adapter, tu es en train de tout apprendre, et en même temps, toi, ton complexe de performance, de ne pas faire des erreurs. Alors, c'est important quand même d'ouvrir la porte à l'intégration de personnes non francophones ou ça dans le travail.
0: Oui, j'ai une question concrète concernant ça. Mettons, par exemple, en équipe de travail diverse, on va dire les boss ou la boss, c'est comme bienveillant, vous comme inclure tout le monde. Mais par moi, ça, c'est où la frontière entre vouloir inclure, mais aussi peut-être exposer à la violence. Parce qu'imagine, toi, tu n'es encore pas prêt à parler en public, mais ton boss aussi, vous te donnez de la place, vous que tu le fais. Alors peut-être pour complexe de performance, tu vas le faire, mais tu ne te sens pas prêt. Comment on peut négocier ces espaces bienveillants pour que tout le monde soit à l'aise? Parce que c'est ça, on peut peut-être donner de la place, mais la personne n'est pas prête. Mais comment on la rend prête et comment on fait ça de la meilleure façon possible, si vous avez des idées ou des pistes d'action?
1: Oui, j'ai quelques idées que j'ai vécues dans ma propre expérience. Je me rappelle que quand je suis arrivée à la CITIM, je n'avais pas le même niveau de français que j'ai actuellement. J'avais beaucoup de peur de parler quand même.
0: Et moi aussi.
1: j'ai eu des rencontres avec ma supérieure et avec ma responsable. Je me rappelle qu'elle m'avait dit, mais Natalia, tu as besoin de quoi pour te sentir plus à l'aise dans ton poste? Je dis, j'ai besoin d'améliorer mon niveau de français. Et elle est allée pour chercher, même avec le ministère de la francisation et l'intégration, des cours de français. Et j'ai eu la chance d'étudier 8 mois le français en même temps que j'ai travaillé dans mes horaires de travail. Et ça existe. Des fois, l'employeur, il a juste besoin de les chercher parce que c'est pas. Des fois, c'est gratuit aussi. Tu vois?
0: Voilà, beaucoup de fois.
1: Et des fois, c'est aussi d'expliquer à l'équipe de travail que c'est pas un privilège que je vais avoir parce que je suis pas francophone. C'est juste de rendre le territoire équitable. Qu'on a le même système. Que je puisse avoir accès à la même opportunité en améliorant mon français. Et ça change complètement. J'avais mon équipe de travail, mais moi, j'ai décidé de prendre le pouvoir, le contrôle de la situation, et je disais comment et la façon dans laquelle je voudrais être corrigée en français. J'avais dit, il faut que ça soit par post-it, par des petites notes, à la fin de la rencontre, et dès que j'aurai terminé l'animation, pour ne pas interrompre mon cerveau, pour ne pas couper mes idées, etc. Et je pense que c'est ça. La base, c'est la communication. Que tu puisses te sentir, c'est ça l'inclusion, de te sentir en sécurité et valorisé dans son espace de travail.
0: Et pour moi, ça va un peu dans les deux sens, parce que peut-être beaucoup de monde dit oui, mais ça coûte de l'argent, ça perd de l'argent à la compagnie, etc. Mais oui, mais tu crées cette relation avec la personne immigrante. Je ne pense pas que la personne va vouloir partir après. Mmh. C'est un investissement pour la garder pour longtemps.
1: Oui, c'est la rétention du talent.
0: C'est un investissement dans les talents pour exactement créer un endroit sécuritaire, ouvrir l'espace d'échange. Et la personne va être fière, va être contente, va vouloir rester. Moi, je l'ai vécu dans les espaces où ils m'ont accueilli comme ça. C'est des espaces que même si tu quittes, tu le fais avec les corps brisés. Et j'y garde encore une relation avec des anciens employeurs qui ont eu beaucoup de soucis par rapport à ça. J'y change encore avec eux. Ça fait même 3-4 ans qu'ils ne travaillent pas avec. Est-ce que ça, tu voulais dire quelque chose?
2: Oui, je voulais ajouter qu'effectivement, tout ce que Natalia elle a dit, on le voit. Et moi, je le vis à chaque session, si on veut, avec mes étudiants. Parce que je donne aussi des conférences dans les compagnies québécoises pour sensibiliser les gens au défi d'apprendre la langue française et de s'exprimer en français. Donc, j'ai comme beaucoup de témoignages de mes étudiants quand ils arrivent, qui m'écrivent, qui me disent, écoute, Christina, j'ai besoin d'un cours de phonétique, de prononciation parce que je veux garder mon emploi, je veux pas être renvoyée et je veux garder, je suis en approbation. Donc, on voit beaucoup de pression. Je dis, ça doit être difficile de faire son travail, de bien fonctionner sous une pression si forte parce que clairement, communiquer, comme Natalia l'a dit, c'est très important. Et quand tu te sens pas compétente dans la langue, parce que elle est en processus et on, en même temps, on s'exige, ça devient comme une bombe.
0: Oui, c'est comme avoir beaucoup de fronts ouverts en même temps.
2: Oui, exact. Donc, ça devient très, très, très difficile. Moi, j'ai eu des fois des conversations des personnes qui m'appellent carrément parce qu'ils veulent me raconter leur histoire. De pourquoi ils doivent faire le cours. Ça m'est arrivé aussi des personnes qui arrivent, qui me disent, oh, écoute, c'est mon employeur qui m'a demandé de faire ton cours, donc elle veut avoir la description, blablabla. Mais la personne, des fois, se sent aussi comme, c'est-à-dire, est en train de me dire que mon français est pas bon. Et quand ça arrive, j'ai dit, écoute, ça, c'est la meilleure chose. Parce que si cette personne t'offre le cours, ça veut dire qu'il reconnaît ton talent.
3: Il veut te garder.
2: Exact, qu'il veut te garder. J'ai eu même un élève une fois qui m'a dit, non, je pense qu'ils vont me renvoyer. J'ai dit, écoute, ce serait vraiment pas le cas parce qu'il ne ferait pas cet investissement s'il allait te renvoyer. En même temps, quand tu fais le cours, tu le fais et tu vas mais améliorer, si tu veux, et ta façon de travailler. Tu vas te sentir plus en sécurité pour faire mieux ton travail. Mais quand tu pars aussi de la compagnie, comme tu viens de dire, tu pars avec ses connaissances. Donc, j'ai dit, un employeur qui te donne cette possibilité, comme Nathalie l'a eu aussi à la CITIM, mais c'est vraiment super reconnaissant. C'est oui, vraiment bien.
3: Tu vas devenir un ambassadeur aussi de ton ancien employeur si à un moment tu quittes.
2: Oui.
1: Moi, mais c'est... aussi, ça, c'est cohérent aussi avec la protection du français. Parce qu'on parle tout le temps au Québec, au niveau de la protection du français. Mais comment on va faire la protection du français si on ne donne pas la chance ou l'opportunité aux personnes pour qu'elles puissent s'améliorer et développer les compétences?
2: D'aimer la langue.
1: Oui, absolument. En fait, la protection du français et la protection de la dignité humaine ne sont pas incompatibles. C'est ça.
2: Ouais.
3: Oui, parce que tu me disais aussi qu'au Québec, la Charte des droits et libertés de la personne reconnaît les droits à la dignité et à l'égalité. Et lorsqu'une personne est désavantagée à cause de son accent, on va les toucher à un enjeu de droits fondamentaux.
1: Oui, c'est la discrimination pour la langue. On va dire qu'à l'intérieur, ça se cache la glottophobie, la discrimination pour l'accent. Et c'est quelque chose d'invisible parce que ça peut cacher aussi la discrimination pour l'origine ethnique. Des fois, la personne utilise l'excuse de l'accent pour vraiment laisser sortir ses billets inconscients par rapport à quelques origines ethniques, communautés, etc. Mais l'idéal, c'est de travailler sur les messages, de toujours rappeler les gens en disant, écoute, voici, c'est les messages de la communication, c'est que la personne est en train de transmettre. Et les autres choses, c'est les bruits que ta tête essaye de créer pour ne pas accepter une personne.
3: Oui, ce type de commentaires aussi, parfois, je l'ai vécu, ça vient aussi de d'essayer de créer un rapport des pouvoirs pour que l'autre personne ne perde un peu sa place, comment c'est assez, ça va chercher son estime de soi. Si quelqu'un veut te faire douter de toi-même, il va faire des commentaires concernant ça pour te faire de plus en plus petit, te faire douter. Ce que on a parlé un peu tantôt, mais Nathalie, est-ce que tu pourrais aussi nous parler des conséquences de cette type de micro-agression dans les longs termes pour les personnes immigrantes qui essayent à s'approprier le français, mais que ça se passe pas toujours super bien au niveau de l'emploi, parce que oui, peut-être que les supérieurs, les managers soient bienveillants, mais ça qui se passe entre collègues aussi, parfois c'est encore plus blessant, et ça peut-être peut passer aussi à porte fermée, c'est pas évident, c'est des choses un peu très cachées. C'est quoi les conséquences que ça peut avoir?
1: Oui, bien sûr, mais je pense qu'il y a beaucoup de conséquences et au niveau de l'estime professionnelle, au niveau des risques psychosociaux, le fait que la personne commence à douter de soi-même et commence à créer une blessure en disant « je ne suis pas assez suffisant, je ne suis pas compétent, je n'y arrive pas », en sachant qu'il y a beaucoup de personnes surqualifiées en fait des fois pour quelques postes et c'est juste le truc de la langue, de l'accent ou la prononciation qui empêche à la personne d'évoluer professionnellement. Et ça peut avoir des problèmes au niveau de l'embauche, pendant les entrevues d'embauche, juste le fait de juger à quelqu'un pendant un entrevue d'embauche juste pour son accent et pas pour les compétences. C'est pour ça que moi, dans les ateliers, j'essaie toujours de mettre l'accent sur les compétences de la personne. Les compétences. Le reste, c'est des accessoires. Mais les compétences de la personne, c'est quelque chose que tu ne peux pas trouver facilement. Et tandis que les accents, la richesse, etc., c'est quelque chose que ça vient avec. Et je pense qu'au niveau de l'évaluation des compétences, quand la personne est en train de candidater pour l'évolution d'un poste, ça se voit aussi. Mmh. On essaie de montrer visiblement les personnes qui parlent bien français, entre guillemets, et quand il faut représenter l'identité de la marque, quand il faut, oui, l'ambassadrice de l'entreprise, il faut que ça soit quelqu'un qui parle bien, qui prononce bien, qui n'a pas d'accent ou qui cache l'accent bien. Et alors, tu vois, il y a des petites choses qui se cachent, qui sont des discriminations. Et quand on parle de discrimination, on pense que c'est quelque chose d'énorme. Mais des fois, c'est des petites choses, juste le fait d'exclure quelqu'un d'un
3: projet,
1: présentation, émission de radio, etc. Et l'idée, c'est de créer des politiques d'inclusion au niveau de l'ambiance de travail. On parlait tantôt de l'intégration. Oui, l'intégration, le français, c'est important. Mais quand tu laisses juste la responsabilité sur la personne qui vient d'arriver pour l'adaptation et qui doit prendre le français, tu ne donnes pas la place à l'inclusion. Et c'est ça que j'aimerais partager avec mes ateliers, avec les projets qu'on développe à la CITIM. Vraiment, l'inclusion, c'est trouver la place. C'est le travail en équipe que la personne qui est en train d'écouter mon message quand je parle français prend le temps vraiment de le recevoir, de faire un travail aussi, de travailler avec sa patience, le temps et comprendre aussi les défis que la personne est en train de traverser. Ça, c'est vraiment l'inclusion, c'est la co-responsabilité et les partages entre l'employeur, employé, même les équipes de travail, et n'est pas banalisé. Si la personne sent que mais on peut pas te dire rien parce que c'est une blague, mais écoute, s'il y a un impact, s'il y a un impact, il faut faire attention.
3: Et c'est ça pour les gens qui nous écoutent, peut-être qui sont pas vus jamais comme des micro-agresseurs, mais peut-être maintenant, moi, ça pensait que peut-être ils ont commis des micro-agressions sans être très conscients. Parce que je pense que ça, ton message, ça parle surtout aux gens qui les font sans faire exprès. Les gens qui les font avec en intention, je pense pas qu'ils vont chercher son avis après nous écouter. Mais pour ces gens qui peut-être se découvrent en tant que micro-agresseurs, oh my god, non, moi, je voulais pas faire sentir la personne comme ça. Comment on pourrait donner comme des pistes aux des idées pour commencer ce cheminement des réflexions et peut-être des changements, des constructions, de ce type de comportement avec très bienveillante, mais pas toujours très, très correct.
1: Oui, je pense que c'est un travail. C'est un travail, ça prend du temps. Moi, je vous invite à l'autocompassion en disant qu'on a tous fait des micro-agressions dans un moment donné de la vie. Même nous, les non-francophones, quand on avait on disait des mots au niveau des accents, au niveau de l'anglais, peu importe. C'est juste de se reconnaître, d'être humble et dire, écoute, moi, j'ai pu m'améliorer. Savoir que c'est comme l'empathie. Juste de se mettre à la place de l'autre personne en disant, oh, ça doit être tough quand même de faire un travail dans une autre langue. Mais en fait, c'est pas juste la reconnaissance, mais c'est aussi de dire comme ça doit être difficile pour la personne de faire ça. Et laisser la personne parler, laisser la personne terminer sa phrase, ouvrir des espaces en sécurité si la personne ne se sent pas à l'aise en parlant devant tous les groupes, en équipe, n'est pas juger un manque d'intérêt parce que la personne ne prend pas la parole. Peut-être que la personne va le prendre juste dans son espace plus petit. Et c'est pour ça que je pense que la communication, et la communication non violente aussi, si jamais il y a une situation qui se passe avec un collègue de travail, développer un système de communication qui me permet de lui dire, écoute, Chris, tu viens de me faire un commentaire quand on était en train de faire le rendez-vous avec les clients. Et moi, ça me fait la peine parce que tu m'as coupé la parole. Et moi, j'ai besoin de bien m'exprimer, de bien créer mes idées, de bien terminer ma phrase. La prochaine fois, tu pourras me laisser juste terminer et après, tu me fais le feedback. Des fois, c'est vraiment quelque chose qui n'est pas technique, qu'il faut juste et créer et ouvrir la porte, avoir des conversations.
3: Ouais, c'est plutôt humain que technique.
1: Oui,
3: ça vaut
1: absolument.
3: Mieux se tromper et avoir l'espace pour s'excuser et avoir une conversation qu'essayer d'être parfait et bloqué. Mm-hmm. C'est un peu l'idée, d'essayer de comprendre. Ok, on arrive presque à la fin de l'interview. Vraiment, mesdames, c'était extraordinaire. J'ai beaucoup apprécié. J'espère que aussi les gens qui nous écoutent, les personnes immigrantes, mais aussi les personnes francophones, vont apprécier, entamer ces réflexions, chacun de son côté, et après ensemble, idéalement. Mais avant de vous quitter, j'aimerais vous demander aussi si vous voulez ajouter quelque chose. Et aussi, c'est quoi que vous direz aux gens qui maintenant galèrent un peu avec les Français? Comme qu'ils sont en train d'apprendre, qu'ils se retrouvent dans des situations pas évidentes toujours, parce que, le sais, toi, avec ta formation au Centre de sécurité au travail, tu travailles à la CNST, tu aurais écouté vraiment des cas un peu délicats. Comment soutenir, comment donner de l'espoir à ces gens qui traversent peut-être des moments difficiles?
1: Et moi, personnellement, juste le fait de savoir, de bien connaître la loi, de savoir qu'il y a les projets de loi 42 qui parlent de l'harcèlement psychologique, mais aussi de l'harcèlement sexuel, qu'il y a la loi 27 qui parle de la prévention des risques psychosociaux. Ça, c'est vraiment la responsabilité de l'entreprise de vulgariser ces choses à l'intérieur. Mais aussi, je pense que nous-mêmes, nous devons chercher, en sachant que est-ce que je suis en train de vivre une situation de micro-agression, je sais pas, c'est une micro-invalidation, c'est un micro-insulte, c'est l'harcèlement psychologique. Alors, il y a beaucoup d'informations sur Internet. Il y a des autres organismes qui proposent aussi des séances, des consultations, si jamais je suis en train de traverser une situation. Mais je pense que le plus important, les messages que j'aimerais transmettre pour les personnes issues de l'immigration, les non-francophones ou des collègues, c'est ne pas s'excuser de son accent. ça sera le premier pas, de ne pas s'excuser, de l'accueillir, de savoir que et vous êtes une personne qui est en train de faire du travail en différentes langues. Et ça, c'est déjà

0: patience avec notre propre processus, comme dit Natalia, de s'informer, de ne pas confondre notre essence, nos capacités professionnelles, nos talents, avec de ne pas les mélanger avec notre compétence en français.
1: C'est deux choses différentes.
0: Oui, c'est deux choses complètement différentes. Le français, il est en train d'évoluer. Donc, il faut lui laisser la place, de toujours prendre sa place et parler. C'est important de parler, de trouver les espaces. Et quelque chose que moi, je retiens de tout ce que Natalia nous a partagé, c'est que c'est important aussi d'en parler dans son milieu de travail, de ne pas juste attendre que l'autre vient, qu'il prend une action, mais aussi de dire peut-être que cette personne, elle ne sait pas. Donc, si vous êtes en train d'écouter cette émission, de dire, OK, peut-être que je pourrais aller voir ma supérieure et parler avec elle, lui dire, écoute, moi, dans cette situation, je me sens comme ça, qu'est-ce qu'on pourrait faire? Mais vraiment de s'ouvrir et de ne pas prendre tout ça comme c'est moi le problème, c'est à moi que ça arrive et c'est un défaut et alors on se met dans une boucle qui devient très, très lourde et qui peut aller très, très loin. Et au niveau émotionnel, au niveau psychologique. Alors, je pense que c'est ça. C'est vraiment de s'écouter, de trouver de l'information, de s'informer, de partager, de parler avec les collègues, dans ce milieu de travail.
1: Oui, moi, j'aimerais, parce que votre réflexion m'a fait penser à une chose, pour me permettre, ce que Nathalie disait tantôt, parfois les gens vont douter, vont pas savoir si c'est eux, si c'est les autres. Moi, j'invite aux gens qui peut-être traversent des situations difficiles à prendre note de ça, à écrire ces petites situations, à essayer de les rassembler, à laisser un petit témoignage de ce qui arrive, parce qu'après, à un moment donné, il y a un plan pour harcèlement, ou il y a quelque chose qui nous arrive, c'est toujours mieux d'avoir un registre de tout ce qui était passé, et aussi, ça va nous aider, en tant que personne immigrante, dire, OK, non, c'est, des micro-agressions sont réelles, moi, je les ai écrites parce que quand c'est tout petit, ça passe un fois ici, un fois 2 semaines après, un fois
2: c'est
1: un mois après.
2: Parfois,
1: on ne se rappelle pas et on dit « Ah, mais je suis en train d'exagérer peut-être. » Mais quand on voit toutes ces petites micro-agressions écrites un côté de l'autre, c'est ça qui va peut-être nous donner la force et le courage de porter plainte ou d'aller parler en supérieur. Parce qu'on oublie très facilement les êtres humains et j'invite aussi à avoir un petit registre si jamais on soupçonne les micro-agressions. Oui.
2: Oui, moi, j'aimerais aussi dire qu'on a le droit à occuper un espace dans une autre langue, dans toutes les langues. Pleinement. Parce que des fois, on dit que, ah oui, moi, je suis pas la même Natalia quand je parle espagnol, quand je parle français, l'idée, c'est de dire comme, vous avez les droits, la même voix, c'est la même voix qui doit s'exprimer, c'est la même voix qui a les droits d'être protégée et de vivre en dignité.
1: Complètement. Et c'est pour ça aussi qu'on crée cet espace. Et j'invite les gens qui nous écoutent, si quelqu'un aussi vous rajoutez à la conversation, la porte est toujours ouverte pour venir à discuter, pour prendre notre place et prendre la parole sur les ondes, dans la rue et partout. Alors, merci beaucoup, mesdames. C'était vraiment un plaisir extraordinaire de vous recevoir dans les studios. Et ça se peut qu'on se reverra par la suite aussi. Hein.
2: Merci.
1: Vous avez beaucoup, beaucoup
2: de choses
1: à partager.
2: Merci.
1: C'est
2: incroyable. Bye.

c'est tout pour aujourd'hui à AXA Auvergne. Merci, merci beaucoup à Christina Olivet et Nathalie Ramirez pour cette conversation franche et nécessaire, pour sa générosité et son partage. Et merci à vous tous et toutes de nous écouter, de faire circuler ces réflexions autour de vous. C'est très important de nommer les choses qui nous arrivent à tous les jours, parce que sinon, ça reste invisible. Toutes les références de l'épisode, les projets, les organismes et les ressources dont on a parlé vont être dans la description de l'émission. Vous pouvez la retrouver au site web de la CSM, mais aussi à notre Instagram, à commercial AXA Auvergne. Abonnez-vous, partagez les épisodes et surtout, amenez les débats là où on n'arrive pas. Je vous les rappelle, je suis Clara F. Costa et cela a été AXA Auvergne tous les vendredis à 15h et toujours en ligne. On reste sur CSM, la 89.3, avec l'émission Rebelle Sonic, l'espace de musique qui vous régale avec la meilleure musique au féminin, tous les vendredis, dès 16h à 18h. Bonne écoute et à la semaine prochaine. Merci beaucoup. Amis.

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tout le monde. Bienvenue au Rebelle Sonic en ce vendredi 26 juin 2026. Annie Calamia qui est avec vous jusqu'à 18h avec le meilleur de la créativité musicale féminine. J'espère que vous allez bien. Je suis très heureuse d'être de retour avec vous. Ça fait pas 24 heures que j'ai atterri, que je suis de retour en sol montréalais. Donc, je vous mentirai pas, je suis un petit peu en décalage horaire. J'étais partie en Italie, comme je vous avais dit avant de partir. J'ai eu bien du fun. J'ai eu très chaud. J'ai très bien bu, très bien mangé, eu beaucoup de plaisir et je sais que vous étiez entre bonnes mains avec mes amis et collègues Sarah H. et Marielle qui ont pris la relève des Rebelles Soniques en mon absence. Donc, j'en profite déjà pour les remercier. C'est quand même des habitués des Rebelles Soniques. Vous reconnaissez quand même leur voix. C'est souvent des personnes vers qui je me tourne lorsque j'ai besoin de remplacement. Puis, je suis toujours vraiment contente. Puis, c'est le fun aussi de voir ce qu'elles vont programmer. Un, parce que c'est des super mélomanes, mais deux aussi, j'aime toujours ça, voir c'est quoi le take, en bon français, des gens qui prennent le relais pour animer les Rebelles Soniques. Alors, merci Marielle, merci Sarah d'avoir tenu le fort en mon absence. Et donc, moi, je suis de retour et j'ai passé une bonne partie de ma journée à faire de l'écoute, à écouter un peu ce qui s'est passé, parce que non, pendant mes vacances, j'ai pas fait d'écoute musicale active. Je me suis concentrée sur ce que j'avais à faire là-bas. Et donc, j'ai fait un petit peu de rattrapage, j'ai écouté des albums, j'ai écouté des singles. Ça commence à être la période un petit peu plus calme côté sortie d'albums. On est à la fin, au début de l'été, fin du printemps, donc il y a une petite accalmie. C'est la période des festivals qui s'amorce. Donc, au fond, c'est une bonne chose parce que j'ai vraiment, vraiment beaucoup de stock à vous faire écouter parce qu'on est à comme 2 semaines et demie, 3 semaines de rattrapage. Alors, ce qu'on va écouter au courant des 2 prochaines heures, il y aura du Lola Sauvageau, Lucie Antune, Sarah Lightman, Julia Jacqueline, Phoebe Bridgers, gros comeback, aussi du Helado Tropical, on va écouter du Citron Sucré, La Sécurité, Genevieve, la version deluxe de son album Chrysalis, Tatiana Jane, Alleluia, qui a sorti un nouvel album aujourd'hui, Born at Midnight également, formation montréalaise, bref. Grosse programmation, restez là. On va avoir beaucoup de plaisir. Je vous rappelle que l'émission est enregistrée en direct des studios de CISM sur le campus de l'Université de Montréal, que vous pouvez écouter l'émission toujours en direct, bien sûr, sur le FM, mais aussi en différé et en direct sur le CISM893.ca. Et que si jamais vous avez deux mots à me dire, c'est le 514-343-CISM, le résultat rebellesonic@hotmail.ca. Donc, on commence ça bien local, indie, le fun, avec Marcy, hein, Marcy qui avait sorti un premier album il y a 2 ans. J'avais beaucoup aimé des gros verres d'oreilles là-dedans. C'est une des deux femmes du groupe Tops, qui est un de mes bandes préférées de Montréal. Elle s'apprête à sortir un deuxième album solo qui va s'appeler Mask Lady and Late Night Girl. Ça sort le 28 août prochain. Et il y a un premier single qui s'appelle Butterfly Sticker. Il y a toujours un petit côté rétro-pop Y2K là, dans ce qu'elle fait, Marcy. Un petit côté aussi R&B à la Alaya dans certains de ses arrangements que j'avais beaucoup aimé dans le premier album. Tout ça en gardant l'esthétique indie Montréal à la Tops. Donc, c'est un heureux mélange et ça continue dans cette vague-là. J'ai pas vérifié si c'est encore une fois entouré de David Carrière, qui est comme un des autres membres de Tops. Ça reste quand même là, vraiment proche, si vous aimez Tops stylistiquement. Mais voilà, toujours le fun d'avoir ses compositions à elle. Alors, on va commencer l'émission avec ça. Ce sera suivi par Sophie Estelle, une artiste de Vancouver. J'avais beaucoup aimé l'album How to Win at Solitaire, qui est paru l'année passée avec un excellent titre d'album d'ailleurs. Elle fait du shoegaze électro. Et là, elle revient avec une toune, ça s'appelle Molly in the Club. Hein, de la Molly in the Club, vous comprenez bien le sous-entendre et le double entendre. Et c'est super bon. C'est très planant, très... une toune pour faire la Molly in the Club, je vous dirais. Alors voilà, c'est comme ça qu'on commence cette émission-là avec des bons messages qui sont dans l'allégresse et le début de l'été. Alors, merci d'abord avec Butterfly Sticker, Sophie Estelle par la suite. Vous écoutez Les Rebelles Soniques jusqu'à 18h sur la marge.

Sur les ondes de CISM, on vient d'entendre Lola Sauvageau. C'est une artiste de Le Havre, en France. Elle vient de sortir donc ce single qui s'appelle Les Flammes. Elle qui a déjà sorti un EP. On est dans de l'indie pop vraiment super légère. Et c'est une nouveauté au palmarès franco de CISM. Donc, à suivre pour savoir où s'en va ce projet qui est vraiment prometteur. Juste avant, c'était la Vancouveroise Sophia Stell avec son plus récent single intitulé Molly in the Club. On poursuit, on va l'écouter. Lucie Antune, c'est une artiste de Paris. Je vous en ai fait jouer quelques fois. Elle a aussi été drummeuse de la semaine parce que à la base, elle est percussionniste et drummeuse qui a fait une migration de carrière vers les musiques électroniques. Elle fait maintenant de la production, de la création, de la composition et elle chante aussi. Depuis plusieurs années quand même, elle est rendue à quelques albums solo. Elle a collaboré aussi avec... Pablo Padovani sur ses projets. Bref, elle est vraiment super super prolifique. Et donc, elle sort ce nouvel album qui s'appelle Silence. C'est son premier album après 3 ans d'absence. Un album concept. C'est basé autour de la création collective multidisciplinaire. Donc, elle a orienté le sujet de l'album autour d'un libretto, un livret d'opéra ou de poésie par Laura Vasquez. Elle a travaillé avec une chorégraphe qui s'appelle Mathilde Bonnier pour co-créer la musique qui allait accompagner une chorégraphie. Elle s'est entourée aussi de plusieurs collaboratrices, Louisa, Clara Isé, Allo Mode aussi. Donc, c'est vraiment un exercice de création collective pour réfléchir aussi à comment on se crée, on disparaît à travers cette création-là. Tout ça dans une esthétique plus électro, néoclassique à certains égards, un peu plus exploratoire dans d'autres chansons. C'est quand même un long album et j'ai l'impression que le rendu sur scène va être assez impressionnant. Pour l'instant, toutes ces dates de tournée sont en France, mais j'espère vraiment voir ça sur scène, comment ça va s'articuler, comment elle va être capable de mettre en valeur aussi toutes ces autres collaborations issues de d'autres disciplines que la musique plus spécifiquement. En attendant, ce rendu live. On va écouter donc une chanson qui s'appelle Coupe-moi. C'est une des longues chansons de l'album. C'est avec un petit morceau de spoken word aussi. Et c'est justement en collaboration avec Clara Isé, qui est une autre chanteuse parisienne très talentueuse. J'ai vraiment aimé. C'est la chanson que j'ai le plus aimée sur l'album. Mais juste avant, on va y aller avec les jumelles de IBI. Ça faisait un bout que j'avais un petit peu décroché de IBI et je raccroche maintenant avec ce nouvel album, ce quatrième qui s'appelle Offering. C'est sorti aujourd'hui. Je vous avais déjà passé les singles. J'aime vraiment beaucoup leur musique. On est à la convergence des styles. C'est des citoyennes du monde là, pour utiliser cette expression, bon, discutable, mais des filles qui ont voyagé toute leur vie, qui ont vécu dans plusieurs pays, qui sont multilingues et qui aime explorer et faire métisser les genres. Alors, on va écouter un titre en français sur cet album. Ça s'appelle « La tendresse d'un mot » et c'est avec un featuring du pianiste Sofiane Pamor. Alors, voilà. Et elles seront en visite à Montréal. Là, on est dans longtemps, là, fait que pas besoin de mettre ça à votre calendrier. On va en reparler. Mais c'est le 5 février 2027 au Beanfield à Montréal. C'est déjà annoncé. Alors, voilà. On y va tout de suite avec « La tendresse d'un mot » IBI avec Sofiane Pamor. Ce sera suivi de Lucie Antune avec « Coupe-moi » featuring Clara Isé au Rebelle Sonic sur CISM.

C'est une artiste que j'ai découverte grâce à l'émission L'écho des luttes, ici même sur CISM. Donc, Léonie Cabreau, j'avais été participer avec elle à son émission. Et voilà, elle m'avait fait découvrir, mon Dieu, elle m'avait fait découvrir. Ça va bien, je suis en décalage horaire, tout le monde. Elle m'avait fait découvrir MZ Rabel et elle vient tout juste de sortir son premier album, Pink Summer. Et on écoutait La vie en rose. Juste avant, c'est la Parisienne Lucie Antune, un extrait de son nouvel album, un gros projet multidisciplinaire de création collective, vraiment très cool, qui s'appelle Silence. Et on écoutait Coupe-moi avec un featuring de Clara Issé. On poursuit en folk. On va aller écouter Sari Lightman, que j'aime tellement, qui fait partie des sœurs Lightman, mais qui était aussi Tasso-Mansi à l'époque. Donc, Romy et Sari sont deux sœurs jumelles et elles font de la musique ensemble. Il y en a une des deux ou les deux. En tout cas, elles voyagent entre Toronto et LA. Et Sari, dans la dernière année, elle a beaucoup travaillé avec Hen Habits, qui habite dans le même quartier qu'elle à LA. Et elles ont ensemble créé cet album qui s'appelle The Way I Saw You. C'est sorti aujourd'hui. Un peu dans la lignée de Tasso-Mansi, en fait. Là, on est autour du mysticisme féminin. On réfléchit, on fait un certain voyeurisme autour de l'idée des femmes, la poésie des femmes, ce que les femmes se seraient dites, des idées posthumes ou des hommages posthumes à certaines poétesses. On essaie de réinterpréter leurs idées. Et c'est vraiment tout ça la démarche des sœurs Lightman depuis le jour 1. Et donc, Sari Lightman se lance en solo dans un album folk qui est absolument magnifique, beaucoup inspiré d'un jeune Cohen ou de Bridget St. John. Et j'ai choisi de vous faire jouer Soon Came the Evening, mais juste avant d'aller découvrir ça. On va écouter une nouvelle intronisation au Panthéon des rebelles, les filles de Ili Haddad. Donc, Ili Haddad, c'est un petit village dans le désert du Sahara au Niger et c'est devenu depuis une dizaine d'années le point de départ d'un phénomène musical assez inattendu qui tourne autour d'une femme qui s'appelle Fatou Sidi Khali, qui est aujourd'hui vraiment reconnue à travers le monde, bien au-delà de l'Afrique de l'Ouest. Donc, Fatou, elle a grandi à Ili Haddad, donc un village de cette région saharienne du Niger et dans sa communauté, la musique fait vraiment naturellement partie de l'environnement. Elle fait partie des communautés Touareg où les femmes occupent une place importante dans la tradition musicale, mais essentiellement autour des percussions. Donc, c'est le tendé, le genre musical. C'est une musique collective qui est construite autour d'un tambour qui est fabriqué avec un mortier qui est recouvert d'une peau de chèvre. Donc, les femmes chantent, jouent des percussions et animent des cérémonies. Alors que les hommes vont pratiquer davantage la guitare. Donc, alors qu'elle est enfant, Fatou apprend d'abord le ngoni, donc un instrument traditionnel. Puis, vers l'âge de 10 ans, son frère voyage en Libye et lui ramène une guitare. Et elle commence à en jouer, mais elle joue discrètement parce que c'est vraiment un instrument qui est traditionnellement pratiqué par les hommes. Donc, lorsque son frère et son père s'absentent, elle joue de la guitare et elle est très talentueuse et elle adore ça. Son père lui demande d'abandonner son instrument pour s'occuper davantage des troupeaux, mais elle poursuit son apprentissage en secret et des sources s'entendent, des sources très sérieuses, là, on parle du Guardian, par exemple, la présente comme la première femme Touareg à jouer de la guitare de façon professionnelle. Donc, même si c'est son premier album, et le premier album des filles de Ili Haddad, on a seulement 10 ans, donc on célèbre le 10e anniversaire de cet album-là, ça reste un pas de géant dans l'histoire musicale africaine. Donc, Fatou, elle a fondé les filles de Ili Haddad avec sa cousine Alamnou Akrouni. Et elle a jamais cherché à rompre avec les traditions musicales de son village. Au contraire, elle rassemble plusieurs influences qui coexistent dans la culture Touareg, donc le tendé, le takamba, la musique haoussa et la guitare. Ce qui change, c'est le fait que ce soit une femme qui joue de la guitare. Donc, elles ont créé ensemble un son assez particulier. Il y a des critiques qui décrivent une musique répétitive, hypnotique, qui est portée par les voix des femmes, les percussions, le rythme de la calebasse partiellement immergée dans l'eau et un jeu de guitare assez sobre, très inspiré des traditions locales et du blues. Et les chansons, ça parle de vie quotidienne, d'amour, de famille, de la vie de nomade et c'est vraiment axé sur la vie en communauté.
Et il arrive un tournant au milieu de la décennie 2010. C'est un fondateur du label américain Sahel Sound. Il s'appelle Christopher Kirkley. Il entend parler de cette jeune guitariste qui joue dans des mariages au Niger. Et il s'est rendu jusqu'à Elyradad pour enregistrer le groupe directement dans le village. Donc, dans l'enregistrement, on entend les sons du village, les conversations, les rires qui entourent les musiciennes. L'année suivante, donc en 2017, sort un deuxième album, Eras Malan, qui a développé davantage une identité musicale où la guitare s'est intégrée plus naturellement au tendé plutôt que de le remplacer. Et vraiment, les revenus des premières tournées internationales ont permis à Fatou d'améliorer les conditions de vie de sa famille. Et elle explique vraiment là, que ses priorités avec les revenus de sa musique, c'est d'acheter du bétail, d'acheter des médicaments et de soutenir son village. Et c'est tout. Et donc, quand même, à partir de 2017, les filles de Elyradad ont commencé à se produire sur les scènes américaines, les scènes internationales. Elles ont sorti un album At Pioneer Works, qui a été enregistré en concert à Brooklyn en 2021. Et même si, à ce moment-là, ils ont été loin de leur Sarah d'origine, la musique a conservé vraiment son caractère collectif. Et elle souligne aussi que les arrangements, ça reste fidèle à l'esprit des cérémonies villageoises et qu'elles sont heureuses que ça, finalement, trouve une résonance auprès d'un nouveau public, mais que c'est vraiment fidèle aux traditions. Il y a une deuxième femme touareg qui a commencé à jouer professionnellement de la guitare avec Fatou. Elle s'appelle Fatimata Arma Deller et elle a remplacé une autre des musiciennes qui a décidé de quitter le groupe pour fonder une famille. Et malgré cette reconnaissance internationale-là, les membres du groupe continuent à décrire leur musique comme un prolongement de la vie quotidienne. Elles voient pas ça comme un projet international, un projet conçu pour les scènes occidentales. Et tant mieux si ça résonne, mais c'est un projet comme personnel et communautaire et que le tendé demeure au cœur de leur démarche. C'est vraiment une musique qui accompagne traditionnellement les rassemblements communautaires, les célébrations, les rituels ou des moments où il faut apaiser des tensions. Et les critiques occidentaux qui ont écouté les filles d'Elyradad, elles ont parfois comparé la musique qu'elles font à du desert blues, qui est quand même, tu sais, du Touareg desert blues, qui est quand même assez connu. Mais on souligne quand même que ça se distingue vraiment beaucoup par la place centrale, évidemment, accordée aux voix féminines, ce qui est quasi absent du desert blues, aux percussions traditionnelles et à l'esprit collectif qu'elles ont vraiment maintenu à travers toute la création qui entoure l'album. Alors, c'est pour ça que j'intègre aujourd'hui, j'intronise les filles d'Elyradad au Panthéon des Rebelles. Leur premier album homonyme est paru en 2016. Donc, cet album avec des enregistrements au sein du village même et un groupe qui contient les deux premières femmes Touareg qui vivent de leur musique en étant guitaristes dans et qui vivent toujours au Niger d'ailleurs. Alors voilà, on va aller écouter Inigradan, une des pièces de cet album-là, et ce sera suivi de Sari Lightman. Vous écoutez Les Rebelles Soniques sur les ondes de CISM.

la, l'Australienne Julia Jacklin. C'est un extrait de son 4e opus de Gem qui sortira le 25 septembre prochain. C'était Get Away From Me, I Think I Love You Soon. I Think I Love You Soon. Un petit quelque chose qui me fait penser à Waxahachie beaucoup dans son style sur ce single. Et elle sera à Montréal le 17 novembre prochain au Binfield. Juste avant, c'était Lauren Spencer, alias Lauren, artiste folk de Montréal, qui sortira son nouvel album Don't Be Funny Without Me. Je trouve ça très drôle comme titre d'album. Ça sort le 28 août prochain. On écoutait Gold in California. C'est le 2e titre de cet album et elle sera au Rialto le 25 septembre prochain. Et on poursuit. On a le temps pour une dernière toune avant de se lancer dans la pause publicitaire parce que mine de rien, ça va vite quand on écoute de la bonne musique. On va aller écouter Saint-Vincent. Moi, je me prépare mentalement pour dimanche soir pour le Saint-Vincent symphonique qui aura lieu à la salle Wilfrid Pelletier dans le cadre du Festival de jazz de Montréal. Et cet album, en fait, ce projet symphonique de Saint-Vincent a été endisqué. Ça s'appelle Live in London, les BBC Proms, qui est un festival d'été de musique classique du London Symphony. Donc, la BBC Proms at the Royal Albert Hall à Londres. Ils ont donc fait un enregistrement qui est disponible sur toutes les plateformes d'écoute en continu que vous aimez. Et voilà, on va écouter Live in the Dream, qui est une de mes tunes préférées de Saint-Vincent. Et on va aller l'écouter en version symphonique. Et ensuite, on va la voir dimanche soir. Puis on va aussi se retrouver après la pause pour la deuxième heure des Rebelles Soniques sur la marge.

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Sur les ondes de la marge, on vient d'entendre Fior, une finaliste des Francouvertes de cette année. Une artiste aussi qui est née d'une mère québécoise, un père togolais, un beau-père haïtien. Donc, elle jongle avec plusieurs influences culturelles diverses. Et ça transparaît dans son nouveau single qui s'appelle Afro-Keb. Et vous êtes de retour au Rebelle Sonic sur les ondes de CISM, le 89,3 FM. Moi-même, Annie Calamia, je suis toujours avec vous jusqu'à 18h avec le meilleur de la créativité musicale féminine. Et ce qui nous attend pour cette deuxième heure d'émission, il y aura bien sûr la drummeuse de la semaine, mais aussi d'autres nouveautés, d'autres rattrapages que j'ai fait en ce retour de vacances. On va écouter Helado Tropical, Paycheck. On va aussi écouter La Sécurité, Sid, Tatiana Jane, Born at Midnight et plusieurs autres. Alors restez à l'écoute, on va avoir encore beaucoup de plaisir. Je vous rappelle que cette émission est enregistrée en direct des studios de CISM. C'est disponible aussi en direct et en différé sur le CISM893.ca, que la liste des chansons jouées est disponible au même endroit. Vous pouvez me joindre au rebellesonic@hotmail.ca. Vous pouvez aussi retrouver les Rebelles Sonic un peu partout sur les médias sociaux et sur Spotify. Et je vous invite aussi à aller suivre les nouvelles pages sur Meta, donc sur Instagram et sur Facebook de CISM qui avait été bloquée depuis un bon bout de temps. 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Et si c'est pas Meta, c'est bien correct, on est ailleurs aussi. Et voilà, cela étant bien dit, on va commencer l'heure avec une grosse nouveauté et c'est bien sûr le retour de Phoebe Bridgers. Après 6 ans d'absence, hein, mine de rien, Punisher, ça date de 2020. Elle nous revient avec Lost Weekend, son troisième opus. Ça sort le 14 août prochain, donc très bientôt. Le premier single vient de sortir, ça s'appelle Lost Boys et la Lost Tour part très bientôt. Évidemment, elle passera pas à Montréal, c'est bien décevant. Deux soirs à Toronto, le 1er et le 2 octobre. Aucune date à Montréal pour l'instant, c'est bien dommage. Mais bon, en attendant, on va pouvoir écouter le single, donc Lost Boys. Ce sera suivi par la chanteuse française Yoa, qui a sorti La Favorite. Elle a sorti une version deluxe, donc suite et fin, avec plusieurs collaborations, vraiment le fun, dont une qui vient de rentrer au palmarès d'ailleurs. Mais moi, j'ai choisi pour vous un inédit qui s'appelle Culotte. Mais pour tout de suite, on y va avec une nouveauté, grosse nouveauté de Phoebe Bridgers. Voici Lost Boys au Rebelle Sonic.

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Sur les ondes de CISM, on vient d'entendre Temporary Love avec... en fait, c'est un projet vraiment cool, Temporary Love. C'est le nom de leur nouvelle chanson. Et en fait, c'est un duo. C'est Alison Goldfarb qui est cinéaste et Jackson McIntosh du groupe Tops à Montréal et qui joue aussi au sein de Drug Dealer, un band aussi californien que j'adore. Les deux, ils sont ensemble basés à LA. Ils se sont connus il y a quelques années. Ils se sont rencontrés grâce à des amis en commun et ils sont liés d'amitié. Ils se sont rendus compte que leur chimie allait au-delà de juste comme de la personnalité, mais aussi de façon musicale. Alors, ils ont commencé à jouer ensemble. Ils partagent un amour pour la sophistipop, l'italo-disco, la pop des 80s et ça donne vraiment un super résultat. Ils viennent de sortir un premier album homonyme, donc Paycheck, c'est le nom de du band et la chanson qu'on a écoutée s'appelle Temporary Love. Juste avant, c'était Helado Tropical, un autre projet, pardon, duo collaboratif. C'est Helado Negro, qui est basé en Floride et qui fait de la musique depuis super longtemps. Et Reina Tropical, qui est Fabi Reina, qui a sorti Malagria en 2024, que j'ai adoré, qui est une artiste qui est habituellement basée à LA. Et ils sont réunis à Miami pour enregistrer un album, donc Helado Tropical, cette collaboration entre tous les deux. L'album sort le 17 juillet et ils sont ce soir en show au MTLUS à Montréal. Et Reina Tropical, je l'ai tellement, tellement écouté, l'album Malagria. J'ai adoré ça. Donc, les premiers, ils ont deux singles déjà, Sensation, puis un autre. Et je suis vraiment excitée d'entendre le reste. On poursuit maintenant, on va aller écouter notre drummeuse de la semaine. En fait, on sait peu de choses sur notre drummeuse de la semaine aujourd'hui. Donc, elle s'appelle Louise Thomas. Elle est française et c'est là que s'arrête tout ce que je sais sur elle. Il y a une autre Louise Thomas française qui fait de la musique folk. Ce n'est pas la même. Ou si c'est la même, je l'ai pas découvert. Donc, j'ai pas réussi à faire un lien entre les deux. Elle fait du drum au sein du band Citron Sucré, que je vous ai souvent passé. Donc, Citron Sucré, c'est un band qui est dans l'esthétique électro-punk. Donc, on est dans des kicks techno, des basses super caverneuses, des synthétiseurs. Et on est vraiment dans des performances scéniques un peu éclatées, super chaotiques. On est dans une stimulation des sens dans toute leur musique. Mais je les ai jamais vus en show, malheureusement. Mais c'est vraiment ce que je comprends, là. Donc, on est vraiment dans quelque chose d'éclaté, de chaotique. Et donc, on est dans une fausse naïveté. La musique sert à faire réagir, à provoquer la danse, mais à dénoncer aussi. Et elles ont sorti l'année passée un single qui s'appelle T'es un gros FDC. Et en fait, c'est un manifeste féministe. C'est une écriture directe qui raconte une histoire vécue. En fait, ils ont fait ça super rapidement le lendemain de la situation qui a été vécue. Donc, c'est lié à une interaction où, bon, une des femmes du groupe a refusé les avances d'un homme. Son refus n'a pas été respecté. La tension monte devant et la personne est devenue insistante, agressive. Et donc, on aborde plus largement un mécanisme social qui est masculiniste, ancré dans la domination, l'insistance. Et on parle encore une fois de consentement. Puis je pense que c'est un... Oui, on se fait beaucoup marteler ça, mais non pas assez. Clairement, avec ce qui s'est passé à Montréal, tout près d'ici, près du campus de l'Université de Montréal, la semaine dernière, on sait très bien que les mouvements masculinistes ne sont pas en déclin, au contraire, et qu'il faut constamment rappeler que les femmes, on a des limites et qu'elles ne sont pas là pour être transgressées et que non, ça veut dire non, et que devenir agressif et que les femmes ne vous doivent rien et que devenir agressif, ça maintient un climat de peur pour toutes les femmes dans la société et c'est toxique et ça nuit à la paix sociale. Et ça doit être pris sérieusement en considération par nos élus et par les personnes qui sont en charge de notre paix sociale, justement. Donc, on est vraiment dans un refrain qui répète cette idée de manière frontale, répétitive. On est dans la confrontation de cette attitude-là qui est dominante et qui est masculine et qui est violente. Et c'est là-dedans
que Bush, notre drummer de la semaine. Puis je trouvais que c'était tout à fait approprié dans la situation sociale dans laquelle on se retrouve encore une fois en ce moment au Québec. Alors voilà, Citron sucré, notre drummer de la semaine, c'est Louise Thomas. Voici T'es qu'un gros FDC.

C'était La Sécurité. Je pense que c'est le band qui a le plus de fun à Montréal, peut-être au Québec, peut-être au Canada. À chaque fois que je les vois, que ce soit en entrevue sur les réseaux sociaux ou même en show, je trouve qu'ils ont juste l'air de triper. On est dans un super groupe bien de chez nous, La Sécurité. Ils viennent de sortir Bingo le 14 juillet, ils sont au Festival d'été de Québec avant de partir en tournée en Europe. Ce sera probablement notre dernière chance avant un petit bout de les voir en show. Et on écoutait Princesse sur leur dernier album, Bingo! Juste avant, c'était El Rain, Tajia Chic. C'est son quatrième album qui sort le 14 août. On est dans de la pop expérimentale. Vous l'avez entendu avec la chanson Soulless Cycle. On est dans vraiment quelque chose d'un peu imprévisible. Au sein même d'une tune, on peut changer d'univers musical en un claquement de doigts. J'avais beaucoup aimé l'album I Killed Your Dog qui était paru en 2023. Gros titre d'album d'ailleurs. Alors voilà. Le nouveau disque qui s'appelle Fata Morgana. Et ouais, El Rain, j'ai vraiment hâte d'entendre ça parce que, justement, elle va toujours là où on ne l'attend pas. Et on va s'en aller tranquillement dans le dernier droit musical de cette édition des Rebelles Sonic. On va y aller en R&B. On va commencer avec Genevieve, avec un J. Geneviève avec un J, Genevieve Johnson, une artiste de Miami aux racines cubaines et bahamiennes. Elle a sorti Chrysalis l'année passée et là, elle revient avec une version de luxe qui s'appelle Coda. Chrysalis Coda, bien sûr. Et la toute dernière toune de cette version de luxe s'appelle Fleur de lys. Et elle est principalement en français avec un featuring de la mannequin et chanteuse belge Loos N de Yakuza. Alors, on va l'écouter ça. Ce sera suivi de Sid, bien sûr, qui revient avec un album solo, Beard, le 17 juillet prochain, son premier en 4 ans. Et on va écouter Too Many Days, qui est la chanson de clôture d'album. Quand est-ce que ça arrive? Mes tunes préférées, les tunes de fin d'album, c'est aussi le premier ou deuxième single d'un album. Ça arrivera jamais. Alors, elle nous lance en single la tune de clôture de l'album Too Many Days. Une chanson qui parle d'avoir envie de continuer notre exploration amoureuse. On est là-dedans. Mais pour tout de suite, on y va avec Genevieve et Loos N de Yakuza. Voici Fleur de Lys dans ce dernier droit musical des Rebelles Soniques.

Sur les ondes de CISM, on vient d'entendre la londonienne Alleluia, un extrait de son premier album Zero. Elle est d'origine égyptienne et éthiopienne. Elle est aussi mannequin et elle sort donc ce premier album qui est vraiment, vraiment super bon. Un gros album de l'été. On vient d'écouter le titre Runner. Juste avant, c'était Tatiana Jane, rappeuse, musicienne techno, drum and bass de Paris. Un extrait de son EP Discordia paru au début du mois de juin. On écoutait Disto avec un featuring de Lala Ace, qui est aussi rappeuse basée à Paris. Et c'est ce qui termine cette édition des Rebelles Soniques. Merci d'avoir été à l'écoute. J'espère que vous avez aimé la programmation. Je vous rappelle que toute la liste des chansons jouées sera disponible sur le CISM893.ca. Mon nom est Annie Calamia. Je vous donne rendez-vous vendredi prochain, même heure, même poste, pour une autre édition de votre grande traversée du vendredi. Restez là parce que c'est votre palmarès qui s'en vient dans quelques minutes, suivi de toujours une excellente soirée musicale le vendredi sur nos ondes. Alors, changez pas de poste, restez là. Et nous, on va se quitter sur une formation montréalaise qui vient de sortir un album qui s'appelle Born at Midnight. C'est Amory Stanford du projet de son prénom et David Carrière de Tops qui travaille sur ce projet depuis quand même une dizaine d'années, peut-être plus ou moins. Ils viennent sortir un nouvel album qui s'appelle Eternal Bam Nation. Ils seront en show le 13 août prochain au Fouf à Montréal. Et pour être encore plus Montréal que le client demande, ils ont sorti une tune qui s'appelle Underground Shopping District. C'est genre une ode au Montréal souterrain, tu sais, cette ville souterraine qui fait la grande intrigue du tourisme montréalais. Donc voilà, Underground Shopping District, c'est un gros hit sur Born at Midnight, leur plus récent album. Alors je vous laisse là-dessus, je vous souhaite un bon week-end et on se retrouve la semaine prochaine. Bye bye.

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vendredi 26 juin à tous. J'espère que vous avez passé une belle semaine. Vous êtes accompagné de Maeva pour le palmarès du vendredi. On vient d'entendre Voz de mi vida de Loan Larubinac, grande gagnante des Francouverts 2026 et du prix du jury au cabaret festif. Donc, grosse année pour elle. Elle vient tout juste aussi de signer avec Bon Sang. Donc, bien de voir ce qu'elle va nous amener pour la suite. Donc, aujourd'hui, je vais vous présenter une émission spéciale Saint-Jean. Au début, j'avais préparé mon émission dans l'optique d'avoir une émission 100% québécoise. Et là, aujourd'hui, quand j'ai fait ma feuille, ben, je me suis rendu compte que j'avais ajouté deux chansons qui ne sont pas du répertoire québécois, qui sont franco, mais deux artistes qui viennent de la France. Donc, on a un palmarès qui est 98% québécois et 100% francophone. Donc, on va commencer avec les nouveautés de la semaine. Donc, on a le petit Béliveau qui nous a sorti un nouveau single et premier extrait pour son prochain album qui va sortir à l'automne. Qui s'appelle, la chanson s'appelle « Rien que de même que c'est hot ». Ensuite, on va enchaîner avec « Bain de valeur » de Donalda. Aussi, eux aussi, nouvelle signature chez Bon Sound pour le duo UK Garage composé de Laurence Lafontaine et Olivier Fréchette. Et on va tout de suite en ligne aussi avec « Ratata » de Saramé. Nouveau morceau Clubhouse aux influences afro-caribéennes. Donc, ça, c'est nos nouveautés de la semaine chez CISM 89.3. Je vous envoie ça à l'instant. Bonne écoute!

De retour au palmarès du vendredi avec votre animatrice Maëva. Donc, on vient d'entendre les trois nouveautés de la semaine ici à CISM. Donc, on a eu « Rien que de même que c'est hot » du Petit Béliveau, « C'est bien de valeur » de Donalda et « Ratata » de Saramé. On va enchaîner avec les trois nouveautés de la semaine dernière, puisque la semaine dernière, j'ai pas pu animer le palmarès du vendredi parce qu'on avait une émission spéciale au Franco. Donc, je vais me rattraper, puis je vais vous montrer les trois nouveautés de la semaine dernière. Et dans ces trois nouveautés-là, justement, il y a deux de ces chansons qui sont des chansons francophones. Comme je rappelle, comme j'ai dit au début, on est sur un palmarès qui est 100% franco et on va dire 98% keb, parce que il y a deux de ces nouveautés-là qui viennent de la France. Donc, on va commencer par écouter « Ma mère va me tuer » de Yao en featuring avec Asfar Jamzi, pièce tirée de son album Deluxe qui s'appelle « La favorite, la suite, la fin ». Et c'est ça, je rappelle, en featuring avec la rappeuse Asfar Jamzi. On va enchaîner avec une excellente aventure de « The Fleeting of Love and Grief » en featuring avec Standard Emmanuel. C'est une première pour le groupe montréalais qui s'écartent de leur vocation instrumentale et qui nous proposent un projet francophone, futuriste, aux tendances breakbeat. Et la pièce est en featuring avec Standard Emmanuel, a.k.a. Félix Bellil, qui est aussi chanteur de Chaux Sauvages et bassiste de La Sécurité, qu'on va entendre un peu plus tard dans le palmarès. Et on va terminer les nouveautés de la semaine dernière avec la chanson « Les flammes » de Lola Sauvageau, nouvel extrait de l'artiste parisienne. Donc, je vous lance ça à l'instant et on se retrouve juste après. Bonne écoute!

De retour au palmarès du vendredi 26 juin avec votre animatrice Maëva. Donc, on vient d'entendre les trois nouveautés de la semaine dernière que j'ai pas pu faire jouer puisqu'on avait une émission spéciale dans le cadre des Franco. Donc, on a entendu « Ma mère va me tuer » de Yao en featuring avec la rappeuse Asfar Shamsi. Ensuite, une excellente aventure du groupe The Fleeting of Love and Grief en featuring avec Standard Emmanuel a.k.a. Félix Bellil, chanteur de Chaux Sauvages et bassiste de La Sécurité. Et on a terminé par Les Flammes de Lola Sauvageau. Donc, on va enchaîner avec un blitz, justement, 100% Keb, 100% Franco, en l'honneur de la Saint-Jean-Baptiste. On va commencer ça avec Le Mentor de Fudge, chanson tirée du dernier album qui est sorti le 15 mai dernier, qui s'intitule Les Horribles. Ils ont fait leur lancement d'album dans le cadre des Franco la semaine dernière. Ensuite, nouveauté au palmarès, Nana de La Sécurité, tirée de leur dernier album qui s'appelle Bingo. L'album est majoritairement en anglais, mais on retrouve quelques pièces en français comme celle-ci, qui va jouer dans pas très longtemps. Ensuite, on va entendre Rêve américain de Jonathan Person, nouvel extrait pour le projet solo de Jonathan Robert, connu comme étant le chanteur et qui joue plusieurs instruments en fait du groupe Corridor. Son album solo Répertoire, qui s'appelle Répertoire, sortira le 28 août prochain. Ensuite, on va enchaîner avec, je crois que depuis que j'ai commencé les palmarès, ici c'est mon troisième, je l'ai mis à chaque palmarès et je continuerai de la mettre jusqu'à temps qu'elle quitte notre palmarès. Je parle bien de Pool Party de Super Plage en featuring avec Virginie B. Donc, plus besoin de la présenter, comme je le dis à chaque fois, c'est mon hymne de l'été. Je rappelle aussi que c'est un extrait d'un album qui est en vue de sortir à l'automne. Et on va terminer ce blitz avec Produits dérivés de Violette Pie, pièce tirée du dernier album Mythologie de la dérape. Donc, on s'envoie ça à l'instant et je vous reviens juste après. Bonne écoute!

De retour au palmarès du vendredi avec votre animatrice Maëva. On vient d'entendre ce petit blitz 100% keb, 100% franco pour célébrer la Saint-Jean qu'on a déjà célébré cette semaine. Donc, on a entendu Le Mentor de Fudge, pièce tirée de leur nouvel album qui est sorti le 15 mars dernier qui s'intitule Les Horribles. Ensuite, on a entendu Nana de La Sécurité, aussi pièce tirée de leur dernier album qui s'appelle Bingo. Ensuite, on a eu Rêve américain de Jonathan Personne. Par la suite, Pool Party de Superplage en featuring avec Virginie B. Et Produits dérivés de Violette P, aussi pièce tirée de son dernier album qui s'appelle Mythologie de la dérape. Je vous invite à aller sur le site de CISM pour retrouver toutes les chansons que vous écoutez dans les différentes émissions que vous écoutez à chaque semaine à CISM. Donc, CISM 89.3, vous pouvez retrouver les palmarès, les émissions en rediffusion. Tout est là. On va terminer cette émission de cette semaine avec trois chansons aussi qui sont 100% keb, 100% franco. On a une nouveauté qui est pas au palmarès. C'est la nouvelle chanson de Thierry Larose. Ben, en fait, la première. Il y en a sorti une deuxième, mais la première, le premier nouveau single qui est sorti le 23 avril dernier qui s'appelle « Si j'avais un clou ». Donc, on s'est envie d'un nouvel album. J'ai pas plus d'informations, mais on a bien hâte d'entendre ça. Ensuite, à chaque semaine au palmarès à CISM, on a le droit de mettre une chanson, coup de cœur, nouveauté qui est sortie dans les derniers mois, voire même la dernière année. Et vu que c'est la Saint-Jean cette semaine, ben on a eu un petit passe-droit, fait qu'on a pu mettre plus qu'une chanson. J'ai décidé d'en mettre deux pour ma part, qui sont pas sortis récemment, mais qui sont deux chansons que j'apprécie particulièrement dans le répertoire de la musique québécoise récente. Donc, on va entendre Nuage de Chose Sauvage, qui est paru sur leur premier album éponyme, qui est sorti en 2018. Donc, moi, c'est une de mes chansons vraiment coup de cœur favorite.

l'entendre. Donc, on termine là-dessus. Je vous souhaite un excellent week-end et on se revoit la semaine prochaine pour un nouveau palmarès en compagnie de votre animatrice, Maëva. Bonne fin de semaine, amusez-vous bien et passez une bonne semaine la semaine prochaine. Allez, bonne écoute.

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